Je vous propose d'entendre, amis auditeurs, pour notre coin classique, une des dernières œuvres de Franz Schubert. C'est la sonate numéro 23 en si bémol majeur, D960. Elle est achevée le 26 septembre 1828. Cette sonate en si bémol est donc la dernière composition de grande envergure qui est écrite Schubert. Il meurt en effet moins de 2 mois plus tard. Et les critiques, eh bien, s'entendent pour dire que l'on retrouve, comme pour Mozart, une espèce de sérénité, d'une acceptation, d'une fin de vie, comme ce sera le cas également pour la fin de la vie de Mozart. Au-delà de tout désespoir et de toute misère, nous dit le critique musical, elle nous transporte dans cet univers de sage résignation et de sérénité seconde qui sera celui de toute l'œuvre et qui caractérisait également la production du Mozart des derniers mois. Interprétée avec beaucoup de sensibilité par Alfred Brendel au piano, je vous propose d'entendre cette sonate pour piano en si bémol.

Et c'est la fin de notre coin classique. Nous avons terminé avec le quatrième mouvement, un allegro de la sonate pour piano en si bémol majeur, D960 de Schubert, interprété par Alfred Brendel au piano. C'est une œuvre que l'on retrouve aux éditions Philips.

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1: Amis auditeurs, bonjour. Si vous souhaitez suivre de plus près cette émission, je vous suggère d'ouvrir votre Bible au chapitre 15 de l'Évangile de Luc. Et Christophe Selmar nous accompagnera dans cette découverte de la parabole du Père du Fils prodigue. Christophe, bonjour.
2: Bonjour Denis, bonjour aussi à vous tous, chers amis auditeurs.
1: Vous le disiez récemment, cette parabole est inépuisable. On pourrait en tirer quantité d'enseignements pour notre vie, aussi bien de parents que de fils et de filles de Dieu. Et on a parlé la dernière fois de la fête que ce père a organisée très rapidement et avec beaucoup d'enthousiasme pour ce fils qui était revenu à la vie, ce fils qui avait été retrouvé. Alors, est-ce que c'est important, déjà dans le contexte biblique et peut-être aussi au niveau socioculturel, d'organiser une telle fête? Est-ce que cela a un sens?
2: Oui, et sans vouloir parodier la prière dominicale, je m'en garderai bien, mais on pourrait dire que ta volonté soit faite, non pas le fait F-A-I-T-E, que la volonté se réalise, mais que ta volonté soit faite, F-E, accent circonflexe, T-E.
1: Une véritable fête.
2: Parce que Dieu est le Dieu de la joie. D'ailleurs, dans ce passage, la parabole du fils prodigue, c'est un passage qui se trouve dans l'évangile donc de Luc au chapitre 15, et cette parabole fait partie d'une trilogie, c'est-à-dire de trois autres paraboles. La parabole du bon berger, la parabole de la drachme perdue et la parabole du fils prodigue. Ces trois paraboles sont enseignées suite au scandale que le comportement de Jésus avait suscité auprès des pharisiens et des scribes, qui s'étonnaient que celui qui se prétendait le fils de Dieu puisse oser fréquenter des gens de mauvaise vie, des prostituées, des publicains, etc. Et ils avaient dit: cet homme accueille des gens de mauvaise vie. Le thème de ces trois paraboles données en réponse au scandale qu'il avait suscité, c'est le thème de la joie. La parabole du bon berger se termine ainsi: il y aura plus de joie dans le ciel pour un seul pécheur qui se repent que pour 99 justes qui n'ont pas besoin de repentance. La parabole de la drachme perdue, qui est dans la même lignée que celle du fils prodigue, où la femme retrouve cette fois-ci la pièce, une pièce qu'elle avait égarée. Jésus conclut cette parabole en disant: il y a de la joie devant les anges de Dieu pour un seul pécheur qui se repent. Et alors on retrouve le même thème de la joie lorsque le père retrouve son fils. Il va dire très fortement à l'ouïe de tous les serviteurs et de toutes les personnes dans la maisonnée: mon Jean, réjouissons-nous. Autrement dit, je crois un évangile de la joie, parce que le mot évangile veut dire bonne nouvelle. Mmh. Alors il n'y a rien de plus triste que des chrétiens tristes, névrosés, anxieux, des hallucinés de l'au-delà, attendant dans le renoncement, dans l'abnégation, dans la mortification, les jours meilleurs où Dieu les réintégrera dans son royaume.
1: Non, une fois non, qu'ils auront beaucoup ramé.
2: Si l'évangile est une bonne nouvelle, tous les chrétiens devraient être des hommes et des femmes heureux, joyeux. En quoi consiste cette bonne nouvelle? C'est que nous sommes réintégrés gratuitement, inconditionnellement, par un Dieu d'amour qui veut faire de nous des fils et des filles heureux.
1: Je ressens justement dans cette bonne nouvelle un sentiment de triomphe. De triomphe de Dieu qui a retrouvé son enfant, et de triomphe des enfants qui ont enfin retrouvé la qualité du père qu'ils
2: avaient
1: perdu.
2: C'est ce qu'on appelle la réconciliation. Dans tout le message de la Bible, cette bonne nouvelle consiste dans cette puissance de réconciliation. Dieu tend la main à l'homme pécheur. Il lui dit: quoi que tu aies pu être, quoi que tu aies fait, on passe l'éponge sur le passé et puis on s'écoute et on rentre dans une nouvelle logique relationnelle de réconciliation. Le fils est parti parce qu'il avait méconnu son père, il n'avait pas découvert son caractère. Et c'est vrai qu'on peut rester de nombreuses années auprès de quelqu'un sans le connaître, sans l'apprécier. Et puis voilà que ce fils, très loin, dans la difficulté, finit par comprendre qui était son père. Et surtout, lorsque ce père l'accepte inconditionnellement, il court à sa rencontre, l'étreint, l'embrasse en lui disant « Tu n'as jamais cessé d'être mon fils, si tu veux venir, je t'accepte tel que tu es. » Alors le fils est complètement changé par cela. Et je crois que cela mérite une fête lorsque on se réconcilie avec quelqu'un et lorsque on veut témoigner de la joie qui est la nôtre, de pouvoir à nouveau prendre un nouveau départ dans la vie.
1: Alors cette fête, elle est importante. Vous expliquez pourquoi, Christophe Selmar, mais vous disiez aussi qu'il y a de tristes chrétiens et qui jouent un bien mauvais rôle auprès des autres qui ne connaissent pas ce Dieu, qui ne connaissent pas ce Père. Est-ce que vous, peut-être en tant que psychologue, là davantage, vous pouvez nous expliquer pourquoi on a tendance à être un petit peu tristouné, voire sinistre, lorsqu'on se dit chrétien, croyant, convaincu et...
2: Oui, parce que moi j'aime bien ce passage où Jésus, dans son dernier enseignement auprès de ses disciples, lors d'une prière qu'on appelle la prière sacerdotale, dira la vie éternelle. La vie pour laquelle le Christ est mort, c'est qu'il te connaisse, toi, le seul vrai Dieu et celui que tu as envoyé, Jésus-Christ. C'est connaître Dieu. Alors, il y a des personnes qui ont une mauvaise connaissance de Dieu. Au lieu de voir un Dieu intéressé au bonheur de l'homme, un Dieu présent qui accompagne, qui soutient, qui pardonne, qui exhorte, qui réconcilie, un Dieu finalement fidèle, un Dieu miséricordieux, compatissant, on a la conception d'un Dieu comme étant un père fouettard, très haut dans le ciel, qui se désintéresse des hommes, qui les attend au tournant suite à leurs péchés, qui inscrit dans un registre tous les péchés qu'on a commis, qui finalement nous menace des flammes de l'enfer si jamais on n'a pas pu ou su ou pu voulu vivre comme il voulait. Non, ce Dieu-là, c'est un Dieu que je rejette. Je ne croirai pas en un tel Dieu. Je crois au Dieu de Jésus-Christ qui est un Père, qui est intéressé au bonheur de ses enfants. Alors bien sûr, notre obéissance peut être une obéissance motivée par la crainte. Elle peut être une obéissance motivée par l'intérêt. Hein. Calculateur, j'achète mon salut. Donnant, donnant, je fais ceci, Dieu me donne cela. Ça peut être aussi une obéissance motivée par le devoir. Je n'ai pas envie, mais si tout le monde faisait ainsi, par conséquent, s'il y a là un danger de formalisme, de rigorisme, de légalisme, par le devoir. Et ça, ce n'est pas aussi une bonne nouvelle. La bonne nouvelle, c'est que notre obéissance doit être motivée uniquement parce qu'on a un Dieu merveilleux qui nous aime. Et notre obéissance, c'est finalement la réponse admirative à ce que Dieu est.

0: Alors, concrètement, Christophe Selmar, puisque j'aime bien être concrète et c'est tous les jours que nous avons à revoir ceci dans notre vie, comment découvrir que cette bonne nouvelle est faite et est une joie non seulement à vivre mais à partager? Comment échapper un petit peu à ce syndrome du chrétien triste?
1: Alors, je dirais simplement que la bonne nouvelle consiste en ceci. Dieu nous rend, par Jésus-Christ, qui a détruit notre nature de péché. Il s'est incarné dans notre humanité, mais s'incarnant dans notre humanité de péché et ne devenant pas pécheur, il a vaincu la cause de notre mort, la cause de nos péchés, c'est-à-dire de nos déviances.
0: Lui a le triomphe.
1: Lui a le triomphe parce que de la crèche à la croix, Jésus est resté victorieux du mal. Il n'a pas péché malgré l'horreur de la croix, malgré la malédiction que les hommes font peser sur lui à la croix. Il a vaincu notre nature de péché, et la nature de péché de l'homme, c'est notre égoïsme latent, viscéral. Nous sommes intéressés et nous sommes égocentrés par nature. C'est là la cause de notre malheur. Le malheur dans un couple, malheur dans une famille, malheur dans un service quelconque, lorsque nous ramenons tout à nous-mêmes, nous voyons tout avec nos propres regards et nous essayons toujours de dominer les autres. C'est ça, la nature du péché par excellence. Alors la bonne nouvelle, en quoi consiste-t-elle? Parce que le mot évangile veut dire cela, c'est que le Christ a vaincu ce qui cause notre égocentrisme, notre égoïsme, et il nous offre, par la présence du Saint-Esprit dans notre cœur, le pouvoir d'être désintéressé, de nous attacher à l'autre, de rechercher le bonheur de l'autre. Et c'est dans la recherche du bonheur de l'autre que se trouve notre équilibre. Il y a un texte dans le livre des Actes où l'apôtre Paul rapporte un enseignement de Jésus qui n'est pas consigné dans les évangiles, mais il y a aussi des enseignements qui ont été reportés oralement, où Jésus a dit « Il y a plus de bonheur à donner qu'à recevoir ». Quand un chrétien est triste, c'est un chrétien qui est trop centré sur lui-même, trop soucieux de sa vie éternelle, trop soucieux finalement de ses bonnes œuvres à fignoler, à briquer, à soigner pour mériter son salut.
0: Accumuler.
1: Non, il nous faut finalement appliquer ce que la loi nous dit. Tout ce que vous voulez que les hommes fassent pour vous, faites-le de même pour eux. Avoir une vie d'ouverture. Et lors d'une prochaine parabole que nous étudierons, la parabole du bon samaritain, Jésus va nous enseigner qu'il faut devenir le prochain de l'autre, c'est-à-dire prendre l'initiative de la rencontre, ne pas être dans une position attentiste. Quand l'autre s'approche de moi, alors je fais l'effort de sortir, bon gré, mal gré, de ma tour d'ivoire, de mon égocentrisme, pour être présent à ses attentes. Non, c'est un christianisme des bonnes œuvres, un christianisme véritablement que Dieu apprécie, c'est lorsque, mû par l'amour que met le Saint-Esprit dans notre cœur, nous avons la propension, la force d'aller à la rencontre de l'autre pour être présent aux attentes et aux besoins de l'autre de façon réelle et concrète. Et c'est faire le bonheur de l'autre qui constitue finalement la joie d'être chrétien.
0: Donc avoir cette conscience que le Christ a remporté lui cette victoire et que cette victoire nous pouvons nous l'approprier.
1: C'est exactement ce que le chrétien vit par la communion, lorsqu'il mange ce pain de vie. C'est ce pain qui lui donne la force d'aimer. Et le fils prodigue ici va vers le Père parce qu'il dit « Ici, je meurs de faim ». Chez mon Père, il y a du pain en abondance. Alors je voudrais dire à tous nos amis auditeurs, chez Dieu, il y a du pain en abondance. Acceptez qu'il vous nourrisse spirituellement pour qu'il vous donne la force et le pouvoir d'aimer. Le Christ a acquis ce pouvoir pour chacun d'entre nous gratuitement et le met à notre disposition par le Saint-Esprit.
0: Christophe Selmar, merci. À très bientôt pour poursuivre cette étude.

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veut pas seulement le chanter, on veut oser ensemble juste une prière. Donnons-nous la main. Prions notre Dieu tous ensemble à haute voix. À haute voix.

Seigneur, merci de montrer la vérité. Tu es la vérité. Tu es la vérité. Tu es celui qui est venu chercher. Celui et celle qui est perdue. Tu es venu pour nous amener plus loin, dans le bonheur, dans la vie, dans quelque chose de bon. Seigneur,

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1: Bienvenue, chers auditeurs. Nous allons aujourd'hui évoquer l'histoire d'une amitié. Une amitié un peu particulière. Une amitié entre un jeune Américain et une étudiante française. Un condamné à mort et sa correspondante de l'autre côté de l'Atlantique. Reynaldo a été condamné il y a plus de 10 ans, quelques jours après son 20e anniversaire. Accusé de meurtre, il est incarcéré en Floride. Valentine a contacté la CAT en 2016, alors qu'elle avait tout juste 19 ans, pour correspondre avec un détenu dans le couloir de la mort. De leurs échanges épistolaires naît leur amitié, de même que le projet de ce livre qu'ils coécrivent, Perpendiculaire au soleil. Il sera signé du seul nom de Valentine Cuny-le-Calais, parce qu'un détenu n'est pas autorisé à publier un livre, ni en France, ni aux États-Unis. Cet ouvrage est passionnant et très touchant. Bien que Reynaldo clame son innocence, la question de sa culpabilité n'est pas l'objet de ces pages. L'engagement de Valentine contre la peine de mort reste le même, que l'accusé soit coupable ou non. Et c'est un des grands mérites de ce livre de nous faire réfléchir à la peine de mort. Même si certaines personnes commettent des actes barbares, la société et ses juges doivent-ils les reproduire? N'est-ce pas l'honneur du genre humain de chercher au contraire à renouer avec l'humanité? Et si un homme a été condamné à un moment donné, est-il encore la même personne, 5 ans, 10 ans ou 15 ans plus tard? Au fil de leurs échanges, Valentine et Reynaldo apprennent à se connaître et partagent leur quotidien et leurs rêves. Tous les deux sont passionnés de dessin et ils échangent donc leurs créations, pour autant que celles-ci puissent franchir la censure de la prison. En noir et blanc, assez sombre, les dessins de chacun sont complétés par les recherches et les commentaires de Valentine. On est plongé dans l'univers de la prison et dans l'angoisse du couloir de la mort. Au-delà du cas particulier de Reynaldo, c'est la condition des prisonniers qui est évoquée. De leur famille, des personnes qui font le choix pour un temps plus ou moins long de les soutenir, moralement mais aussi matériellement quand elles le peuvent. Valentine parviendra, alors qu'elle vient passer une année d'études à Chicago, à faire la connaissance de Reynaldo au parloir de la prison. Ce très beau récit graphique a été lauréat 2023 du prix BD FNAC France Inter. Valentine Cuny-le-Calais, Perpendiculaire au soleil, aux éditions Delcourt, collection Ancrage.
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Bonjour, donc aujourd'hui en termes d'outils à pratiquer, comme on est en début d'année, ce que je vous propose c'est de prendre un bocal, alors prenez un grand bocal, et puis vous allez préparer des petits papiers. Et ce que vous allez devoir faire tout au long de l'année, c'est de noter chaque semaine quelque chose que vous avez aimé dans votre semaine. Je sais pas, un rendez-vous avec un ami, des choses qu'on vous a dit qui vous ont fait plaisir, peut-être des petits succès personnels. Donc faites vos petits papiers, chaque semaine vous notez ce qui vous a fait plaisir, vous mettez le petit papier dans le bocal. Et à la fin de l'année, vous prendrez votre bocal et vous rouvrirez tous vos petits papiers pour avoir un bilan positif de votre année. Voilà ce que je vous propose.

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1: Le Front Populaire, ça vous dit quelque chose? Eh bien, si c'est pas le cas, restez à l'antenne pendant quelques instants, parce que du 5 au 16 octobre, c'est un peu la fête des 90 ans du Front Populaire. Et pour en parler, rien de mieux qu'un représentant de la CGT, c'est Martine Sagi qui est avec moi. Bonjour.
2: Bonjour.
1: Alors, on est à la Bourse du Travail. Déjà ça, faut dire, on passe devant, on sait qu'il y a la Bourse du Travail. Alors, on pourrait dire à quoi ça servait, une Bourse du Travail?
2: Ça sert toujours une Bourse du Travail. Où se trouvent les syndicats où les travailleurs et les travailleuses viennent chercher de l'aide quand ils en ont de besoin. Et aussi, les syndicats, ça nous permet de nous retrouver, de travailler l'unité, de travailler les convergences de lutte. Et aussi, au niveau de la CGT, c'est aussi un outil qui nous permet de créer des actions culturelles pour donner de l'information sur notre passé et notre avenir.
1: Bien sûr, vous avez aimé ma première question, hein, mais vous recevez 100 à 120 personnes tous les mois ici. Alors, on va pas parler seulement de l'invention, la création des congés payés, on va parler aussi un petit peu de la famille, du droit des femmes, parce qu'en fait, ces 90 ans et cette proposition autour du Front Populaire,

0: pour dire non à cette retraite à 63, 64 ans, j'aurais peut-être pas eu ma retraite à 61 ans en carrière longue.
1: On est en 1936 pour cette création du Front Populaire. 1936, ça rappelle quand on a fait l'école, hein, comme tout le monde, ça nous rappelle ces périodes quand même assez noires, assez sombres, cette préparation à ce second conflit mondial, à un fascisme, à l'extrême tout simplement. Vous voulez faire aussi un certain parallèle avec notre époque?
0: Mais tout à fait. 1936-2026, on est dans la même situation. On voit bien que les idées d'extrême droite montent. Les gens ne sachant plus où se retourner par rapport aux conditions de travail, à l'inflation, au manque de vivre ensemble, est en train de se laisser bercer par les idées d'extrême droite qui, quand ils sont au pouvoir, on le voit dans certaines collectivités autour du bassin alésien, ils s'attaquent en premier aux bourses du travail et là où les travailleurs peuvent aller chercher de l'information et de la défense de leurs conditions de travail et de leur vie.
1: Alors à l'Est, il y a même eu une rénovation de la Bourse du Travail, donc tout va bien. Mais vous avez parlé quand même des reculs, hein, des reculs par rapport aux gains sociaux. Aujourd'hui, vous avez l'impression, comme ça, ils sont vraiment attaqués énormément, et peut-être nous le préciser, parce que votre regard de syndicaliste, il est tout autre, hein. Vous êtes toujours sur le front, c'est le cas de le dire.
0: Ah oui, on reste toujours sur le front, même quand on part à la retraite, hein, syndicaliste toujours. Oui, il y a vraiment, les salaires sont de plus en plus bas, l'inflation est de plus en plus haute, même aujourd'hui quelqu'un qui travaille vit avec des difficultés, les travailleurs sont pris en otage avec le prix du carburant. On ne peut pas dire que tout va bien dans notre pays, mais on ne peut pas non plus ne pas donner de l'espoir aux gens. Moi, vous savez, mardi, on manifeste pour les services publics. C'est pas que pour les fonctionnaires, c'est pas que pour leur salaire, c'est pour la défense de tous les services publics. On utilise tous un service public. On utilise l'hôpital, on utilise la CAF, on utilise la mairie, on utilise la poste, même si l'on démantelait, on utilise la SNCF, même s'ils sont en train de la démanteler en laissant la concurrence. Donc je crois que oui, on peut donner de l'espoir et dire qu'il y a toujours... En 1936, s'ils n'avaient pas été dans la rue et des millions et des millions, on n'aurait pas tout ce qu'on a aujourd'hui. On n'aurait pas la carte vitale, on n'aurait pas tout ça.
1: Alors, le monde n'était pas le même. Alors, vous avez fait des parallèles en ce qui concerne les extrêmes d'aujourd'hui, mais ce monde ouvrier n'était pas forcément le même. La CGT, hein, liée au travail, hein, la Confédération Générale du Travail, on apprend ça, je crois, en sixième, c'était vraiment... Aujourd'hui, il y a un éclatement, il y a tellement de structures, de types différents d'activités, les auto-entrepreneurs qui sont quand même des travailleurs, parce qu'ils travaillent tout seuls, ils se débrouillent. Comment est-ce qu'on arrive aujourd'hui à se rallier justement à ces mouvements en disant, voilà, c'est peut-être plus travailleur le mot, c'est quoi? Vous avez parlé de citoyen, vous avez parlé... C'est le mot qui fait que tout à coup, on se dit, non, mais là, on est tous ensemble en commun, comme il y avait à l'époque des corporations.
0: C'est-à-dire, moi, j'appuie sur le mot travailleur-travailleuse, parce qu'aujourd'hui, on a tout dénaturé le sens des mots, des termes. On est des salariés, on est des techniciens de surface pour dire femmes de ménage. On enveloppe, là, d'un joli papier cadeau, mais au final, on est comme à la base, comme on est des travailleurs, des ouvriers, des ouvrières. Et c'est pas en dénaturant les choses, c'est sûr que le monde du travail a changé. Il n'y a plus ces grosses entreprises. Hein. Si on parle du bassin alésien, il y avait 1000 mineurs, il y avait 1000 métallos. Aujourd'hui, il n'y a pas 1000 travailleurs dans une même boîte. Ils ont tout éclaté pour qu'on soit éclaté. Et donc, c'est bien pour ça que les syndicats sont là pour rassembler les personnes comme ça. Vous savez, quand dans nos permanences, on a aussi des auto-entrepreneurs qui viennent nous voir pour nous parler de leurs difficultés.
1: Et puis, pour terminer cette rencontre autour d'une commémoration à 90 ans du Front Populaire, vous proposez quoi pendant ces périodes-là? Parce qu'il y a une exposition, il y a un côté festif, culturel. Et vous attendez quoi de cela?
0: De ce qu'on attend de cela, c'est que les citoyens, les citoyennes, tout le monde est invité à venir discuter avec nous, à voir qu'est-ce que c'était 1936, tous les conquis sociaux, comment ils ont été gagnés.

0: ont été gagnés. C'est là où on peut s'informer. Il n'y a pas que BFM TV, voyez. Donc il y a autre chose. Nous, on les invite à la Bourse du Travail pendant ces 15 jours à venir nous rencontrer. On ne veut pas les syndiquer. On veut les informer pour savoir et monter en même temps. Si on se rassemble tous, on peut gagner. Conserver nos conquis sociaux qu'on a gagnés en 36 et peut-être même les améliorer.
1: Et ne pas se sentir seul. On l'a compris avec vous, Marthe Nassagi. Donc, votre fonction au niveau de la CGT ?
0: Moi, je suis secrétaire générale de l'Union locale CGT d'Alès.
1: Voilà, on a tout noté. Et je rappelle que cette commémoration, c'est du 5 au 16 octobre.
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1: Il est 5h, Paris s'éveille, nous sommes au 18e siècle. Le porteur d'eau, la laitière, les marchands de fruits et légumes, de ferraille ou de peau de lapin, commencent leur promenade dans les rues de la capitale et leurs cris, qui appellent le client, montent jusqu'au toit des maisons, chacun essayant de couvrir la voix des autres. Portugal, Portugal, voilà des oranges, voilà le maquereau qui n'est pas mort, il arrive, il arrive. Au tabac, au tabac. Ce cri bizarre signifie « de haut en bas » et ce sont les ramoneurs qui signalent qu'ils nettoient vos cheminées du haut en bas. Tous les métiers sont dans la rue et portent leur éventaire sur le dos, sur la hanche, sur l'épaule. Un des plus anciens de ces petits vendeurs est certainement le marchand d'oubli. Au Moyen Âge, c'est lui qui confectionne les hosties et il est un homme de bonne mœurs. Puis, le temps passe et l'oubli devient une petite galette ronde et son vendeur, un chapardeur de fort mauvaise réputation. Le métier s'éteint presque, puis il refleurit sous les doigts de jeunes et jolies vendeuses qui vendent des plaisirs, petites crêpes roulées en cornet et qui crient dans les rues « Voilà le plaisir, mesdames, voilà le plaisir !» En fait, ce sont surtout les messieurs qui accourent, car les belles sont peu farouches. Mais tout a une fin. À la fin du XVIIIe siècle, les dernières vendeuses de plaisir sont de très vieilles femmes. Elles ont beau crier toujours « Voilà le plaisir, mesdames, voilà le plaisir !» Seuls quelques titis parisiens les suivent en criant moqueurs « N'en mangez pas, mesdames, ça fait vieillir !»« N'en mangez pas, mesdames, ça fait mourir !»
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0: Aujourd'hui, c'est la fête de la science, que on célèbre ici à Saint-Sébastien-d'Aigrefeuille. Je suis bien devant le foyer communal et il y a plein d'enfants qui sont présents, des jeunes, sur des ateliers proposés par diverses associations. On va aller découvrir cette fête. Alexandre qui nous propose cette animation pour les jeunes là. Vous faites partie de Fertilinov. C'est quoi cette c'est une association?
1: Non, c'est une entreprise basée à Montpellier qui réhabilite les milieux perturbés, donc carrières, sites périurbains, mais aussi sites miniers, anciens sites miniers.
0: Donc vous êtes présent ici à Saint-Sébastien-d'Aigrefeuille sur l'ancien site minier?
1: Oui, parce que en fait sur l'ancien site minier de Saint-Sébastien, il y a des planches d'essai qui ont été faites pour revégétaliser et que les groupes d'élèves d'ailleurs vont visiter la journée.
0: Parce que c'est important de revégétaliser, c'est difficile de revégétaliser?
1: Ah, c'est très difficile de revégétaliser. En fait, naturellement, la végétation va parvenir. Donc on est obligé de trouver les plantes adaptées à ce milieu et des plantes qui vont être tolérantes à la pollution qui est présente.
0: Parce que la pollution empêche vraiment la repousse des...
1: En fait, la pollution, elle va tuer toute plante qu'on va introduire si elle n'est pas adaptée, si elle n'est pas tolérante.
0: Et du coup, vous cherchez ces plantes adaptées?
1: C'est ça. Nous, on va étudier les abords du site, on va sélectionner les plantes locales, on va regarder les bactéries et les champignons qui sont associés à ces plantes, qui permettent d'avoir une meilleure croissance, et on va les réintroduire sur le site. Et ça va recréer un milieu fertile petit à petit au fur et à mesure des années.
0: Ça veut dire qu'une fois que les plantes seront installées, on pourra y aller sur ce site ou ça restera dangereux au niveau...
1: Alors, ça restera un site pollué parce qu'on va stabiliser le site, on va empêcher la pollution de s'échapper du site, mais par contre ça va recréer un nouveau milieu, un écosystème où bien sûr on peut aller se balader. Et on a le cas sur le site de Saint-Laurent-le-Minier, par exemple dans le Gard, qui a été fini de réhabiliter il y a 2 ans qui a été réouvert et on peut se balader sur le site.
0: Quelles sont les plantes alors du coup que vous utilisez? Parce que vous aviez l'air de dire qu'on ne peut pas utiliser des plantes qui ne sont pas présentes naturellement.
1: Non, parce qu'on veut utiliser des plantes qui sont locales. C'est-à-dire qu'on veut utiliser des plantes qui sont adaptées au milieu et qui sont déjà présentes naturellement. On va éviter d'introduire des plantes qui n'existent pas. Donc c'est pour ça qu'on étudie l'écosystème qui est autour pour recréer un écosystème identique à ce qui existe.
0: Et vous parliez d'association avec les bactéries et les champignons.
1: Oui, ça c'est très important parce qu'en fait 80% des plantes sont mycorhizées, c'est-à-dire sont associées à des champignons. En fait, sur Terre, s'il n'y avait pas de champignons, il n'y aurait pas de plantes. Et s'il n'y avait pas de plantes, il n'y aurait pas de champignons. Pareil pour les bactéries, en fait. Les plantes sont associées à des bactéries qui leur permettent de mieux se nourrir, de mieux résister à ces environnements, en fait.
0: Donc en fait, quand vous réintroduisez des plantes, c'est plutôt cette synergie que
1: c'est
0: vous...
1: en utilisant cette particularité de la symbiose, en fait, de l'association entre plantes et micro-organismes qui va permettre aux plantes de mieux s'installer, de mieux croître et de recréer plus rapidement un meilleur écosystème.
0: Et là, aujourd'hui, vous êtes au contact des enfants, des élèves. Qu'est-ce que vous cherchez à leur montrer, à leur expliquer?
1: En fait, on cherche à leur montrer que les bactéries ou les champignons, ce n'est pas obligatoirement mauvais, qu'il y a des associations qui existent où elles peuvent être bénéfiques, qu'elles ne sont pas dangereuses et que une plante, ce n'est pas juste une plante qu'on voit, c'est qu'il y a un sol, il y a un écosystème, il y a toutes ces choses qu'on ne voit pas, mais en fait qui existent et qui permettent de recréer quelque chose de vivant.
0: Je parlais aussi avec une élève qui vous écoutait. Elle me disait « Ah, c'est génial, on apprend mieux qu'en classe. » Est-ce que vous intervenez en classe? Est-ce que vous emmenez les élèves sur le terrain aussi?
1: Non, on ne le fait pas, mais je pense qu'on devrait plus le faire parce qu'en fait, ils sont vraiment intéressés. Ils posent beaucoup de questions et dès qu'on leur explique, ça les interpelle. Je pense qu'ils voient les choses d'une autre manière. On devrait peut-être plus intervenir dans les classes, effectivement.
0: Et ben voilà, ben merci beaucoup. J'étais avec Alexandre à cette fête de la science ici à Saint-Sébastien-d'Aigrefeuille et j'étais avec l'organisme Fertilinov.
1: Environnement, oui, c'est ça.
0: Fertilinov Environnement, qui est une entreprise...
1: Une petite entreprise avec 3 personnes
0: okay.
1: Et basée à Montpellier. Comme ça, on peut l'observer dans les racines et on peut observer plusieurs structures du champignon. Il va va y avoir des organes de réserve, il va y avoir des spores ou des filaments. Et c'est ce qui va permettre aux champignons d'échanger avec la plante.
2: Mais là, c'est tout, tout petit.
1: Alors là, c'est tout petit parce que là, c'est une racine de plante que j'ai prélevée. J'ai coloré le champignon et pour pouvoir l'observer au microscope. Et en fait, c'est ça que tu vois normalement.
3: Là, ce qu'on voit, c'est les racines.
1: Ça, c'est les racines. Et en bleu, alors je dis bleu, mais des fois, c'est un peu plus noir. En fait, c'est le champignon. Il colonise vraiment toute la racine. Ouais.
2: Avant de partir, on peut en prendre des photos.
1: Ah oui, tu peux prendre toutes les photos que tu veux.
3: C'est vous qui les avez créées, les symbioses ou...
1: Alors les symbioses, là, là, c'est nous qui les maîtrisons. Oui, on met le champignon, on met les bactéries, et, parce qu'on a tout ce qu'il faut.
3: D'accord.
1: Mais elles sont naturelles dans la nature.
3: Oui, oui.
1: Et en fait, nous, on va aller regarder ce qui se passe autour des cépliers, et puis on va le tester en laboratoire. On va isoler les bactéries, les champignons, pour pouvoir réimplanter les plantes sur le site minier.
3: Qui était peut-être déjà là au départ.
1: Qui était déjà là au départ, en fait, en limite, en bordure de site minier. On n'a pas le droit d'introduire des choses qui proviennent d'ailleurs. Ça, c'est interdit.
3: Parfois, vous prenez les plantes et ensuite, vous l'associez avec un champignon, une bactérie.
1: On l'associe avec champignon, bactérie, voilà. Et puis on réintroduit le tout sur le site. Et alors, c'est très important. Ce n'est pas des plantes qui vont accumuler les métaux dans leurs végétaux, c'est des plantes qui vont être tolérantes. Elles vont pouvoir tolérer la pollution. C'est-à-dire qu'elles vont pousser et au fur et à mesure, elles vont recréer un écosystème fertile.
3: C'est pas les plantes qui dépolluent le sol, là, par contre.
1: Hein, c'est pas de la dépollution. Les plantes, elles stabilisent, mais c'est pas de la dépollution.
3: J'avais pu comprendre que les plantes, elles pouvaient dépolluer.
1: Alors, il y a des plantes qui sont accumulatrices.
3: Ah, oui.
1: Mais alors, nous, on n'utilise pas ça. Parce que le problème des plantes accumulatrices, c'est qu'elles vont accumuler les métaux dans leur partie aérienne qui pourront être mangés et retourner dans la chaîne alimentaire. Et ça, c'est plutôt dangereux.
3: D'accord. La méthode de la chambre.
1: Oui, parce que en fait, c'est pratiquement inenvisageable de dépolluer un site en extrayant via les plantes. Parce que il y a des études qui ont été faites, et par exemple, pour dépolluer 15 cm de sol, il faudrait 1500 ans. Et donc, c'est irréalisable à l'échelle humaine. Donc, l'idée, c'est vraiment de contenir la pollution sur le site pour éviter qu'elle s'échappe et de recréer un environnement fertile au fur et à mesure. Là, on peut faire un... Vous avez école la semaine prochaine ?
3: Ouais.
1: Hein, encore.
3: Oui.
1: On va faire une expérience. On va prendre deux personnes. Allez.
0: Deux jeunes filles.
1: On va essayer de voir si vous avez des bactéries sur vous, parce qu'en fait, des bactéries, il y en a partout, tout autour de nous, sur nous, qui sont bonnes, mauvaises, qui ne sont pas obligatoirement dangereuses. Et là, vous allez poser vos mains sur une gélose, sur un milieu, et normalement, il y a des bactéries qui vont pousser, au bout d'une semaine à peu près. Mais du coup, tu vas avoir des petites taches qui vont être en fait les milliards de bactéries qui vont se développer, parce qu'on ne peut pas en voir une de bactéries. Donc en fait, on les fait se reproduire, on les fait se multiplier pour pouvoir les observer. Donc en théorie, normalement, là où vous n'êtes pas lavé les mains, il va pousser des bactéries.
3: Il y en a plein, mais on ne les voit pas en ce moment.
2: Et là, on ne m'en ment pas. Mais si on a,
1: vous ne rouvrez pas. Ah bah, s'il y en a, c'est que tu n'as pas bien nettoyé. Ou il peut en rester quelques-unes. On n'est jamais propre à 100%.
0: Ça parlait de quoi, cet atelier ?
4: Ça parlait des petites bactéries qui nourrissaient les plantes, qui ne sont pas dangereuses pour l'homme.
0: D'accord. Et les champignons aussi, mais j'ai pas vu de champignons. Ils étaient où, les champignons ?
4: Ils étaient là, dans le microscope.
0: Ah, d'accord. C'était les un peu comme les racines des champignons.
4: Mm-hmm, c'est ça.
0: Ok. Chouette, cette journée de la science, toi ?
4: Bah oui, c'est très intéressant. On apprend plein de choses. Et puis, c'est
0: mieux que d'être en classe ?
4: Bah oui, enfin, oui quand même, parce
0: que... Tu trouves que t'apprends plein de choses comme ça en rencontrant les professionnels ?
4: Oui, c'est intéressant de rencontrer les intervenants, c'est eux qui nous expliquent, c'est des spécialistes. Des fois on va sur le terrain aussi, on est allé voir des ruches par exemple, et on a... En fait, c'est plus réaliste quand on le voit en vrai que quand on nous en parle.
0: Et après, avec votre prof, vous allez en parler en classe, vous allez reprendre...
4: Oui, en plus, on va avoir une culture de bactéries. Il nous a fait faire une culture de bactéries.
2: Franchement, c'était génial.
4: Et du coup, on va encore en reparler. D'ailleurs, il y a quelque chose, ça va être le programme un peu de l'année prochaine. C'est bactéries et tout ça, l'entraide entre les bactéries et les champignons. champignons.
0: Du coup, ça t'intéresse, tu l'as vu vraiment, quoi.
4: Oui, c'est vraiment intéressant de pouvoir voir concrètement ce que c'est, quoi.
0: C'est quoi votre école ? C'est
4: le collège Florian à Anduze.
0: Florian à Anduze. Ben merci, merci.
4: Merci bien, merci à vous.
5: Reportage de Youri autour de la fête de la science qui s'est déroulée à Saint-Sébastien d'Aigrefeuille du 4 au 5 octobre cette année. Nous vous proposons la suite de cette série, de ce reportage la semaine prochaine.

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Bonjour, aujourd'hui nous allons louvoyer entre l'Afrique et le Brésil et nous sommes présentement en compagnie d'Ablaye Sissoko qui est auteur, compositeur et musicien sénégalais issu d'une famille de griots et il joue de la kora, donc la harpe luth mandingue et là il s'est accoquiné avec un trompettiste allemand qui s'appelle Volker Goetz et le morceau suivant, eh bien, c'est une petite mise en garde adressée aux politiciens.

Alors cet album s'appelle Jalia. Jalia, c'est le chant. Ablaï Sissoko nous dit que le chant dans la tradition a une mission spécifique, c'est rappeler les vertus et les qualités requises chez tout homme ayant l'ambition de guider ses semblables. Le chant donc avait une mission sociale que je dois préserver, nous dit-il. Et là, eh bien, c'est une chanson qui est un bel hommage aux femmes africaines.

Alors, après l'Afrique, nous voici au Brésil en compagnie de Sociedad Recreativa. C'est une belle fusion entre les cultures du Grand Nord-Est brésilien et les cultures électroniques d'une bande de gones de la Croix-Rousse. Mais oui, entre Lyon et Rio de Janeiro, une belle rencontre musicale agrémentée par exemple par la belle voix de Flavia Coelho. Bon voyage!

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2: À la Saint-Rémy, de semer, on doit avoir fini. Nous pouvons également fêter les Thérèse, Teresa et Ariel et Uriel. Bonjour à tous, nous sommes le 1er octobre, journée mondiale du chocolat, journée internationale du café, également journée internationale des personnes âgées. Durant la deuxième moitié du XXe siècle, l'espérance de vie a augmenté de 20 ans. Demain, un tiers de la population des pays développés aura plus de 60 ans et parmi celles-ci, 10% sera âgé de plus de 80 ans. 1er octobre, journée également mondiale du végétarisme. Pour certains végétariens, il s'agira simplement de santé, pour d'autres de religion ou de culture. Pour une troisième catégorie, enfin, les plus militants, semble-t-il, passer au végétarisme signifiera l'adoption d'une critique générale de l'alimentation moderne, de sa traçabilité, des conditions d'élevage et d'abattage des animaux, ou encore de l'accès aux denrées alimentaires ou de l'impact environnemental des modes de production. Cette journée est bien entendu une occasion rêvée pour rappeler une évidence trop souvent tue. Nous mangeons trop de viande, trop de charcuterie, trop riche et trop grasse, et c'est néfaste pour notre santé. Journée internationale de la musique également, ce 1er octobre, c'est une journée à l'initiative en 1975 de Yehudi Medouin. Force est de constater que la date du 1er octobre a été largement oubliée depuis et que la seule date qui reste en mémoire est celle de la fête de la musique, lancée en 1982 par Jacques Lang, fêtée le 21 juin dans de nombreux pays. Disparition en 2018 de Charles Aznavour, auteur, compositeur, interprète, comédien, français d'origine arménienne, il était né en 1924. 1945, naissance de Donny Hathaway, chanteur et compositeur américain qui nous a quitté en 1979. Une courte carrière donc. Il est d'abord élevé par sa grand-mère, chanteuse de gospel, qui l'initia très tôt à la musique, le poussant à chanter dès l'âge de 3 ans. Il sera rapidement à l'aise au piano. Ses talents de pianiste lui offrent en 1964 la chance d'intégrer la très réputée Université Howard. Il n'y passera que 3 ans, trop impatient de se lancer professionnellement. Ce n'est qu'en 1969 qu'il commence une carrière de chanteur, enregistrant un titre, I Thank You Baby. Au sommet de son succès, Donny Hathaway multiplie les projets. Il compose des musiques de films, mais surtout profite de ses concerts pour sortir son 4e album en public. Probable plus grande œuvre de l'artiste, l'album témoigne d'une communion hors du commun entre le chanteur, ses musiciens et le public. Donny Hathaway, Lord Help Me.

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1: Culturelle, sportive, mais aussi liée à la sécurité. On va parler des sapeurs-pompiers, de Langogne, à ce forum des associations. Alors, pendant ces quelques minutes, on sera avec le lieutenant Stéphane Tabourin. Bonjour.
2: Bonjour.
1: Merci d'être avec nous. On vous prend un peu au pied levé.
2: Pas de souci.
1: On va parler sécurité, mais on va parler aussi de votre présence au forum des assos. Vous faites quoi ici à Langogne?
2: Bien sûr, nous on est présents, on s'investit sur le bassin de vie de Langogne, puisqu'on intervient tous les jours auprès de la population. Donc notre place est aussi ici sur ce forum pour remercier la population et apporter quelques réponses à leurs questions, essayer de voir si quelques-uns d'entre eux se sentiraient concernés et venir grossir nos rangs.
1: Des belles âmes. Alors, on va revenir aux sapeurs-pompiers parce qu'il y a des professionnels et des non-professionnels. Alors, peut-être nous donner cette différence. On parlera bien sûr après de ce qui s'est passé cet été et de ce qui continue d'ailleurs.
2: Oui, bien sûr. Donc, en Lozère, nous avons une majorité de sapeurs-pompiers volontaires. Toutes les casernes, les 29 casernes du département sont essentiellement constituées de sapeurs-pompiers volontaires. Et tout ce qui concerne l'état-major, les bureaux, tout ça, c'est des pompiers professionnels.
1: Et là, votre recherche, c'est pour des amateurs, pour des bénévoles?
2: Des sapeurs-pompiers volontaires, oui.
1: Parce que vous êtes tous pros?
2: On est pros dans ce qu'on fait, du moins on essaye de l'être au maximum, mais on est quand même à la base des volontaires.
1: Alors, on parle beaucoup des pompiers lorsqu'il y a un feu. Bon, faut dire que là, c'est un peu l'extrême. Mais l'activité et la dynamique, enfin, le savoir-faire des sapeurs-pompiers, ce sont beaucoup de domaines différents.
2: Nous, on est multitâches, hein, on est des vrais couteaux suisses. C'est un petit peu notre force aussi, on travaille en équipe. On travaille toujours à plusieurs, binômes ou plus. Et c'est vrai que cette année, on a été pas mal sollicité sur les feux d'espace naturel. Mais au quotidien, on est là pour aider les personnes qui ont besoin de nous à domicile, dans la rue ou autre.
1: Accident
2: de la circulation, bien sûr.
1: Santé.
2: La santé, tout à fait. Hein, c'est 85% de nos interventions sont constituées de VSAV, c'est-à-dire de véhicules de secours aux victimes. Et puis pour le reste, nous avons en divers de la pollution, pollution d'hydrocarbures notamment, et nous avons aussi du sauvetage d'animaux. Nous avons chez nous des sapeurs-pompiers qui sont secouristes en eau vive, donc qui vont aider dans les canyons ou au lac ou autre mission sur l'eau. Nous avons une embarcation aussi pour aller sur le lac de Nonsac pour faire la sécurité lorsque les canadaires sont là, ou bien pour nous aider à récupérer des victimes de l'autre côté du lac.
1: Des canadaires, il y a des canadaires ici à Langogne?
2: Non, les canadaires sont basés à côté de Nîmes.
1: Ils viennent chercher l'eau ici?
2: Ils viennent chercher l'eau ici, tout à fait, parce que l'eau d'ici est bonne, elle est bien les peu.
1: Et pendant le feu, vous avez débrouillé tout seul ou ils viennent quand même des fois? Parce que je crois qu'il y en a eu 4 cette année autour de Langogne.
2: On a eu 4 gros feux, nous, ici sur le secteur, bien sûr, et on a eu les canadaires à 2 reprises. Il y avait la vague, il y avait 8 canadaires qui faisaient des rotations. Il y avait un feu chez nos voisins des Ardéchois, ils sont venus chercher l'eau chez nous. Mais c'est vrai que c'est un appui, on appelle ça des appuis aériens, c'est quand même très appréciable quand on les a sur les feux.
1: Alors, lieutenant Tabourin, on va revenir à ce qui s'est passé cet été, partout en France, bon, aussi en Europe, hein, évidemment. Alors, ici, il y a eu plusieurs feux. C'est un peu nouveau, alors qu'il y ait des feux, non, mais qu'il y ait une quantité aussi importante et que ça se propage aussi rapidement, hein, avec cette sécheresse et cette terre aride. Hein. Moi, je suis venu encore aujourd'hui, hein. La terre est toujours aussi aride. Hein.
2: Oui, tout à fait. Cette année, c'est une année très particulière. J'espère que ça sera la dernière et que l'année prochaine, ça sera mieux. Parce qu'il est vrai qu'on a été confronté à 4 gros feux sur le secteur. L'Ijac, où 120 hectares de végétation ont brûlé. Juste la semaine d'après, il y a eu Condre, 130 hectares qui ont brûlé. Nous avons enchaîné début août sur Nossac-Fontaine, 65 hectares. Et là, nous venons de finir sur Prévenchère avec 250 hectares de forêt brûlée. Donc, ça fait beaucoup. Nous avons l'habitude de faire du feu de forêt. Nous allions surtout en renfort dans le sud de Lozère ou dans les départements voisins du sud. Mais chez nous, c'était plus rare. Et là, voilà, c'est quand même inquiétant pour nous.
1: Et puis, vous avez eu un de vos équipiers qui s'est blessé aussi cette année.
2: Un sapeur-pompier qui, en intervention, ont pris en retour de flamme. Le feu a tourné, le vent a tourné. Le feu leur est venu tout droit dessus. Ils ont juste eu le temps de rentrer, se mettre à l'abri dans le camion. Malheureusement, il y a un pompier qui a été légèrement brûlé. Bon, il se rétablit, là, ça va mieux, et j'espère pour lui que ça ira de mieux en mieux, et qu'il va venir de nouveau parmi nous. Parce que, voilà, nous, notre but d'être là aujourd'hui aussi, c'est ça, c'est que si on peut avoir quelques âmes, on est toujours en recherche de personnel.
1: Et souvent, il y a des jeunes aussi qui viennent et qui s'engagent, et ça, c'est bien, parce qu'il y a quand même toute une formation, tout un état d'esprit, alors pas seulement le côté armé, rigueur, le côté sportif, oui, le côté rigueur aussi, peut-être d'une certaine manière, on est dans une équipe, on est utile, il y a un sens qu'on donne à ce qu'on est en train de faire, en fait.
2: Oui, tout à fait, nous, tous les bras sont utiles, toutes les têtes pensantes sont utiles, tout le monde a sa place, du plus jeune au plus ancien, donc nous on prend tout le monde. Après c'est vrai que c'est quand même un petit peu militaire, il faut être minimum sportif.
1: Il y a quand même faut être en forme quand même, vous dites on prend tout le monde, il faut quand même être en forme.
2: Oui, mais bon, ça va quand même, c'est pas non plus le parcours du combattant, ça reste accessible. Voilà, il faut avoir un état de santé qui est bon, ça c'est sûr. Et puis on s'entretient, on essaye de faire au maximum pour s'entretenir.
1: Ah, et il y a une dame à côté de nous, elle est pompière aussi. On dit pompier ou pompière ?
2: On dit les deux.
1: On dit les deux. Vous êtes pompière depuis combien de temps ?
3: C'est très récent, 6 mois.
1: Ah ben voilà, c'est pour ça qu'on vous a vu. C'est bon pour pouvoir partager ça, parce que vous faites partie des recrues de cette année, ou en tout cas qui se sont lancées dans cette aventure, parce que c'en est une d'une certaine manière, même ça donne sens.
3: Très belle aventure.
1: Et alors cet été, vous tombez sur l'été qu'il faut.
3: Alors moi je suis en engagement différencié. En Lozère, on a la chance de pouvoir faire de l'engagement différencié, c'est-à-dire que je ne vais pas au feu. Je fais que du secours à personne.
1: C'est déjà pas mal.
3: Ouais, c'est très bien, en lien avec mon métier d'infirmière, c'est très bien.
1: Ah, vous êtes déjà infirmière. Ah oui, effectivement, donc il faut déjà avoir la capacité d'approcher, de se rendre compte de la faiblesse, fragilité des autres.
3: C'est ça.
1: Et là, vous dites c'est très bien, mais on va aller un peu plus loin quand même. Avec les collègues, ça se passe comment ? Ça se passe bien ?
3: Ça se passe très bien, très belle équipe, solidaire.

0: donc on, quand on sort de formation, on sait à peu près, on sait ce qu'on doit faire. Et puis voilà, là, l'équipe intervient avec les anciens qui nous laissent pas tomber.
1: Je cherche votre prénom, mais je le trouve pas.
0: Ils sont toujours là, Nathalie.
1: Merci Nathalie, en tout cas. Merci à tous les deux. Stéphane Tabouin, Langogne, c'est juste le vendredi. C'est la seule ville en France où c'est le vendredi, c'est bien?
2: Ben oui, oui, oui. Après, bon, c'est vrai que on tâche de toucher tout le milieu scolaire et bon, fin de semaine, c'est le vendredi avant de partir en week-end. Donc voilà, ça permet à, aux scolaires d'être là.
1: Merci Stéphane. Donc vous êtes ici aussi pour des bonnes âmes parce que c'est bah, un peu comme une activité d'association en général. Hein. Tout simplement, on s'engage, on se lance, on apprend. On apprend aussi peut-être une certaine discipline. Hein. Moi, j'ai des jeunes qui avaient 10 ans quand ils se sont engagés. Alors, il y a tout un cheminement. Hein. Et puis, à 16 ans, ils sont encore. Et ça leur a donné une discipline.
2: Bien sûr, tout à fait. Il y a un cadre, on respecte le cadre. Il y a une hiérarchie, on la respecte. Et puis, ça se passe bien. De toute façon, nous, on est une équipe. Là, on est 31 sur la caserne de Langogne. Plus une vingtaine de retraités. Parce que c'est important aussi, les retraités sont là aussi pour nous apporter leur expérience, leur vécu. Les choses évoluent, les choses changent, le matériel change, mais c'est toujours agréable de discuter avec nos anciens qui sont là et qui nous font part de leurs expériences.
1: Moi, si je voulais m'engager, j'irais pas frapper à la porte à la caserne. Donc on fait quoi? On va sur le site internet, on fait quoi pour se dire, tiens, alors, j'ai envie d'engager mon fils, ma fille, ah, parce que c'est autant les garçons que les filles, hein, ça y a aucun problème. Oui. On fait quoi?
2: Ben, nous, sur le centre de Langogne, on a 33% de filles sur l'effectif. Après, ben, pour s'engager, soit vous venez frapper à la caserne, hein, y a une boîte aux lettres, c'est pas un souci. Ou bien vous pouvez vous adresser directement au service départemental d'incendie de secours de la Lozère, qui est 3 rue des Écoles, à Mende.
1: Merci Stéphane Tabourin, lieutenant des sapeurs-pompiers, ici à Langogne.
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on interdit les substances qui engendrent une dépendance. Il faut s'attendre à ce qu'un jour on interdise aussi l'amour. 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

La météo dans le Gard et en Lozère sur Radio Interval. Un épisode cévenol et méditerranéen est attendu. Ce jeudi 1er octobre en Lozère, l'épisode se poursuit en matinée avant le retour d'un temps nettement plus calme. Le vent est faible et côté température, attendez ce jeudi des minimales de 9 à 16 degrés, en journée 16 à 23 degrés, 18 à Langogne, 20 à Mende et 22 à Florac. Pour la suite, en Lozère, les éclaircies reviennent pour vendredi, avant possiblement de nouvelles averses plus faibles pour le week-end. Dans le Gard, ce jeudi, les orages perdurent en matinée, puis le temps se calme avec le retour des éclaircies. Le vent reste discret. Quant aux températures, 15 à 18 degrés pour les minimales. Dans l'après-midi, entre 21 et 24 degrés. Pour le reste de la semaine dans le Gard, le ciel est voilé vendredi, puis de petites averses peuvent revenir ce week-end. C'était Alan, merci d'avoir suivi ce point météo, et à bientôt pour d'autres nouvelles du temps sur Radio Intervalle.

0: 24 heures en temps universel, 5 heures à Niamey, 6 heures à Paris. Et vous êtes sur Radio France Internationale, le journal est présenté par Gaëtan Plenet. Bonjour Gaëtan.
1: Bonjour Edouard, bonjour à tous.
0: Nous sommes le jeudi 1er octobre. Cela fait un mois que l'on est sans nouvelles du journaliste nigérien Moussa Kaka.
2: Oui, aucun signe de vie, sa famille s'inquiète évidemment. Reporters sans frontières aussi, évoquant une disparition forcée et affirmant que les autorités militaires de Niamey pourraient être derrière cette disparition. À la une également, une tentative d'attaque djihadiste. C'est en tout cas ainsi qu'Israël qualifie l'incident d'hier après le déroutement d'un vol reliant Dubaï à Tel Aviv. La compagnie aérienne Fly Dubai appelle, elle, à éviter toute spéculation alors que l'enquête commence seulement. On va faire le point dans ce journal. On va parler aussi de la guerre en Ukraine avec des frappes russes meurtrières hier. Elles ont notamment visé des infrastructures énergétiques dans la capitale Kiev. Javier Milei, qui est en France, le président argentin, part à la chasse aux investisseurs. Naïma Moutchou fait la même chose. La ministre française est à l'initiative du sommet de Chouz Outre-mer qui se tient aujourd'hui à Paris. Objectif, mettre en avant l'attractivité des territoires ultramarins. Un mois maintenant que l'on se pose chaque jour, chaque heure, cette question. Où est passé Moussa Kaka, ce journaliste nigérien que vous avez pu entendre raconter à l'actualité de son pays pendant de nombreuses années sur notre antenne, n'a plus donné signe de vie depuis le 31 août dernier. Ce jour-là, vers 19h, heure locale, il quitte les locaux de la radio-télévision Sarawunia qu'il dirige à Niamey pour rentrer chez lui. Mais il n'y est jamais arrivé. Depuis, ni sa famille ni son avocat n'ont eu aucun contact avec lui. Les autorités nigériennes n'ont jamais communiqué sur sa situation. Reporters sans frontières évoquent une disparition forcée et dit avoir de bonnes raisons de penser que les autorités militaires de Niamey y sont pour quelque chose. Ça fait donc un mois que des voix s'élèvent dans le monde entier pour demander une enquête et des réponses. Chivis Chivuadi est le secrétaire général de l'organisation Journaliste en danger en RDC.
3: Journaliste en danger, j'ai été très préoccupé effectivement par la disparition depuis un mois de notre confrère Moussa Kaka, qui est l'une des plus grandes figures du journalisme dans son pays, le Niger, mais aussi ailleurs en Afrique. Ce qui est le plus troublant dans cette affaire, c'est effectivement le silence des autorités nigériennes qui n'ont jamais communiqué sur cette disparition, ni même annoncé une enquête. Nous savons que Moussa Kaka a souvent été persécuté dans son pays, le Niger, à cause de son travail. Ceux qui sont derrière cette disparition ont sans doute voulu faire taire une voix qui dérange. Alors il faut que tout le monde se mobilise, que tous les journalistes nigériens et partout ailleurs en Afrique se mobilisent, que tous les défenseurs de la liberté de la presse et ceux qui prônent la démocratie se mobilisent pour que Moussa Kaka ne tombe dans l'oubli et qu'il soit retrouvé au plus vite.
2: Des propos recueillis par Magali Lagrange. Inquiétude évidemment partagée par Aliou Ntine, le fondateur d'Africa Jom, un groupe de réflexion sur la démocratie et la sécurité en Afrique. Il sera notre invité de la rédaction africaine ce matin. Interview à écouter aux alentours de 5h45 en temps universel. Les combats étaient violents hier à Korem en Éthiopie, une localité à une centaine de kilomètres de Mekele, la capitale du Tigré. La contre-offensive menée par l'armée fédérale contre les rebelles de la nouvelle alliance du TPLF se poursuit et ses troupes fédérales progressent de plus en plus vers le nord de la région. Les combats frappent aussi la région Afar. Plusieurs sources humanitaires parlent de 100 000 déplacés, même s'il est très difficile d'établir des bilans précis en raison du manque de communication. C'est très flou aussi en ce qui concerne l'incident survenu hier lors du vol de la compagnie Fly Dubai entre la capitale des Émirats Arabes Unis et Tel Aviv. Fly Dubai qui appelle le temps de l'enquête à s'abstenir de toute spéculation prématurée. Mais Israël n'attend pas et dénonce une tentative d'attaque djihadiste, affirmant que le pilote aurait poignardé le commandant de bord pour profiter pour provoquer un crash. Le copilote aurait donc poignardé le commandant de bord, c'est ce que dit Israël. Ce que l'on sait avec certitude, c'est que l'appareil a dû atterrir en urgence en Arabie Saoudite. Les passagers vont bien, ils ont pu être rapatriés en Israël en début de soirée. Sofia Katsenkova.
4: Dans cette vidéo diffusée sur les réseaux sociaux, le premier ministre israélien accueille Yaniv. Il prend le passager dans ses bras. Vêtements recouverts de sang, cet homme explique aux dirigeants israéliens qu'il aurait aidé à maîtriser l'assaillant dans le cockpit. Sur X, le premier ministre salue aussi le commandant de bord d'origine indienne. Selon son récit, le pilote aurait été poignardé par son copilote d'origine omanaise qui voulait faire s'écraser l'appareil. Hospitalisé localisé en Arabie Saoudite. Le pilote indien serait dans un état stable. Le copilote, lui, aurait été interrogé par les autorités saoudiennes. La diplomatie israélienne affirme que cette attaque présumée visait à saper les relations avec les Émirats, normalisées depuis 2020. Le ministre de la Défense israélienne, lui, a dénoncé une tentative d'attaque djihadiste. Mais pour l'instant, ni Fly Dubai ni les autorités saoudiennes n'ont confirmé cette hypothèse. La compagnie aérienne a suspendu ses vols avec Israël pendant la poursuite de l'enquête.
2: À précision de Sofia Katsenkova, le premier ministre indien Narendra Modi a lui qualifié de héros son ressortissant qui pilotait donc l'avion et qui aurait été poignardé. Face au plus grand danger et malgré de graves blessures, il a fait preuve d'un immense courage et d'une détermination inébranlable pour protéger la vie des autres, estime-t-il. Le président américain Donald Trump dit lui avoir échangé avec son allié israélien Benjamin Netanyahou. Il parle d'une histoire incroyable sans pour autant se prononcer sur la nature de l'incident. Le festival saoudien Soundstorm n'aura pas lieu, en tout cas pas les 3 et 4 décembre comme prévu. Riyad annonce dans un email envoyé aux participants reporter l'édition 2026. Il y a un mois déjà, les Émirats avaient fait de même avec un concert de Christina Aguilera. Même chose pour un festival prévu à Abu Dhabi, alors que les pays de la région ont été pris pour cible ces derniers mois en pleine guerre au Proche et au Moyen-Orient. La guerre, c'est aussi en Ukraine, où des infrastructures énergétiques ont été visées par les frappes russes. Hier à Kiev, c'est une première depuis l'hiver dernier. Au moins 4 personnes ont été tuées dans ces frappes qui ont aussi ciblé un immeuble. 3 autres personnes ont péri dans d'autres attaques dans le reste du pays, selon Volodymyr Zelensky. Le président ukrainien qui a jeté un pavé dans la mare la semaine dernière et qui a fâché Séoul. Rappelez-vous, il a révélé que 2 soldats nord-coréens capturés en Ukraine avaient été renvoyés mi-septembre vers la Corée du Sud, qui aurait pourtant préféré que ce transfert de prisonniers reste secret. Nicolas Feldman à Séoul, ça fait beaucoup réagir. Certains dénoncent une manœuvre de Kiev pour inciter la Corée du Sud à lui vendre des armes.
1: Devant les journalistes, le député de l'opposition Yo Yong-ha est venu mettre les choses au clair. Non, le renvoi vers Séoul des 2 soldats nord-coréens capturés en Ukraine ne s'accompagnait d'aucune contrepartie. Pire, accuse le parlementaire, révéler cette affaire relève d'un coup de pression de la part de Kiev.
5: Notre agence de renseignement estime que la décision du président Zelensky de rendre publique de manière unilatérale l'opération de rapatriement des prisonniers de guerre avait une motivation. L'Ukraine espérait que l'envoi de ces prisonniers susciterait en Corée du Sud un élan d'opinion favorable à la fourniture d'armes et d'autres formes de soutien à l'Ukraine.
1: Car depuis le début de la guerre en Ukraine, Kiev pousse pour que la Corée du Sud, devenue un important producteur d'armes, s'implique directement à ses côtés, mais rien n'y fait, malgré l'engagement croissant du voisin du Nord dans le conflit aux côtés de la Russie. Séoul reste ferme, pas question de livrer des armes létales à un pays en guerre. Depuis 2022, la Corée du Sud se limite à l'envoi d'équipements militaires à des pays alliés de Kiev et se contente de livrer à l'Ukraine de l'aide humanitaire, financière et des armes non létales comme du matériel de déminage.
2: Un sujet signé Nicolas Feldman. Aux États-Unis, l'exécution pourrait avoir lieu dans les prochaines minutes, celle de Christa Pike, qui pourrait devenir la première femme mise à mort depuis plus de 200 ans dans l'état du Tennessee. Elle avait été condamnée à la peine capitale pour le meurtre en 1995 d'une de ses amies. Depuis, elle attend dans le couloir de la mort, à moins d'un nouveau rebondissement, comme ce fut le cas hier. Une cour d'appel fédérale avait d'abord suspendu in extremis cette exécution avant que la Cour suprême américaine ne l'autorise finalement. On continue évidemment à suivre cette situation sur RFI. Javier Milei est en France. Le président argentin est arrivé hier. Il doit rencontrer tout à l'heure son homologue français Emmanuel Macron. Ils auront a priori beaucoup de choses à se dire sur l'accord commercial avec les pays du Mercosur, sur l'Union européenne, sur l'ONU ou encore sur le dossier des îles Malouines, avec de nombreux sujets de désaccord entre les deux pays. Leur rencontre sera suivie d'un échange avec des acteurs économiques. Et puis Javier Milei doit aussi s'exprimer au siège de l'OCDE, l'Organisation de coopération et de développement économique, où il doit y présider un forum d'affaires. Claire Fage, le chef de l'État argentin, veut vanter aux entrepreneurs les opportunités d'investissement dans son pays, en particulier dans les domaines énergétiques et miniers.
6: Après New York, Javier Milei vient vendre l'Argentine à Paris. Le choix n'est pas anodin. Le président argentin est en délicatesse avec Londres et Madrid. Et la capitale française abrite le siège de l'OCDE dont l'Argentine souhaite devenir membre avec le soutien de la France. Le président Milei veut attirer les investisseurs dans les secteurs extractifs pour générer des revenus face au déclin manufacturier en Argentine. Des centaines de milliers d'emplois ont été perdus en moins de 3 ans. Le secteur des hydrocarbures sera mis en avant. Il est en plein boom, porté par la flambée des cours mondiaux. Total, le géant français du secteur est déjà le premier producteur privé de gaz dans le pays sud-américain. Mais les projets se multiplient, notamment de liquéfaction du gaz de schiste de Vaca Muerta en Patagonie. L'événement argentin est une initiative du président Milei, insiste-t-on à l'Élysée, mais la France souhaite aussi maximiser ses intérêts dans un pays important économiquement avec 250 entreprises françaises et stratégiquement pour l'approvisionnement en métaux et minerais. Le groupe français Eramet opère déjà une mine de lithium dans le nord argentin, mais il cherche de nouveaux investisseurs.
2: À Clairefage, en France, c'est aujourd'hui que le gouvernement doit dévoiler son budget 2027. On va suivre ça évidemment. Et c'est aussi aujourd'hui qu'il lance Choose Outre-mer, un sommet organisé à la Banque de France à l'initiative de la ministre Naïma Moutchou pour rassembler les acteurs économiques et les investisseurs afin d'encourager des projets et le développement des territoires ultramarins. L'idée, c'est en fait de l'affirmer. Hein, ces territoires sont attractifs, il y a des opportunités d'emploi. Un message qui résonne particulièrement à La Réunion, alors que de plus en plus d'habitants qui avaient quitté l'île décident d'y revenir pour participer eux aussi au développement de leur territoire. Reportage de Lou La Fourmi.
7: Loïc a grandi à Saint-Paul et c'est ici qu'on le retrouve. Après 12 ans en Hexagone, le Réunionnais et sa compagne sont rentrés en 2024.
8: On rentrait à La Réunion pour les fêtes de Noël et au fur et à mesure, le déchirement se faisait avec la famille. C'était de plus en plus compliqué. On a décidé de prendre un conteneur, de faire nos affaires et de rentrer à La Réunion.
7: Le développeur informatique pense trouver facilement un emploi, mais la réalité est plus compliquée. Il finit par participer à un job dating organisé par l'association réunionnais de retour au pays, et c'est ainsi qu'il trouve.
8: J'ai fait un an de contrat, vraiment top, parce que ça m'a permis de me remettre dans l'écosystème local et de retrouver mes marques.
7: Réunionnais de retour au pays aide donc à recréer du réseau, mais aussi à anticiper les difficultés comme le coût de la vie et des loyers, ou encore à s'adapter au marché local. Et les demandes sont de plus en plus nombreuses, indique Nadia, secrétaire de l'association Revenu Elle il y a 6 ans.
9: J'avais beaucoup repoussé, je me disais non, jamais je rentrerai, il n'y a pas de boulot, parce qu'on nous a souvent dit ça.
10: Nous étions avec les journalistes de Radio France Internationale. 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
1: Le Front Populaire, ça vous dit quelque chose? Eh bien, si c'est pas le cas, restez à l'antenne pendant quelques instants, parce que du 5 au 16 octobre, c'est un peu la fête des 90 ans du Front Populaire. Et pour en parler, rien de mieux qu'un représentant de la CGT, c'est Martine Sagi qui est avec moi. Bonjour.
2: Bonjour.
1: Alors, on est à la Bourse du Travail. Déjà ça, faut dire, on passe devant, on sait qu'il y a la Bourse du Travail. Alors, on pourrait dire à quoi ça servait, une Bourse du Travail?
2: Ça sert toujours une Bourse du Travail. La Bourse du Travail, elle se trouve les syndicats où les travailleurs et les travailleuses viennent chercher de l'aide quand ils en ont de besoin. Et aussi, les syndicats, ça nous permet de nous retrouver, de travailler l'unité, de travailler les convergences de lutte. Et aussi, au niveau de la CGT, c'est aussi un outil qui nous permet de créer des actions culturelles pour donner de l'information sur notre passé et notre avenir.
1: Bien sûr, vous avez aimé ma première question, hein, mais vous recevez 100 à 120 personnes tous les mois ici. Alors, on va pas parler seulement de l'invention, la création des congés payés, on va parler aussi un petit peu de la famille, du droit des femmes, parce qu'en fait, ces 90 ans et cette proposition autour du Front Populaire, c'est tout cela qu'on va... Ce sont des luttes, en fait, c'est un peu ça?
2: Mais bien sûr, les conquis sociaux, comme on aime dire, c'est pas des cadeaux, quoi. Ça a été des luttes des travailleurs et des travailleuses en 36 qui ont permis d'avoir tout ce qu'on a aujourd'hui. Nos congés payés, le vote pour les femmes, le temps de travail, la retraite.
1: J'ai cru que vous alliez oublier la retraite.
2: Non, je risque pas d'oublier la retraite à 60 ans. Hein, comme aujourd'hui, on voudrait aller nous amener à 67. Moi, je suis quelqu'un qui suis parti à la retraite il n'y a pas très longtemps, à 61 ans pour carrière longue. Donc, tous les combats qu'on a menés, eh ben, si je ne les avais pas menés, si je n'étais pas allée dans la rue pour dire non à cette retraite à 63, 64 ans, je n'aurais peut-être pas eu ma retraite à 61 ans en carrière longue.
1: On est en 1936 pour cette création du Front Populaire. 1936, ça rappelle quand on a fait l'école, hein, comme tout le monde, ça nous rappelle ces périodes quand même assez noires, assez sombres, cette préparation à ce second conflit mondial, à un fascisme, à l'extrême tout simplement. Vous voulez faire aussi un certain parallèle avec notre époque?
2: Mais tout à fait. 1936-2026, on est dans la même situation. On voit bien que les idées d'extrême droite montent. Les gens ne sachant plus où se retourner par rapport aux conditions de travail, à l'inflation, au manque de vivre ensemble, est en train de se laisser bercer par les idées d'extrême droite qui, quand ils sont au pouvoir, on le voit dans certaines collectivités autour du bassin alésien, ils s'attaquent en premier aux bourses du travail, et là où les travailleurs peuvent aller chercher de l'information et de la défense de leurs conditions de travail et de leur vie.
1: Alors à l'Est, il y a même eu une rénovation de la Bourse du Travail, donc tout va bien. Mais vous avez parlé quand même des reculs, hein, des reculs par rapport aux gains sociaux. Aujourd'hui, vous avez l'impression, comme ça, ils sont vraiment attaqués énormément, et peut-être nous le préciser, parce que votre regard de syndicaliste, il est tout autre, hein. Vous êtes toujours sur le front, c'est le cas de le dire.
2: Ah oui, on reste toujours sur le front, même quand on part à la retraite, hein, syndicaliste toujours. Oui, il y a vraiment, les salaires sont de plus en plus bas, l'inflation est de plus en plus haute. Même aujourd'hui, quelqu'un qui travaille vit avec des difficultés. Les travailleurs sont pris en otage avec le prix du carburant. On ne peut pas dire que tout va bien dans notre pays. Mais on ne peut pas non plus ne pas donner de l'espoir aux gens. Moi, vous savez, mardi, on manifeste pour les services publics. C'est pas que pour les fonctionnaires, c'est pas que pour leur salaire. C'est pour la défense de tous les services publics. On utilise tous un service public. On utilise l'hôpital, on utilise la CAF, on utilise la mairie, on utilise la poste, même si l'on démantelait. On utilise la SNCF, même s'ils sont en train de la démanteler en laissant la rentrée, la, la, la la concurrence. Donc je crois que oui, on peut donner de l'espoir et dire qu'il y a toujours... En 1936, s'ils n'avaient pas été dans la rue et des millions, on n'aurait pas tout ce qu'on a aujourd'hui. On n'aurait pas la carte vitale, on n'aurait pas tout ça.
1: Alors, le monde n'était pas le même. Alors, vous avez fait des parallèles en ce qui concerne les extrêmes d'aujourd'hui, mais ce monde ouvrier n'était pas forcément le même. La CGT, liée au travail, la Confédération Générale du Travail, on apprend ça, je crois, en sixième, c'était vraiment... Aujourd'hui, il y a un éclatement, il y a tellement de structures, de types différents d'activités, les auto-entrepreneurs qui sont quand même des travailleurs, parce qu'ils travaillent tout seuls, ils se débrouillent. Comment est-ce qu'on arrive aujourd'hui à se rallier justement à ces mouvements en disant, voilà, c'est peut-être plus travailleur le mot, c'est quoi? Vous avez parlé de citoyen, vous avez parlé... C'est le mot qui fait que tout à coup, on se dit, non, mais là, on est tous ensemble en commun, comme il y avait à l'époque des corporations.
2: C'est-à-dire, moi, j'appuie sur le mot travailleur-travailleuse, parce qu'aujourd'hui, on a tout dénaturé le sens des mots, des termes. On est des salariés, on est des techniciens de surface, pour dire femmes de ménage. On enveloppe, là, d'un joli papier cadeau, mais au final, on est comme à la base... comme on est des travailleurs, des ouvriers, des ouvrières. Et ce n'est pas en dénaturant les choses. C'est sûr que le monde du travail a changé. Il n'y a plus ces grosses entreprises. Si on parle du bassin alésien, il y avait 1000 mineurs, il y avait 1000 métallos. Aujourd'hui, il n'y a pas 1000 travailleurs dans une même boîte. Ils ont tout éclaté pour qu'on soit éclaté. Et donc, c'est bien pour ça que les syndicats sont là pour rassembler les personnes comme ça. Vous savez, quand dans nos permanences, on a aussi des auto-entrepreneurs qui viennent nous voir pour nous parler de leurs difficultés.
1: Et puis, pour terminer cette rencontre autour d'une commémoration à 90 ans du Front Populaire, vous proposez quoi pendant ces périodes-là? Parce qu'il y a une exposition, il y a un côté festif, culturel. Et vous attendez quoi de cela?
2: De ce qu'on attend de cela, c'est que les citoyens, les citoyennes, tout le monde est invité à venir discuter avec nous, à voir qu'est-ce que c'était 1936, tous les conquis sociaux, comment ils ont été gagnés. C'est là où on peut s'informer. Il n'y a pas que BFM TV, voyez. Donc il y a autre chose. Nous, on les invite à la Bourse du Travail pendant ces 15 jours à venir nous rencontrer. On ne veut pas les syndiquer, on veut les informer pour savoir et monter en même temps si on se rassemble tous, on peut gagner, conserver nos conquis sociaux qu'on a gagnés en 36 et peut-être même les améliorer.
1: Et ne pas se sentir seul. On l'a compris avec vous, Martine Nassagi. Donc, votre fonction au niveau de la CGT?
2: Moi, je suis secrétaire générale de l'Union locale CGT d'Alès.
1: Voilà, on a tout noté. Et je rappelle que cette commémoration, c'est du 5 au 16 octobre.
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La météo dans le Gard et en Lozère sur Radio Interval. Un épisode cévenol et méditerranéen est attendu. Ce jeudi 1er octobre en Lozère, l'épisode se poursuit en matinée avant le retour d'un temps nettement plus calme. Le vent est faible et côté température, attendez ce jeudi des minimales de 9 à 16 degrés, en journée 16 à 23 degrés, 18 à Langogne, 20 à Mende et 22 à Florac. Pour la suite, en Lozère, les éclaircies reviennent pour vendredi, avant possiblement de nouvelles averses plus faibles pour le week-end. Dans le Gard, ce jeudi, les orages perdurent en matinée, puis le temps se calme avec le retour des éclaircies. Le vent reste discret. Quant aux températures, 15 à 18 degrés pour les minimales. Dans l'après-midi, entre 21 et 24 degrés. Pour le reste de la semaine dans le Gard, le ciel est voilé vendredi, puis de petites averses peuvent revenir ce week-end. C'était Alan, merci d'avoir suivi ce point météo, et à bientôt pour d'autres nouvelles du temps sur Radio Intervalle.

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Amis auditeurs, bonjour, nous écouterons aujourd'hui du gospel venu d'Italie en compagnie de Albino et Cinzia Montischi, donc pour un album unique en duo, puisqu'en général Albino Montischi a sorti 9 disques en solo. Cette fois-ci il chante avec sa femme, un album qui est sorti en l'an 2000, et je vous propose de retrouver aujourd'hui 3 titres dans un premier temps, Danza Cuore Mio. Donc tout de suite nous partons pour le gospel venu du sud avec Albino et Cinzia Montischi.

Cela change un peu en ce qui concerne ce moment d'heure gospel. Condio avec Dieu, c'est le deuxième titre que nous écoutons. Cinzia et Albino Montischi.

le credo ou encore credo en italien, avec un produit composé et interprété par le couple Montischi.

Eh bien, j'espère que vous avez passé un agréable moment en la compagnie de ce couple italien qui nous a permis de passer les frontières au niveau du gospel. Nous avons souvent l'occasion d'avoir du gospel en anglais, en français, quelquefois aussi dans des langues comme par exemple le hollandais ou encore l'africain, mais très peu en italien. Eh bien, c'était l'occasion aujourd'hui avec Cynthia et Albino Montischi que nous retrouverons certainement dans une prochaine émission. À bientôt. Au revoir. 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

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Elle habite Pompignan et travaille sur le campus de la Faculté des sciences à Montpellier, sauf quand elle part en mission. Attachée au CNRS, elle exerce un métier aussi rare que passionnant, préparatrice en paléontologie. Vous pourrez donc découvrir les différentes facettes de son activité. 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Le 7 d'octobre et donc en Bellacolo de Martrou de Saint-Hippolyte Delfort, nous intervenons dans les écoles et bénévoles associatifs en préparant une poulie de passe aux carrières pour la Festo del Smor Occitane. Vous présenterez l'Urbiaï des Fires et coussi sa piège sur la tradition pour créer un moment de vivre à masse. Dans les carrières de la ville, ce sera déjà la 3e édition de Martrou à Saint-Hippolyte du Fort avec les enfants de l'école bilingue et les bénévoles de l'association qui œuvrent depuis plusieurs mois pour préparer ce beau défilé. Ils viendront vous présenter leur action ce mercredi 7 octobre au Café Occitan de Sommières à la Bistour à partir de 18h30. La Bistour est un bar de Sommières. Le 6 d'octobre est abé, sera le second rendez-vous de la chorale occitane en Alès. S'avez mancat le premier, est pas grave, vous pouvez encore venir vous joindre à Scantaires. C'est une chorale ouverte aux débutants que vous pouvez rejoindre à Alès pour cette seconde répétition le 6 octobre à partir de 19h à la salle Victor Hugo du centre André Chanson. Pour tout renseignement, n'hésitez pas à vous rendre sur le site www.ieo30.org à la rubrique Agenda. 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De nombreux Cathares, considérés comme hérétiques par l'Église catholique, ont été sacrifiés sur le bûcher après un long siège à Montségur. Le château est depuis devenu symbole de résistance. Nous écoutons donc Vox Bigeri, des polyphonies basques sur un poème occitan.

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0: Et bonjour à vous, RFI Matin commence. 3 heures d'infos, de reportages tout autour du monde, d'invités aussi ce matin, notamment le Sénégalais Alioune Tine répond aux questions d'RFI un mois exactement après la disparition de Moussa Kaka au Niger. Une disparition forcée selon RSF. Alioune Tine, fondateur d'Africa Jome, ancien expert de l'ONU pour les droits de l'homme, regrette lui ce qu'il appelle la totale indifférence de la communauté africaine et internationale. Vous l'entendrez dans une demi-heure. D'abord, c'est votre journal, Julien Coquel-Rohem. Bonjour.
2: Bonjour Andréane. À la une de l'actualité, cet incident toujours entouré de mystères et de spéculations, le détournement d'un vol entre Dubaï et Tel Aviv hier matin. Après une altercation dans la cabine de pilotage et la plongée vertigineuse de l'appareil, Israël évoque une tentative d'attentat djihadiste alors que la compagnie Fly Dubaï appelle pour l'instant à s'abstenir de toute spéculation prématurée. Dans l'actualité également, 86 noms et 86 photos pour donner un visage aux disparus d'Ibrahim Traoré, l'initiative au Burkina Faso d'un groupe d'opposants qui a publié hier un recensement des enlèvements et des séquestrations arbitraires dans le pays, 4 ans jour pour jour après le coup d'État. On part aussi au Royaume-Uni où le Premier ministre Andy Burnham affiche son envie d'un retour dans l'Union européenne. En France où le gouvernement présente aujourd'hui son projet de budget face à l'envolée de la dette du pays. Et puis est-ce la fin de son parcours en Seleção? Cristiano Ronaldo claque la porte de l'équipe portugaise de football.
0: Un scénario qui se dessine, mais des zones d'ombre qui subsistent.
2: Que s'est-il passé hier à bord du vol 1073 de la compagnie Fly Dubaï? L'appareil qui devait relier Dubaï à Tel Aviv et dont les 174 passagers ont bien cru ne jamais ressortir vivants. L'avion a plongé de quelques 5000 mètres alors qu'une altercation éclatait dans la cabine de pilotage. Le copilote de l'appareil aurait poignardé son collègue avant d'être maîtrisé par des membres d'équipage et des passagers. Que l'avion ne soit détourné vers l'Arabie Saoudite pour atterrir en urgence. Des passagers pour la plupart israéliens qui ont été rapatriés dans la soirée à Tel Aviv. Reportage de Frédéric Misselin à l'aéroport.
3: Je n'arrive pas à croire qu'on soit rentré. C'est le cauchemar d'une vie.
4: Ron est soulagé mais encore très choqué. Comme les autres rapatriés israéliens, il raconte les turbulences, la peur que l'avion s'écrase, la découverte du pilote poignardé. Eran est venu à l'aéroport accueillir sa sœur et son beau-frère de retour de Dubaï.
5: C'était l'un de ceux qui ont aidé à maîtriser le copilote. On a vu, tu sais, des extraits vidéo où on l'aperçoit. Le gars avec du sang, c'est lui, c'est Asaf. On le considère comme un héros, oui, l'un des héros.
4: Malgré ses blessures, le pilote poignardé a réussi à ouvrir la porte du cockpit. Un dentiste a arrêté l'hémorragie. Et Yaniv Ayoun a maîtrisé l'assaillant. Et Viatal, un des passagers, raconte.
6: Ce type est entré dans la cabine et il a écarté le terroriste qui essayait de détruire les commandes de l'avion pour le faire s'écraser. Donc il l'a poussé et il a tiré sur le manche parce que l'appareil était en train de piquer, de dégringoler. Oui, il nous a sauvés.
4: Benjamin Netanyahou est venu à l'aéroport accueillir les rescapés. Le Premier ministre affirme que l'auteur de l'attaque voulait que l'avion s'écrase. Frédéric Misselin, Tel Aviv, RFI.
2: Israël qui évoque donc une tentative d'attaque terroriste djihadiste alors que la veille mardi, Benjamin Netanyahou mettait en garde le pays contre le risque d'une attaque à l'approche des élections du 27 octobre. Le Premier ministre appelle les services de sécurité du pays à se préparer à toute menace potentielle supplémentaire et affirme aussi qu'Israël participera à l'enquête. La piste qu'il avance n'a pour l'instant été confirmée ni par l'Arabie Saoudite où l'avion a atterri, ni par la compagnie Fly Dubaï qui suspend ses vols vers Israël et appelle à s'abstenir de toute spéculation prématurée. Donald Trump lui-même n'a pas voulu se prononcer sur la question à l'issue d'un entretien avec Benjamin Netanyahou. Le copilote était peut-être un terroriste ou un cinglé, commente le président américain.
0: Dans la région, toujours pas de déblocage dans le détroit d'Ormuz.
2: L'Iran a fait savoir hier qu'il avait reçu une réponse formelle des États-Unis alors que Donald Trump avait déjà rejeté publiquement samedi sa proposition pour une réouverture sous condition. L'Iran qui semble être en train de perdre un atout majeur dans ce bras de fer. Plusieurs cabinets d'analyse des mouvements pétroliers affirment en effet que le pétrole transite à nouveau dans le détroit et qu'il se rapproche même de son niveau d'avant-guerre. Près de 13 millions de barils seraient sortis quotidiennement d'Ormuz ces derniers jours, selon Kepler. C'est seulement 1 million de moins qu'avant la guerre, même si le prix du baril devrait lui se maintenir à un niveau élevé, Pierre-Olivier.
7: Il y a d'abord l'état des stocks mondiaux de pétrole. Très sollicité depuis 7 mois et le blocage du détroit d'Ormuz, ces réserves doivent être reconstituées, ce qui va prendre du temps et maintenir la demande mondiale de brut sous tension. Mais ce n'est pas tout. Les capacités de raffinage dans les pays du Golfe ont été fortement endommagées pendant la guerre. Les raffineries du monde entier tournent donc à plein régime pour essayer de compenser, mais malgré tout, essence et surtout diesel arrivent au ralenti sur les marchés. Autre problème, même si les grandes banques et les analystes s'accordent à dire que le brut transite à nouveau par Hormuz, difficile de savoir précisément le volume qui en sort chaque jour. Des quantités fluctuantes qui ne sont pas de nature à rassurer les investisseurs sur le long terme. Enfin, c'est en partie grâce à l'appui de la marine américaine que des pétroliers peuvent sortir du détroit d'Hormuz sans être visés par l'Iran. Une assistance extrêmement coûteuse qui pourrait être interrompue à tout moment par les États-Unis et congestionner à nouveau le détroit d'Ormuz.
2: Et l'amélioration des exportations de brut depuis le Moyen-Orient qui semble en tout cas encourager les marchés. Le cours du baril de Brent de la mer du Nord est repassé ce matin sous la barre symbolique des 100 dollars.
0: Aux États-Unis, elle devait être la première femme exécutée dans le pays depuis 2023.
2: Suspendue par un juge fédéral in extremis avant d'être réautorisée par la Cour suprême, l'exécution de Christa Pike dans le Tennessee a échoué cette nuit. Les témoins présents sur place affirment l'avoir entendue continuer de respirer malgré une double injection létale. Ses avocats affirment qu'elle est à présent soignée à l'hôpital. Ils évoquent des difficultés d'accès aux veines et un produit d'injection dégradé.
0: RFI 5h07 à Ouagadougou, au Burkina Faso. La junte célébrait hier les 4 ans du coup d'État qui a porté au pouvoir le capitaine Ibrahim Traoré.
2: L'occasion choisie par un groupe d'opposants, pour la plupart contraints à l'exil, de publier un trombone. Une liste de noms et de photos dénombrant avec précision les 86 cas d'enlèvement et de séquestrations arbitraires depuis le putsch du 30 septembre 2022. Le recensement baptisé « Les disparus d'Ibrahim Traoré » veut dénoncer l'autoritarisme du pouvoir en place et incarner ces disparitions pour lutter contre l'oubli, Frédéric Garat.
8: 4 ans de pouvoir d'Ibrahim Traoré et 86 enlèvements documentés, c'est l'autre bilan de la junte que dresse ce front antiputschiste, le FRAP, un groupe d'opposants en exil. Il publie sur les réseaux sociaux une longue liste de noms et de photos de femmes et d'hommes qui, sans motif officiel, ont été arrêtés, certains pour une seule journée, d'autres pendant plus de 3 ans. Journalistes, politiques, syndicalistes, militaires, épouses, fils ou bien filles d'opposants, la répression ne fait pas dans le détail et l'arbitraire frappe tous ceux qui critiquent le pouvoir. Yacouba, qui souhaite rester anonyme, est l'un des auteurs de cette liste.
9: C'est une répression généralisée. En fait, il est interdit d'avoir une opinion sous ce régime. Imaginez que pour certains, c'est un simple commentaire sur Facebook ou sur WhatsApp qui les a fait être enlevés. Et ce qui est le drame dans cette affaire, c'est la généralisation de ces enlèvements et de ces séquestrations. Aujourd'hui, c'est devenu banal.
8: Oumar Koulibaly, cyberactiviste, s'est exilé en 2023 suite à ses critiques contre la junte burkinabé. Hors d'atteinte, c'est donc son père, Pengé Koulibaly, militaire à la retraite de 63 ans, qui a été enlevé en septembre 2024.
10: Comment est-ce qu'on peut aller s'en prendre à un vieux qui est déjà à la retraite, qui s'est donné pour ce pays, qui a lutté pour le pays? Et aujourd'hui, il est au soir de sa vie et on vient, on l'enlève comme ça, puis bon, on disparaît avec lui pendant plus de 2 ans.
8: Le réseau du front antiputschiste affirme que cette liste des 86 disparus d'Ibrahim Traoré n'est que la première d'une longue suite d'au moins 200 disparitions.
2: Frédéric Garam.
0: À la une également cette question, est-ce le début de la fin du Brexit?
2: 10 ans après le référendum de 2016 qui avait acté la sortie du Royaume-Uni de l'Union Européenne, et alors que selon les sondages, une majorité d'électeurs regrette aujourd'hui ce choix, le Premier ministre travailliste Andy Burnham a fait réagir hier en relançant l'idée d'un possible retour dans l'UE. Welcome back, lui a même répondu le président français Emmanuel Macron. Rien n'est encore fait pour l'instant, mais Sidonie Gaucher, c'est la première fois qu'un chef de gouvernement britannique évoque cette hypothèse.
11: 10 ans après le référendum qui a brisé le pays, Andy Burnham estime qu'il y a plusieurs options.
12: On peut garder le statu quo si l'on estime que c'est la bonne voie à suivre. On peut examiner les propos de George Osborne ou l'idée des libéraux-démocrates concernant le marché unique. On peut aussi opter pour une rupture totale. Des options, il y en a et on doit peser le pour et le contre de chaque scénario. Ce qui n'est pas acceptable, c'est de laisser cette question en suspens.
13: It's not good enough to leave that question just hanging.
11: Il met les pieds dans le plat, là où aucun gouvernement n'a souhaité s'engager malgré les effets négatifs largement reconnus du Brexit, notamment sur l'économie.
12: Je suis très clair et je le dirai sans détour. Le Brexit a fait plus de mal que de bien. Je pense qu'environ 60% de la population britannique partage cet avis. La question est donc de savoir ce que nous allons faire à ce sujet.
11: D'ailleurs, de hauts responsables de Downing Street ont pris contact avec des groupes de réflexion et des instituts de sondage pour prendre le pouls de l'opinion publique sur un retour dans le bloc. Une perspective qu'Andy Burnham a dit vouloir voir se concrétiser de son vivant. Sidonie Gaucher, Londres, RFI.
2: Et sur un autre dossier, Andy Burnham qui évoque par ailleurs de fortes indications pointant vers une implication de l'Iran dans l'attaque déjouée par la police britannique près de la base militaire de Fairford utilisée par les États-Unis. Un mot aussi de cette annonce. Entre Londres et Paris, le Royaume-Uni a annoncé hier soir mettre fin à l'accord d'échange de migrants conclu avec la France à l'été 2025. On en parle dans notre dossier à 7h, temps universel.
0: La France où le gouvernement présente aujourd'hui son projet de budget.
2: Attendu au tournant aussi bien par les marchés financiers que par l'opposition, Sébastien Lecornu évoque un budget de redressement. Pour qualifier les coupes rases qu'il prévoit, 54 milliards d'euros d'économies.
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15: Sur Intervalle, il est 7h et un peu plus de 10 minutes. Claude Nougaro tout de suite avec Bidon, Bidonville, la carte blanche dans un tout petit instant. Nous serons à Langogne avec les sapeurs-pompiers de Langogne.

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1: Culturelle, sportive, mais aussi liée à la sécurité. On va parler des sapeurs-pompiers, de Langogne, à ce forum des associations. Alors, pendant ces quelques minutes, on sera avec le lieutenant Stéphane Tabourin. Bonjour.
2: Bonjour.
1: Merci d'être avec nous. On vous prend un peu au pied levé.
2: Pas de souci.
1: On va parler sécurité, mais on va parler aussi de votre présence au forum des assos. Vous faites quoi ici à Langogne?
2: Bien sûr, nous on est présents, on s'investit sur le bassin de vie de Langogne, puisqu'on intervient tous les jours auprès de la population. Donc notre place est aussi ici sur ce forum pour remercier la population et apporter quelques réponses à leurs questions, essayer de voir si quelques-uns d'entre eux se sentiraient concernés et venir grossir nos rangs.
1: Des belles âmes. Alors, on va revenir aux sapeurs-pompiers parce qu'il y a des professionnels et des non-professionnels. Alors, peut-être nous donner cette différence. On parlera bien sûr après de ce qui s'est passé cet été et de ce qui continue d'ailleurs.
2: Oui, bien sûr. Donc, en Lozère, nous avons une majorité de sapeurs-pompiers volontaires. Toutes les casernes, les 29 casernes du département sont essentiellement constituées de sapeurs-pompiers volontaires. Et tout ce qui concerne l'état-major, les bureaux, tout ça, c'est des pompiers professionnels.
1: Et là, votre recherche, c'est pour des amateurs, pour des bénévoles?
2: Des sapeurs-pompiers volontaires, oui.
1: Est-ce que vous êtes tous pros?
2: On est pros dans ce qu'on fait, du moins on essaye de l'être au maximum, mais on est quand même à la base des volontaires.
1: Alors, on parle beaucoup des pompiers lorsqu'il y a un feu. Bon, faut dire que là, c'est un peu l'extrême. Mais l'activité et la dynamique, enfin, le savoir-faire des sapeurs-pompiers, ce sont beaucoup de domaines différents.
2: Nous, on est multitâches, hein, on est des vrais couteaux suisses. C'est un petit peu notre force aussi, on travaille en équipe. On travaille toujours à plusieurs, à binôme ou plus. Et c'est vrai que cette année, on a été pas mal sollicité sur les feux d'espace naturel. Mais au quotidien, on est là pour aider les personnes qui ont besoin de nous à domicile, dans la rue ou autre.
1: Accident
2: de la circulation, bien sûr.
1: Santé.
2: La santé, tout à fait. Hein, c'est 85% de nos interventions sont constituées de VSAV, c'est-à-dire de véhicules de secours aux victimes. Et puis pour le reste, nous avons en divers de la pollution, pollution d'hydrocarbures notamment, et nous avons aussi du sauvetage d'animaux. Nous avons chez nous des sapeurs-pompiers qui sont secouristes en eau vive, donc qui vont aider dans les canyons ou au lac ou autre mission sur l'eau. Nous avons une embarcation aussi pour aller sur le lac de Nonsac pour faire la sécurité lorsque les canadairs sont là, ou bien pour nous aider à récupérer des victimes de l'autre côté du lac.
1: Des canadairs, il y a des canadairs ici à Langogne?
2: Non, les canadairs sont basés à côté de Nîmes.
1: Ils viennent chercher l'eau ici?
2: Ils viennent chercher l'eau ici, tout à fait, parce que l'eau d'ici est bonne, elle est bien les feux.
1: Et pendant le feu, vous avez débrouillé tout seul ou ils viennent quand même des fois? Parce que je crois qu'il y en a eu 4 hein, cette année autour de Langogne.
2: On a eu 4 gros feux, nous, ici sur le secteur, bien sûr, et on a eu les canadairs à 2 reprises. Il y avait la vague, il y avait 8 canadairs qui faisaient des rotations. Il y avait un feu chez nos voisins des Ardéchois, ils sont venus chercher l'eau chez nous. Mais c'est vrai que c'est un appui, on appelle ça des appuis aériens, c'est quand même très appréciable quand on les a sur les feux.
1: Alors, lieutenant Tabourin, on va revenir à ce qui s'est passé cet été, partout en France, bon, aussi en Europe, hein, évidemment. Alors, ici, il y a eu plusieurs feux. C'est un peu nouveau, alors qu'il y ait des feux, non, mais qu'il y ait une quantité aussi importante et que ça se propage aussi rapidement hein, avec cette sécheresse et cette terre aride. Hein. Moi, je suis venu encore aujourd'hui, hein. La terre est toujours aussi aride. Hein.
2: Oui, tout à fait. Cette année, c'est une année très particulière. J'espère que ça sera la dernière et que l'année prochaine, ça sera mieux. Parce qu'il est vrai qu'on a été confronté à 4 gros feux sur le secteur. L'Ijac, où 120 hectares de végétation ont brûlé. Juste la semaine d'après, il y a eu Condre, 130 hectares qui ont brûlé. Nous avons enchaîné début août sur Nossac-Fontaine, 65 hectares. Et là, nous venons de finir sur Prévenchère avec 250 hectares de forêt brûlée. Donc, ça fait beaucoup. Nous avons l'habitude de faire du feu de forêt. Nous allions surtout en renfort dans le sud de Lozère ou dans les départements voisins du sud. Mais chez nous, c'était plus rare. Et là, voilà, c'est quand même inquiétant pour nous.
1: Et puis, vous avez eu un de vos équipiers qui s'est blessé aussi cette année.
2: Un sapeur-pompier qui, en intervention, ont pris en retour de flamme. Le feu a tourné, le vent a tourné. Le feu leur est venu tout droit dessus. Ils ont juste eu le temps de rentrer, se mettre à l'abri dans le camion. Malheureusement, il y a un pompier qui a été légèrement brûlé. Bon, il se rétablit, là, ça va mieux, et j'espère pour lui que ça ira de mieux en mieux, et qu'il va venir de nouveau parmi nous. Parce que, voilà, nous, notre but d'être là aujourd'hui aussi, c'est ça, c'est que si on peut avoir quelques âmes, on est toujours en recherche de personnel.
1: Et souvent, il y a des jeunes aussi qui viennent et qui s'engagent, et ça, c'est bien, parce qu'il y a quand même toute une formation, tout un état d'esprit, alors pas seulement le côté armé, rigueur, le côté sportif, oui, le côté rigueur aussi, peut-être d'une certaine manière, on est dans une équipe, on est utile, il y a un sens qu'on donne à ce qu'on est en train de faire, en fait.
2: Oui, tout à fait, nous, tous les bras sont utiles, toutes les têtes pensantes sont utiles, tout le monde a sa place. Du plus jeune au plus ancien, donc nous on prend tout le monde. Après c'est vrai que c'est quand même un petit peu militaire, il faut être minimum sportif.
1: Il y a quand même faut être en forme quand même, vous dites on prend tout le monde, il faut quand même être en forme.
2: Oui mais bon, ça va quand même, c'est pas non plus le parcours du combattant, ça reste accessible. Voilà, il faut avoir un état de santé qui est bon, ça c'est sûr. Et puis on s'entretient, on essaye de faire au maximum pour s'entretenir.
1: Ah, et il y a une dame à côté de nous, elle est pompière aussi. On dit pompier ou pompière ?
2: On dit les deux.
1: On dit les deux. Vous êtes pompière depuis combien de temps ?
3: C'est très récent, 6 mois.
1: Ah ben voilà, c'est pour ça qu'on vous a vu. C'est bon pour pouvoir partager ça, parce que vous faites partie des recrues de cette année, ou en tout cas qui se sont lancées dans cette aventure, parce que c'en est une d'une certaine manière, même ça donne sens.
3: Très belle aventure.
1: Et alors cet été, vous tombez sur l'été qu'il faut.
3: Alors moi je suis en engagement différencié. En Lozère, on a la chance de pouvoir faire de l'engagement différencié, c'est-à-dire que je ne vais pas au feu. Je fais que du secours à personne.
1: C'est déjà pas mal.
3: Ouais, c'est très bien, en lien avec mon métier d'infirmière, c'est très bien.
1: Ah, vous êtes déjà infirmière. Ah oui, effectivement, donc il faut déjà avoir la capacité d'approcher, de se rendre compte de la faiblesse, fragilité des autres.
3: C'est ça.
1: Et là, vous dites c'est très bien, mais on va aller un peu plus loin quand même. Avec les collègues, ça se passe comment? Ça se passe bien?
3: Ça se passe très bien, très belle équipe, solidaire.
1: C'est quand même assez carré, on sait où on va. Ça donne un autre sens quand même que le métier d'infirmière. Déjà, c'est pas votre métier, ça change un peu.
3: C'est plus carré, plus militaire que dans mon métier d'infirmière, mais c'est bien aussi, ça donne un cadre et ça permet qu'il y a beaucoup de respect du coup.
1: Un petit exemple de ce que vous avez vécu dans ces... Ah bah oui, on est obligé. Dans ces derniers mois là, qui vous a marqué? Parce que le lieutenant, lui, il en a des centaines et des centaines. Hein.
3: Alors moi, j'en ai moins que le lieutenant. Alors on va de la mamie qui est tombée de son lit à 2h du matin et qui malheureusement est toute seule, à l'accident routier au milieu de la route sur la Nationale.
1: Oui, parce que moi, quand je vous vois... vous êtes quand même carré et puis surtout vous savez ce qu'il faut faire et ce qu'il faut dire. C'est ça qui est important. Alors, tout à coup vous arrivez, hop, ça y est, prise en charge.
3: C'est la formation aussi. La formation est très bien pour ça. Et donc quand on sort de formation, on sait à peu près, on sait ce qu'on doit faire. Et puis voilà, là, l'équipe intervient avec les anciens qui nous laissent pas tomber.
1: Je cherche votre prénom mais je le trouve pas.
3: Ils sont toujours là, Nathalie.
1: Merci Nathalie en tout cas. Merci à tous les deux. Stéphane Tabouin, Langogne, c'est juste le vendredi. La seule ville en France où c'est le vendredi, c'est bien.
2: Ben oui, oui, oui. Après bon, c'est vrai que on tâche de toucher tout le milieu scolaire et bon, fin de semaine c'est le vendredi avant de partir en week-end. Donc voilà, ça permet aux scolaires d'être là.
1: Merci Stéphane. Donc vous êtes ici aussi pour des bonnes âmes, parce que c'est un peu comme une activité d'association en général, hein. Tout simplement on s'engage, on se lance, on apprend aussi peut-être une certaine discipline, hein. Moi j'ai des jeunes qui avaient 10 ans quand ils se sont engagés, alors il y a tout un cheminement, hein. Et puis à 16 ans ils sont encore et ça leur a donné une discipline.
2: Bien sûr, tout à fait, il y a un cadre, on respecte le cadre, il y a une hiérarchie, on la respecte et puis ça se passe bien. De toute façon, nous on est une équipe, là on est 31 sur la caserne de Langogne, plus une vingtaine de retraités, parce que c'est important aussi, les retraités sont là aussi pour nous apporter leur expérience, leur vécu. Les choses évoluent, les choses changent, le matériel change, mais c'est toujours agréable de discuter avec nos anciens qui sont là et qui nous font part de leurs expériences.
1: Moi, si je voulais m'engager, j'irais pas frapper à la porte à la caserne. Donc on fait quoi? On va sur le site internet, on fait quoi pour se dire, tiens, alors, j'ai envie d'engager mon fils, ma fille, parce que c'est autant les garçons que les filles, hein, ça y a aucun problème. Oui. On fait quoi?
2: Ben, nous, sur le centre de Langogne, on a 33% de filles sur l'effectif. Après, ben, pour s'engager, soit vous venez frapper à la caserne, hein, il y a une boîte aux lettres, c'est pas un souci. Ou bien vous pouvez vous adresser directement au service départemental d'incendie de secours de la Lozère, qui est 3 rue des Écoles, à Mende.
1: Merci Stéphane Tabourin, lieutenant des sapeurs-pompiers.
2: Merci
1: ici à Langogne.
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5: 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Thomas Dutron, la petite minute pour chaque jour et à chacun son livre avec ce matin une brève aux alentours dès 7h35.

0: suffit d'une minute en compagnie de Françoise aujourd'hui.
1: Quand on s'en va pour un autre monde, on laisse derrière soi des papiers. Ce sont justement des papiers de ce genre, laissés par une de ses tantes, que Jean-François avait devant lui l'autre soir. Il prenait l'un, il prenait l'autre, et chacun ajoutait à ses pensées. Il en arriva à des pages de compte, à des feuilles sur lesquelles on avait noté certaines dépenses. Et il tomba sur cette ligne. 1932, 25 février, cadeau pour le premier anniversaire de Jean-François, 5 francs 30. Ainsi, lui, Jean-François, âgé de 1 an, il avait reçu un cadeau de sa tante. Il découvrait qu'on l'avait aimé quand il ne pouvait rien en savoir. Aucune surprise n'est plus belle que de découvrir qu'on a été aimé. Et c'est pourquoi ce n'est pas rien de pouvoir lire dans d'autres papiers cette petite phrase « C'est Dieu qui nous a aimés le premier, quand nous n'en savions rien non plus ».

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1: Chers amis auditeurs, bienvenue. Je vais vous parler aujourd'hui d'une histoire vraie et du livre qui la raconte. Une brève libération de Félicité Herzog. C'est une histoire qui se passe en France pendant l'occupation. Marie-Pierre est une jeune fille de bonne famille, promise à un beau mariage. Ses parents, May et Pierre de Cossé-Brissac, reçoivent, dans leur hôtel particulier où ils ne manquent de rien, le tout Paris de la collaboration. Paul Morand, Pierre Drieu-La Rochelle, José Laval, la fille de Pierre Laval, font partie de leurs amis intimes. Et si leur vie est très libérée en privé, ils veillent bien à ne rien laisser filtrer afin que les apparences soient sauves. Marie-Pierre ne s'appelle pas Juliette, mais elle trouvera son Roméo dans un milieu bien différent. C'est un juif français parfaitement intégré, fils d'un médecin parisien réputé. Simon Nora fera partie des étudiants de l'école d'Uriage, près de Grenoble, devenu rapidement un repère de résistants qui le mènera jusqu'au maquis du Vercors. Les deux familles feront tout pour empêcher l'union des deux jeunes gens. Mais Marie-Pierre, qui devra aussi lutter pour continuer ses études, ne se laissera rien dicter et choisira l'émancipation. Ce récit est vraiment poignant, vu de l'intérieur par quelqu'un qui connaît bien ces milieux de grande bourgeoisie et de noblesse antisémite d'avant-guerre. Et pour cause, Marie-Pierre, l'héroïne du livre, n'est autre que la mère de l'auteur. Le contraste entre les deux familles et leurs deux façons de vivre la guerre est saisissant. Les résistants du Vercors lutteront dans la neige et le froid jusqu'au dernier, dans une fraternité exemplaire. Écrit à la manière d'un roman, toute la matière de ce livre est bien réelle et nous donne à voir et à comprendre comment ces parcours ont pu être possibles, comment certains réussissent à opérer des changements de trajectoire radicaux. Il a fallu un courage et une clairvoyance extraordinaire à la jeune Marie-Pierre pour ne pas suivre la voie qui était toute tracée pour elle, et une grande lucidité à Félicité Herzog pour les dépeindre aussi finement. Il reste à la fin une interrogation. On peut facilement comprendre à quelle libération le titre fait référence, mais pourquoi est-il question d'une brève libération? L'ordre établi finirait-il par reprendre le dessus? Ce pourrait être l'objet d'un prochain livre. Félicité Herzog, une brève libération, édité chez Stock.

Kalumi avec Galbi, tout de suite Lisa Dan avec Dernier Tour. Et puis ce matin dans notre magazine, enfin dans nos infos locales, on parlera avec une déléguée de la CGT de ses 90 ans, 90e anniversaire du Front Populaire à Alès. On en saura plus dans un petit instant, juste après Lisa Dan.

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1: Le Front Populaire, ça vous dit quelque chose? Eh bien, si c'est pas le cas, restez à l'antenne pendant quelques instants, parce que du 5 au 16 octobre, c'est un peu la fête des 90 ans du Front Populaire. Et pour en parler, rien de mieux qu'un représentant de la CGT, c'est Martine Sagi qui est avec moi. Bonjour.
2: Bonjour.
1: Alors, on est à la Bourse du Travail. Déjà ça, faut dire, on passe devant, on sait qu'il y a la Bourse du Travail. Alors, on pourrait dire à quoi ça servait une Bourse du Travail?
2: Ça sert toujours une Bourse du Travail. La Bourse du Travail, se trouvent les syndicats où les travailleurs et les travailleuses viennent chercher de l'aide quand ils en ont de besoin. Et aussi, les syndicats, ça nous permet de nous retrouver, de travailler l'unité, de travailler les convergences de lutte. Et aussi, au niveau de la CGT, c'est aussi un outil qui nous permet de créer des actions culturelles pour donner de l'information sur notre passé et notre avenir.
1: Bien sûr, vous avez aimé ma première question, hein, mais vous recevez 100 à 120 personnes tous les mois ici. Alors, on va pas parler seulement de l'invention, la création des congés payés, on va parler aussi un petit peu de la famille, du droit des femmes, parce qu'en fait, ces 90 ans et cette proposition autour du Front Populaire, c'est tout cela qu'on va... Ce sont des luttes, en fait, c'est un peu ça?
2: Mais bien sûr, les conquis sociaux, comme on aime dire, c'est pas des cadeaux, quoi. Ça a été des luttes des travailleurs et des travailleuses en 36 qui ont permis d'avoir tout ce qu'on a aujourd'hui. Nos congés payés, le vote pour les femmes, le temps de travail, la retraite.
1: J'ai cru que vous alliez oublier la retraite.
2: Non, je risque pas d'oublier la retraite à 60 ans, hein, comme aujourd'hui on voudrait aller nous amener à 67. Moi, je suis quelqu'un qui suis partie à la retraite il n'y a pas très longtemps, à 61 ans pour carrière longue. Donc, tous les combats qu'on a menés, eh ben, si je ne les avais pas menés, si je n'étais pas allée dans la rue pour dire non à cette retraite à 63, 64 ans, je n'aurais peut-être pas eu ma retraite à 61 ans en carrière longue.
1: On est en 1936 pour cette création du Front Populaire. 1936, ça rappelle quand on a fait l'école, hein, comme tout le monde, ça nous rappelle ces périodes quand même assez noires, assez sombres, cette préparation à ce second conflit mondial, à un fascisme, à l'extrême tout simplement. Vous voulez faire aussi un certain parallèle avec notre époque?
2: Mais tout à fait, 1936-2026, on est dans la même situation. On voit bien que les idées d'extrême droite montent, les gens ne sachant plus où se retourner par rapport aux conditions de travail, à l'inflation, au manque de vivre ensemble, est en train de se laisser bercer par les idées d'extrême droite qui, quand ils sont au pouvoir, on le voit dans certaines collectivités autour du bassin alésien, ils s'attaquent en premier aux bourses du travail, et là où les travailleurs peuvent aller chercher de l'information et de la défense de leurs conditions de travail et de leur vie.
1: Alors à l'Est, il y a même eu une rénovation de la Bourse du Travail, donc tout va bien. Mais vous avez parlé quand même des reculs, hein, des reculs par rapport aux gains sociaux. Aujourd'hui, vous avez l'impression, comme ça, ils sont vraiment attaqués énormément, et peut-être nous le préciser, parce que votre regard de syndicaliste, il est tout autre, hein. Vous êtes toujours sur le front, c'est le cas de le dire.
2: Ah oui, on reste toujours sur le front, même quand on part à la retraite, hein, syndicaliste toujours. Oui, il y a vraiment, les salaires sont de plus en plus bas, l'inflation est de plus en plus haute. Même aujourd'hui, quelqu'un qui travaille vit avec des difficultés. Les travailleurs sont pris en otage avec le prix du carburant. On ne peut pas dire que tout va bien dans notre pays. Mais on ne peut pas non plus ne pas donner de l'espoir aux gens. Moi, vous savez, mardi, on manifeste pour les services publics. C'est pas que pour les fonctionnaires, c'est pas que pour leur salaire. C'est pour la défense de tous les services publics. On utilise tous un service public. On utilise l'hôpital, on utilise la CAF, on utilise la mairie, on utilise la poste, même si l'on démantelait. On utilise la SNCF, même s'ils sont en train de la démanteler en laissant la rentrer la, la, la la concurrence. Donc je crois que oui, on peut donner de l'espoir et dire qu'il y a toujours... En 1936, s'ils n'avaient pas été dans la rue et des millions, on n'aurait pas tout ce qu'on a aujourd'hui. On n'aurait pas la carte vitale, on n'aurait pas tout ça.
1: Alors, le monde n'était pas le même. Alors, vous avez fait des parallèles en ce qui concerne les extrêmes d'aujourd'hui, mais ce monde ouvrier n'était pas forcément le même. La CGT, hein, liée au travail, hein, la Confédération Générale du Travail, on apprend ça, je crois, en sixième, c'était vraiment... Aujourd'hui, il y a un éclatement, il y a tellement de structures, de types différents d'activités, les auto-entrepreneurs qui sont quand même des travailleurs, parce qu'ils travaillent tout seuls, ils se débrouillent. Comment est-ce qu'on arrive aujourd'hui à se rallier justement à ces mouvements en disant, voilà, c'est peut-être plus travailleur le mot, c'est quoi? Vous avez parlé de citoyen, vous avez parlé... C'est le mot qui fait que tout à coup, on se dit, non, mais là, on est tous ensemble en commun, comme il y avait à l'époque des corporations.
2: Bah, c'est-à-dire, moi, j'appuie sur le mot travailleur-travailleuse, parce qu'aujourd'hui, on a tout dénaturé le sens des mots, des termes. On est des salariés, on est des techniciens de surface, pour dire femmes de ménage. On enveloppe, là, d'un joli papier cadeau, mais au final, on est comme à la base... comme on est des travailleurs, des ouvriers, des ouvrières. Et ce n'est pas en dénaturant les choses. C'est sûr que le monde du travail a changé. Il n'y a plus ces grosses entreprises. Hein. Si on parle du bassin alésien, il y avait 1000 mineurs, il y avait 1000 métallos. Aujourd'hui, il n'y a pas 1000 travailleurs dans une même boîte. Ils ont tout éclaté pour qu'on soit éclaté. Et donc, c'est bien pour ça que les syndicats sont là pour rassembler les personnes comme ça. Vous savez, quand dans nos permanences, on a aussi des auto-entrepreneurs qui viennent nous voir pour nous parler de leurs difficultés.
1: Et puis, pour terminer cette rencontre autour d'une commémoration à 90 ans du Front Populaire, vous proposez quoi pendant ces périodes-là? Parce qu'il y a une exposition, il y a un côté festif, culturel. Et vous attendez quoi de cela?
2: Ben de ce qu'on attend de cela, c'est que les citoyens, les citoyennes, tout le monde est invité à venir discuter avec nous, à voir qu'est-ce que c'était 1936, tous les conquis sociaux, comment ils ont été gagnés. C'est là où on peut s'informer. Il n'y a pas que BFM TV, voyez. Donc il y a autre chose. Nous, on les invite à la Bourse du Travail pendant ces 15 jours à venir nous rencontrer. On ne veut pas les syndiquer, on veut les informer pour savoir et monter en même temps. Si on se rassemble tous, on peut gagner, conserver nos conquis sociaux qu'on a gagnés en 1936 et peut-être même les améliorer.
1: Et ne pas se sentir seul. On l'a compris avec vous, Martine Nassagi. Donc, votre fonction au niveau de la CGT?
2: Moi, je suis secrétaire générale de l'Union locale CGT d'Alès.
1: Voilà, on a tout noté. Et je rappelle que cette commémoration, c'est du 5 au 16 octobre.
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La météo dans le Gard et en Lozère sur Radio Intervalle, un épisode cévenol et méditerranéen est attendu. Ce jeudi 1er octobre en Lozère, l'épisode se poursuit en matinée avant le retour d'un temps nettement plus calme. Le vent est faible et côté température, attendez ce jeudi des minimales de 9 à 16 degrés, en journée 16 à 23 degrés, 18 à Langogne, 20 à Mende et 22 à Florac. Pour la suite, en Lozère, les éclaircies reviennent pour vendredi, avant possiblement de nouvelles averses plus faibles pour le week-end. Dans le Gard, ce jeudi, les orages perdurent en matinée, puis le temps se calme avec le retour des éclaircies. Le vent reste discret. Quant aux températures, 15 à 18 degrés pour les minimales. Dans l'après-midi, entre 21 et 24 degrés. Pour le reste de la semaine dans le Gard, le ciel est voilé vendredi, puis de petites averses peuvent revenir ce week-end. C'était Alan, merci d'avoir suivi ce point météo, et à bientôt pour d'autres nouvelles du temps sur Radio Intervalle.

0: 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Bonjour Gaëtan Plenet.
1: Bonjour Andréane, bonjour à tous.
0: C'est un gros effort collectif qui se dessine en France.
1: 54 milliards d'euros d'économies à faire. Oui mais où? C'est la question. Et le gouvernement doit y répondre en dévoilant ce matin son projet de budget 2027. On en parle dès le début de cette édition. Vous entendrez ensuite le témoignage de l'un des passagers israéliens du vol de la compagnie Fly Dubai, détourné hier après un incident à bord. Le premier ministre israélien n'hésite pas à parler d'une tentative d'attaque terroriste, même si la compagnie, elle, appelle à la plus grande prudence. À la une également, de nouvelles frappes russes en Ukraine, où les infrastructures énergétiques sont à nouveau prises pour cible avant l'hiver. Et puis l'armée fédérale éthiopienne qui gagne du terrain au Tigré face aux rebelles du TPLF.
0: On en parle depuis des semaines, des mois même, avec la certitude que ce sera le début d'une séquence compliquée pour le gouvernement français.
1: C'est ce jeudi qu'il doit présenter officiellement son budget 2027. Ce sera ce matin après le Conseil des ministres. L'objectif est ambitieux parce qu'urgent, faire au moins 54 milliards d'euros d'économies alors que le déficit et la dette française continuent de déraper. Bonjour Aurélien de Vernoy.
2: Bonjour Gaëtan, bonjour à tous.
1: Vous êtes notre envoyé spécial à Bercy devant le ministère de l'économie parce que c'est là-bas que les grands axes du budget vont être dévoilés à la presse un petit peu avant que ce ne le soit pour le grand public.
2: Oui, d'ici une demi-heure, les ministres des Finances, des Comptes publics, du Travail, de la Santé vont dévoiler les arbitrages retenus à l'issue de près de 6 mois de travail. Une œuvre de transparence ou de déminage, car le locataire de Bercy, Roland Lescure, l'explique depuis des semaines. Ce ne sont pas tant des choix budgétaires que des contraintes liées à la crise énergétique, au contexte international, à l'assaut contre la dette publique française. Bref, pas le choix, mais tout le monde sera mis à contribution, a d'ores et déjà promis le gouvernement.
1: Et les retraités, les fonctionnaires, les agences de l'État, les services publics aussi, plusieurs pistes ont déjà été exposées.
2: Oui, avec notamment un plan pour limiter l'inflation des coûts des pensions de retraite, plus de 5 milliards d'économies à la clé. Le ministère du Travail est aussi appelé à économiser 2,5 milliards d'euros, notamment sur la formation professionnelle. Et puis des taxes alourdies sur le sucre, les autoroutes, les aéroports, des impôts indirects appelés à toucher le plus grand nombre. Pas question en revanche pour le gouvernement d'augmenter les impôts directs sur le revenu, le patrimoine. Pas de pression supplémentaire sur les entreprises pour éviter d'aggraver le ralentissement de l'économie.
1: Merci Aurélien de Vernoy. On va suivre avec vous la présentation de ce budget qui doit ensuite être examiné par le Parlement où les débats s'annoncent, on le sait, tendus avec un risque de censure du gouvernement. Aux États-Unis, la question n'est plus de savoir si elle va recevoir une injection létale, mais plutôt y a-t-elle succombé? C'est un nouveau rebondissement dans une affaire qui n'en a pas manqué décidément ces dernières 24 heures. Christa Pike devait devenir la première femme depuis plus de 200 ans à être exécutée dans l'état du Tennessee, condamnée pour meurtre. Hier, une cour d'appel fédérale avait d'abord suspendu in extremis cette exécution avant que la Cour suprême américaine ne l'autorise finalement. La prisonnière a bel et bien reçu 2 injections censées la tuer, sauf que des témoins ont affirmé qu'elle avait longuement continué à respirer et à ronfler. La salle a finalement été évacuée. On apprend désormais que Christa Pike a été hospitalisée. Elle est en train d'être soignée. On n'en sait pas plus sur son état. Les autorités pénitentiaires n'ont pas communiqué pour l'instant.
0: Il est trop tôt pour dire qui est responsable, affirme Benjamin Netanyahou.
1: Mais là s'arrête la prudence du Premier ministre israélien qui n'hésite pas à qualifier l'incident de tentative d'attaque terroriste djihadiste. Hier, un avion de la compagnie Fly Dubai qui reliait la capitale des Émirats Arabes Unis à Tel Aviv a dû atterrir en urgence en Arabie Saoudite. Le commandant de bord aurait été poignardé par son copilote qui, toujours selon Israël, aurait voulu faire s'écraser l'appareil. Fly Dubai appelle à s'abstenir de toute spéculation prématurée le temps que l'enquête fasse son œuvre. En tout cas, les passagers et l'équipage ont pu être rapatriés en Israël en début de soirée. Parmi ces passagers, Dan Zoller, encore sous le choc.
3: On avait l'impression que l'avion allait s'écraser. On a entendu beaucoup de cris. Environ une minute plus tard, on a vu des passagers sortir du cockpit, couverts de sang et tout. Et là, les rumeurs ont commencé à circuler dans l'avion pour savoir ce qui s'était passé. Et puis on a compris ce qui s'était passé. Le terroriste à bord avait poignardé le pilote. Mais je sais que 3 passagers se sont jetés sur le terroriste et l'ont maîtrisé. Et puis il y avait un autre pilote dans l'avion, je crois qu'il était britannique. Il est allé dans le cockpit et il nous a conduits en Arabie Saoudite. Oui, c'est mon fils. Je lui ai dit que c'était le genre d'événement qui n'arrivait qu'une fois tous les 25 ans. Je voulais qu'il reste calme. Nous sommes heureux d'être de retour.
1: et le premier ministre israélien Benjamin Netanyahou, convaincu donc du caractère terroriste de l'incident, s'est exprimé sur la chaîne américaine Fox News. Il salue un incroyable acte d'héroïsme de la part du commandant de bord poignardé et des passagers aussi qui sont intervenus et qui ont, dit-il, empêché un désastre qui aurait pu être d'ampleur mondiale. Il a parlé avec le président américain Donald Trump qui, lui, sans se prononcer sur la nature de l'incident, parle d'une histoire incroyable. La compagnie Fly Dubai annonce suspendre tous ses vols en provenance et à destination d'Israël. Au moins 7 morts en Syrie après des tirs contre un bus dans la province d'Homs, dans le centre du pays. C'est un bilan de l'agence de presse Sana. On ne sait pas qui est derrière cette attaque. En tout cas, la journée d'hier a aussi été marquée par une explosion dans un gazoduc près de Damas, à côté de l'une des principales centrales électriques syriennes. En début de semaine, déjà, un autre gazoduc plus à l'est avait été victime d'un sabotage. En Ukraine, la Russie poursuit ses frappes ciblées à Kiev et dans ses alentours. À Moscou s'en prend à nouveau aux infrastructures énergétiques. Alors les craintes d'un hiver aussi difficile que celui de l'an dernier sont ravivées. On en parle avec vous, Emmanuel Chaz, en direct de Kiev, où la nuit a à nouveau été ponctuée d'alertes aériennes et les attaques se poursuivent d'ailleurs ce matin.
4: Oui, absolument. Elle continue au moment où je vous parle avec des drones qui se sont déjà succédés au-dessus de Kiev au cours de la nuit et c'est le cas également présentement. Alors cette nuit, un immeuble résidentiel a été touché ainsi qu'un entrepôt. On a eu des incendies et cette inquiétude grandissante de la population sur l'état du réseau électrique puisque suite aux frappes, aux dernières frappes russes, en fait, depuis hier, on connaît à nouveau des pannes d'électricité. DETEC, le premier fournisseur privé d'énergie, a remis en place des coupures d'urgence dans la capitale alors qu'on n'est pas encore entré dans la saison froide et ça c'est le conseiller présidentiel Serhiy Beskresnov qui le dit pour la première fois. La Russie s'en prend aussi aux pylônes électriques avec des drones spécialement adaptés pour sectionner le métal, celui des lignes à haute tension donc, mais aussi des structures en acier, des ponts par exemple. Donc une nouvelle difficulté à laquelle doit faire face la défense aérienne ukrainienne. Hier, pour vous donner une idée, l'alerte a duré plus de 20 heures et en plus du danger des frappes, ça paralyse toute la ville, toute l'économie, sans perspective d'accalmie. Donc, la population sous ce feu russe qui est quasi permanent, elle se prépare vraiment à vivre un hiver encore plus difficile que le précédent.
1: Merci Emmanuel Chaz, en direct de Kiev pour RFI. Ça fait tout juste un mois que l'on est sans nouvelles de notre confrère Moussa Kaka, ce journaliste nigérien que vous avez pu entendre raconter l'actualité de son pays pendant des années sur notre antenne, n'a plus donné signe de vie depuis le 31 août dernier, alors qu'il rentrait chez lui après avoir quitté les locaux de la radio-télévision Sarawunia qu'il dirige à Niamey. Les autorités nigériennes n'ont jamais communiqué sur cette situation. Reporters sans frontières évoque une disparition forcée et dit avoir de bonnes raisons de penser que les autorités militaires y sont pour quelque chose.
0: La contre-offensive de l'armée fédérale éthiopienne continue au Tigré.
1: Les combats sont intenses depuis le début de la semaine dans cette région du nord du pays et dans deux régions voisines, l'Afar et l'Amara. Les soldats affrontent les rebelles du TPLF, membres d'une nouvelle alliance d'opposition qui veut destituer le gouvernement d'Addis Abeba. C'est toujours très compliqué d'obtenir des bilans précis, mais on le sait, Marlène Panara, les civils paient déjà un lourd tribut de cette flambée de violence.
5: Après la prise d'Alamata, lundi, les affrontements entre les troupes fédérales et les rebelles tigréens se poursuivent plus au nord. D'après les forces de paix du Tigré, un groupe proche de l'armée fédérale, des combats violents ont eu lieu hier à Korem, une localité à une centaine de kilomètres de Mekele, la capitale du Tigré. Les troupes fédérales progressent donc de plus en plus vers le nord de la région. Depuis plusieurs jours, l'ouest du Tigré est aussi en proie au combat. Depuis la semaine dernière, aucune communication n'a été transmise par l'armée fédérale sur le bilan des affrontements. Mais les civils payent le prix fort. Des dizaines de personnes ont été tuées cette semaine à Alamata et dans ses environs. La ville est devenue une véritable zone de guerre, déplore un habitant. Plus à l'est, sur le front de l'Afar, les rebelles des forces de défense du Tigré contrôlent toujours plusieurs localités. Les combats ont poussé plus de 100 000 personnes à fuir d'après plusieurs sources humanitaires. Et selon une association locale, une partie d'entre elles a trouvé refuge autour de Semera, la capitale de la région. Marlène Panara, Addis Abeba, RFI.
0: C'est ce qu'on appelle la Golden Week, la semaine d'or.
1: 7 jours de vacances en Chine à l'occasion de la fête nationale. Ça commence aujourd'hui et c'est parmi l'une des périodes de migration de population et de tourisme les plus intenses au monde. C'était d'ailleurs l'objectif lors de sa création en 1999. Encourager les longs voyages, les retours en famille et puis stimuler la consommation intérieure. Sauf que ça suscite la colère d'une partie des Chinois, notamment sur les réseaux sociaux. Des salariés réclament un véritable droit au repos plutôt qu'une priorité donnée à l'activité économique. Et une sorte de boycott est même en train de prendre forme pour appeler à ne rien dépenser pendant ces congés. Correspondance à Pékin de Claire Broadhurst.
6: Avec les congés de la fête nationale, les départs se multiplient. Dans cette agence de voyage de Pékin, si les réservations pour l'étranger ont bondi de 70%, c'est en Chine que l'on choisit davantage de voyager.
7: Cette année, le tourisme intérieur a augmenté de 2 à 3 fois par rapport à la même période de l'an dernier.
6: Mais pour partir, il faut d'abord trouver un billet. À la gare, Liu Di voulait rentrer dans le Shandong.
8: Les billets sont difficiles à obtenir. J'avais l'intention de rentrer hier, mais je n'ai pas pu acheter de billets quand je me suis connectée à l'application.
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10: Tout de suite, Ruby avec Twin Flame. On parlera d'ouvrages autour des décisions dans un petit instant. Littérature, Jean-Louis Aubert. Et puis les infos locales, on sera avec Martine Sagy, déléguée de la CGT, pour nous parler du 90e anniversaire, entre autres à la Bourse du Travail d'Alès, du Front Populaire. Et il faut s'en souvenir, ça a changé beaucoup de choses. La retraite, les congés payés et bien d'autres choses aussi, droits des femmes. Tout cela, donc, c'est aux alentours des 8h20.

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2: Bienvenue, chers auditeurs. Aujourd'hui, je vous emmène dans les coulisses d'un univers probablement mal connu de beaucoup d'entre nous. Dans son roman « La décision », Karine Thuil fait le choix d'ausculter le milieu de la justice, et plus précisément de la justice antiterroriste. Le personnage principal est Alma, une juge expérimentée, qui a fait le choix de s'engager dans la lutte antiterroriste après les attentats de Charlie Hebdo et du Bataclan. Elle et ses collègues ont la charge délicate d'auditionner les personnes qui reviennent de Syrie afin d'évaluer leur dangerosité. Sont-elles des victimes de l'État islamique qui ont besoin de protection? Ou bien de potentiels kamikazes qui peuvent se faire exploser à tout moment en touchant des innocents? Une partie du livre est composée des entretiens entre la juge d'instruction et un homme encore jeune qui rentre en France avec son épouse et leur bébé. Il tente de la convaincre de sa bonne foi et de son seul désir de vivre en paix dans la société française. Elle tente de débusquer un double jeu éventuel. Quelle décision Alma doit-elle prendre? Faire confiance à l'homme et le relâcher, quitte à prendre le risque qu'il commette un attentat? Ou bien le faire incarcérer par précaution, au risque de commettre une injustice, qui pourrait du même coup le faire changer de bord? Car la plupart des terroristes sont recrutés et formés en prison. Ce dilemme se double d'un enjeu concernant la vie privée de la magistrate. En effet, celle-ci entretient depuis quelque temps une liaison avec l'avocat qui représente l'homme mis en examen. En plongeant dans la vie privée et professionnelle d'Alma, on touche un tout petit peu du doigt les difficultés de son métier. Sa disponibilité, qui doit être constante dès qu'un suspect est repéré. Les répercussions sur sa vie privée, qui est réduite à peau de chagrin. Les pressions constantes qu'elle subit. Sa peur de se tromper dans un sens comme dans l'autre. Ces craquages qui finissent par arriver et dont personne ne doit être témoin. Le récit très humain nous amène à éprouver beaucoup d'empathie et de respect pour des personnes qu'on pourrait croire blindées ou insensibles, mais qui sont faites de chair et de sang et qui portent de lourdes responsabilités. Après Les choses humaines qui portaient sur la question du consentement, Karine Thuil signe encore ici un grand roman sur un thème brûlant d'actualité, passionnant. Karine Thuil, La décision, chez Gallimard.
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1: Le Front populaire, ça vous dit quelque chose? Eh bien, si c'est pas le cas, restez à l'antenne pendant quelques instants, parce que du 5 au 16 octobre, c'est un peu la fête des 90 ans du Front populaire. Et pour en parler, rien de mieux qu'un représentant de la CGT, c'est Martine Sagy qui est avec moi. Bonjour.
2: Bonjour.
1: Alors, on est à la Bourse du Travail. Déjà ça, faut dire, on passe devant, on sait qu'il y a la Bourse du Travail. Alors, on pourrait dire à quoi ça servait, une Bourse du Travail?
2: Ça sert toujours une Bourse du Travail. Où se trouvent les syndicats, où les travailleurs et les travailleuses viennent chercher de l'aide quand ils en ont besoin. Et aussi, les syndicats, ça nous permet de nous retrouver, de travailler l'unité, de travailler les convergences de lutte. Et aussi, au niveau de la CGT, c'est aussi un outil qui nous permet de créer des actions culturelles pour donner de l'information sur notre passé et notre avenir.
1: Bien sûr, vous avez aimé ma première question, hein, mais vous recevez 100 à 120 personnes tous les mois ici. Alors, on ne va pas parler seulement de l'invention, la création des congés payés, on va parler aussi un petit peu de la famille, du droit des femmes, parce qu'en fait, ces 90 ans et cette proposition autour du Front populaire, c'est tout cela qu'on va... Ce sont des luttes, en fait, c'est un peu ça?
2: Mais bien sûr, les conquis sociaux, comme on aime dire, c'est pas des cadeaux, quoi. Ça a été des luttes des travailleurs et des travailleuses en 36 qui ont permis d'avoir tout ce qu'on a aujourd'hui. Nos congés payés, le vote pour les femmes, le temps de travail, la retraite.
1: J'ai cru que vous alliez oublier la retraite.
2: Non, je risque pas d'oublier la retraite à 60 ans. Hein, comme aujourd'hui, on voudrait aller nous amener à 67. Moi, je suis quelqu'un qui suis partie à la retraite il n'y a pas très longtemps, à 61 ans pour carrière longue. Donc, tous les combats qu'on a menés, eh ben, si je ne les avais pas menés, si je n'étais pas allée dans la rue pour dire non à cette retraite à 63, 64 ans, je n'aurais peut-être pas eu ma retraite à 61 ans en carrière longue.
1: On est en 1936 pour cette création du Front populaire. 1936, ça rappelle quand on a fait l'école, hein, comme tout le monde, ça nous rappelle ces périodes quand même assez noires, assez sombres, cette préparation à ce second conflit mondial, à un fascisme, à l'extrême tout simplement. Vous voulez faire aussi un certain parallèle avec notre époque?
2: Mais tout à fait. 1936-2026, on est dans la même situation. On voit bien que les idées d'extrême droite montent. Les gens ne sachant plus où se retourner par rapport aux conditions de travail, à l'inflation, au manque de vivre ensemble, est en train de se laisser bercer par les idées d'extrême droite qui, quand ils sont au pouvoir, on le voit dans certaines collectivités autour du bassin alésien, ils s'attaquent en premier aux bourses du travail et là où les travailleurs peuvent aller chercher de l'information et de la défense de leurs conditions de travail et de leur vie.
1: Alors à l'Est, il y a même eu une rénovation de la Bourse du Travail, donc tout va bien. Mais vous avez parlé quand même des reculs, hein, des reculs par rapport aux gains sociaux. Aujourd'hui, vous avez l'impression, comme ça, ils sont vraiment attaqués énormément, et peut-être nous le préciser, parce que votre regard de syndicaliste, il est tout autre, hein, vous êtes toujours sur le front, c'est le cas de le dire.
2: Ah oui, on reste toujours sur le front, même quand on part à la retraite, hein, syndicaliste toujours. Oui, il y a vraiment, les salaires sont de plus en plus bas, l'inflation est de plus en plus haute, même aujourd'hui quelqu'un qui travaille vit avec des difficultés, les travailleurs sont pris en otage avec le prix du carburant. On ne peut pas dire que tout va bien dans notre pays, mais on ne peut pas non plus ne pas donner de l'espoir aux gens. Moi, vous savez, mardi, on manifeste pour les services publics. C'est pas que pour les fonctionnaires, c'est pas que pour leur salaire, c'est pour la défense de tous les services publics. on utilise tous un service public. On utilise l'hôpital, on utilise la CAF, on utilise la mairie, on utilise la poste, même si l'on démantelait. On utilise la SNCF, même s'ils sont en train de la démanteler en laissant la rentrer la concurrence. Donc je crois que oui, on peut donner de l'espoir et dire qu'il y a toujours... En 1936, s'ils n'avaient pas été dans la rue et des millions, on n'aurait pas tout ce qu'on a aujourd'hui. On n'aurait pas la carte vitale, on n'aurait pas tout ça.
1: Alors, le monde n'était pas le même. Alors, vous avez fait des parallèles en ce qui concerne les extrêmes d'aujourd'hui, mais ce monde ouvrier n'était pas forcément le même. La CGT, hein, liée au travail, hein, la Confédération Générale du Travail, on apprend ça, je crois, en sixième, c'était vraiment... Aujourd'hui, il y a un éclatement, il y a tellement de structures, de types différents d'activités, les auto-entrepreneurs qui sont quand même des travailleurs, parce qu'ils travaillent tout seuls, ils se débrouillent. Comment est-ce qu'on arrive aujourd'hui à se rallier justement à ces mouvements en disant, voilà, c'est peut-être plus travailleur le mot, c'est quoi? Vous avez parlé de citoyen, vous avez parlé... C'est le mot qui fait que tout à coup, on se dit, non, mais là, on est tous ensemble en commun, comme il y avait à l'époque des corporations.
2: Ben, c'est-à-dire, moi, j'appuie sur le mot travailleur-travailleuse, parce qu'aujourd'hui, on a tout dénaturé le sens des mots, des termes. On est des salariés, on est des techniciens de surface, pour dire femmes de ménage. On enveloppe, là, d'un joli papier cadeau, mais au final, on est comme à la base... comme on est des travailleurs, des ouvriers, des ouvrières. Et ce n'est pas en dénaturant les choses. C'est sûr que le monde du travail a changé. Il n'y a plus ces grosses entreprises. Hein. Si on parle du bassin alésien, il y avait 1000 mineurs, il y avait 1000 métallos. Aujourd'hui, il n'y a pas 1000 travailleurs dans une même boîte. Ils ont tout éclaté pour qu'on soit éclaté. Et donc, c'est bien pour ça que les syndicats sont là pour rassembler les personnes comme ça. Vous savez, quand dans nos permanences, on a aussi des auto-entrepreneurs qui viennent nous voir pour nous parler de leurs difficultés.
1: Et puis, pour terminer cette rencontre autour d'une commémoration à 90 ans du Front Populaire, vous proposez quoi pendant ces périodes-là? Parce qu'il y a une exposition, il y a un côté festif, culturel. Et vous attendez quoi de cela?
2: Ben de ce qu'on attend de cela, c'est que les citoyens, les citoyennes, tout le monde est invité à venir discuter avec nous, à voir qu'est-ce que c'était 1936, tous les conquis sociaux, comment ils ont été gagnés. C'est là où on peut s'informer. Il n'y a pas que BFM TV, voyez. Donc il y a autre chose. Nous, on les invite à la Bourse du Travail pendant ces 15 jours à venir nous rencontrer. On veut pas les syndiquer, on veut les informer pour savoir et monter en même temps. Si on se rassemble tous, on peut gagner, conserver nos conquis sociaux qu'on a gagnés en 36 et peut-être même les améliorer.
1: Et ne pas se sentir seul. On l'a compris avec vous, Martine Nassagi. Donc, votre fonction au niveau de la CGT?
2: Moi, je suis secrétaire générale de l'Union locale CGT d'Alès.
1: Voilà, on a tout noté. Et je rappelle que cette commémoration, c'est du 5 au 16 octobre.
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0: La météo dans le Gard et en Lozère sur Radio Intervalle. Un épisode cévenol et méditerranéen est attendu. Ce jeudi 1er octobre en Lozère, l'épisode se poursuit en matinée avant le retour d'un temps nettement plus calme. Le vent est faible et côté température, attendez ce jeudi des minimales de 9 à 16 degrés, en journée 16 à 23 degrés, 18 à Langogne, 20 à Mende et 22 à Florac. Pour la suite, en Lozère, les éclaircies reviennent pour vendredi, avant possiblement de nouvelles averses plus faibles pour le week-end. Dans le Gard, ce jeudi, les orages perdurent en matinée, puis le temps se calme avec le retour des éclaircies. Le vent reste discret. Quant aux températures, 15 à 18 degrés pour les minimales. Dans l'après-midi, entre 21 et 24 degrés. Pour le reste de la semaine dans le Gard, le ciel est voilé vendredi, puis de petites averses peuvent revenir ce week-end. C'était Alan, merci d'avoir suivi ce point météo, et à bientôt pour d'autres nouvelles du temps sur Radio Intervalle.
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Sur intervalle un peu plus de 8h35, Maël, tout de suite, notre magazine spirituel avec Pierre Péchou et puis de la littérature, c'est aux alentours des 9h10.

0: Pierre Péchou, bienvenue au micro de Vers d'autres cieux. Merci de nous rejoindre une nouvelle fois.
1: Bonjour Oscar, chers auditeurs, bonjour.
0: Alors aujourd'hui, vous nous proposez de prendre une Bible et de l'ouvrir et de retenir deux passages, un qui se trouve dans l'évangile de Matthieu et un autre dans l'évangile de Jean. Alors, le premier passage, c'est le Christ qui est face à un soldat romain, un centurion, qui fait partie de l'armée occupante. Et puis le deuxième passage, c'est donc en rapport avec deux femmes qui sont des amies proches du Christ et qui sont Marthe et Marie. Pourquoi est-ce que vous avez choisi de prendre ces deux passages, Pierre Péchou ?
1: Ces deux passages, ces deux personnages, le centurion d'un côté, les deux sœurs de l'autre,

0: en Dieu. On pourrait attendre la meilleure foi chez ses deux sœurs et l'histoire va nous montrer le contraire. Alors le centurion, en fait, vient voir Jésus parce que son serviteur est malade, couché à la maison, paralysé et violemment tourmenté. Une fois que le centurion a exposé les faits à Jésus, Jésus dit au centurion « Je viendrai chez toi pour guérir ton serviteur ». Je ne sais pas ce que vous en pensez, Oscar, mais si Jésus me dit un jour « Je vais venir chez toi parce qu'il y a un problème et je vais venir pour le régler », quelle serait ma réaction? Moi, je crois que je serais content. Je sauterais de joie et je dirais à Jésus « Viens chez moi ». Eh bien, c'est incroyable, mais le centurion va dire non à Jésus.
1: C'est surprenant comme réaction.
0: N'est-ce pas? Et pourtant, au final, Jésus va dire qu'il n'a jamais vu une plus grande foi.

0: quelle raison?
1: Parce que le centurion a compris que la présence physique de Jésus n'était pas obligatoire. Et il va dire à Jésus, « Ce n'est pas la peine que tu te déplaces, dis seulement une parole et mon serviteur sera guéri. » Lorsque Jésus entend le centurion, il va dire, « C'est incroyable, j'ai jamais vu une aussi grande foi en Israël. » Parce que cet homme a compris que ma parole est puissante et que ma parole suffit. Ma présence physique n'est pas nécessaire. À l'inverse, dans la deuxième histoire, Marthe et Marie ont envoyé des émissaires à Jésus parce que leur frère est très malade, sur le point de mourir. Pour différentes raisons, Jésus ne va pas se déplacer tout de suite. Et quand il vient chez Marthe et Marie, il y a déjà 4 jours que leur frère Lazare est mort. Et lorsque Jésus est sur le chemin de la maison, à quelques minutes d'intervalle, Marie, puis Marthe, en rencontrant Jésus, vont avoir exactement la même réflexion. Chacune va dire à Jésus, « Seigneur, si tu avais été ici, mon frère ne serait pas mort. »
0: Donc on est dans une configuration complètement différente.
1: Oui, où Marthe et Marie n'arrivent pas à imaginer même qu'en l'absence de Jésus, leur frère ait pu être guéri. Du coup, elle reproche pratiquement à Jésus son absence, puisque son absence a provoqué la mort de leur frère.
0: C'est comme s'il avait manqué à son devoir.
1: C'est comme s'il avait manqué à son devoir et c'est comme si la présence physique était obligatoire. En fait, Marthe et Marie, qui sont nées dans cette religion, qui connaissent très bien Dieu, ont en même temps une image très précise de Dieu, de laquelle elles n'arrivent pas à sortir. En quelque sorte, elles ont enfermé Dieu dans un cadre, et de ce cadre, elles ne peuvent pas sortir. Et si les choses se passent différemment que ce qu'elles pensaient, eh bien, elles comprennent que ça ne peut pas marcher. Jésus va guérir le serviteur du centurion. Jésus va ressusciter Lazare, le frère de Marthe et de Marie. Pourtant, c'est bien la foi du centurion que Jésus va mettre en avant. Je vous le répète, il va dire au sujet du centurion, « Même en Israël, je n'ai jamais trouvé une telle foi. » En comparaison, ce que Marthe et Marie vivent, le fait qu'elles n'arrivent pas à comprendre que même si Jésus avait été absent, il pouvait quand même ressusciter leur frère ou le guérir avant qu'il ne meure, eh bien ce manque de foi, cette petite foi en quelque sorte, ne va pas être un obstacle. Jésus va quand même bénir cette famille et, comme je vous le disais, ressusciter Lazare. Mais peut-être que ces textes nous interpeller sur le fait que nous avons le danger si nous connaissons Dieu, si nos familles nous ont appris Dieu, il y a peut-être un danger d'avoir enfermé Dieu dans un cadre, et Dieu est tout puissant, on ne peut pas l'enfermer. Et nous rappeler qu'une simple parole de Jésus suffit pour qu'un miracle se produise. Que nous sachions, Oscar, faire confiance à cette parole de Jésus, et que même s'il n'est pas présent physiquement auprès de nous, il peut agir avec puissance pour nous délivrer et nous sauver.

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1: Chers auditeurs, amis des sentiers et des cimes, vous apprécierez sans doute ce court roman d'Héry de Lucas, Impossible. Au petit matin, sur un chemin escarpé des Dolomites, dans les Alpes italiennes, deux hommes progressent, chacun de son côté. Peu de temps après, l'un d'eux est retrouvé mort au fond d'un ravin. C'est son suiveur qui donne l'alerte. Dès lors, une question se pose au lecteur comme au juge qui mène l'enquête. Est-ce un simple accident ou bien un règlement de compte? Car les deux hommes ne sont pas des étrangers l'un pour l'autre. Ils se sont même très bien connus. 40 ans plus tôt, ils ont fait partie du même groupe révolutionnaire. Et celui qui est mort a trahi ses camarades pour obtenir en contrepartie une réduction de peine. Le récit, comme toujours fluide et sobre d'Héry de Lucas, fait alterner les séances d'interrogatoire du suspect avec les lettres qu'il écrit à la femme qu'il aime depuis la prison où il est incarcéré préventivement. Les réponses de l'homme sont-elles celles d'un vieux sage ou bien celles d'un roublard malin comme un singe à qui le jeune juge ne parvient pas à faire avouer son crime? Au fur et à mesure que le récit avance, une époque se dévoile, ainsi que les engagements d'un homme et de ses comparses. Les échanges avec le juge sont l'occasion d'évoquer la passion de la montagne, mais aussi les valeurs de l'amitié et de la fraternité, la liberté, l'insoumission, le militantisme jusqu'à la lutte armée. L'accusé, bien loin de refuser de répondre aux questions, livre sa vérité sur la vie, au moment où la sienne ne comporte plus beaucoup d'enjeux. On progresse dans la réflexion en dévoilant plus de questions que de réponses. Et quand le moment vient du dénouement final, on se dit que ce n'est peut-être finalement pas le plus important. La résolution de l'énigme n'est d'ailleurs pas donnée explicitement, mais de manière indirecte, à la manière d'une fable ou d'une parabole, à la toute dernière page. Les amateurs de suspense apprécieront. Les amateurs de haute montagne également. Et on ne peut s'empêcher de penser que l'auteur s'identifie à ce marcheur de l'extrême et qu'il nous livre ici une partie de son testament. Héry de Lucas, Impossible, est disponible en poche, mais aussi en version CD audio.
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2: Dans un petit instant, on sera à Langogne avec les sapeurs-pompiers de Langogne, mais tout de suite Anne Wynne ou encore Liane Folly pour la musique. Et les sapeurs-pompiers d'Angogne, c'est à 9h.

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2: Culturelle, sportive, mais aussi liée à la sécurité. On va parler des sapeurs-pompiers, les sapeurs-pompiers de Langogne, à ce forum des associations. Alors, pendant ces quelques minutes, on sera avec le lieutenant Stéphane Tabourin. Bonjour.
3: Bonjour.
2: Merci d'être avec nous. On vous prend un peu au pied levé.
3: Pas de souci.
2: On va parler sécurité, mais on va parler aussi de votre présence au forum des assos. Vous faites quoi ici à Langogne?
3: Bien sûr, nous on est présents, on s'investit sur le bassin de vie de Langogne, puisqu'on intervient tous les jours auprès de la population. Donc notre place est aussi ici sur ce forum pour remercier la population et apporter quelques réponses à leurs questions, essayer de voir si quelques-uns d'entre eux se sentiraient concernés et venir grossir nos rangs.
2: Des belles âmes. Alors, on va revenir aux sapeurs-pompiers parce qu'il y a des professionnels et des non-professionnels. Alors, peut-être nous donner cette différence. On parlera bien sûr après de ce qui s'est passé cet été et de ce qui continue d'ailleurs.
3: Oui, bien sûr. Donc, oui, en Lozère, nous avons une majorité de sapeurs-pompiers volontaires. Toutes les casernes, les 29 casernes du département sont essentiellement constituées de sapeurs-pompiers volontaires. Et tout ce qui concerne l'état-major, les bureaux, tout ça, c'est des pompiers professionnels.
2: Et là, votre recherche, c'est pour des amateurs, pour des bénévoles?
3: Des sapeurs-pompiers volontaires, oui.
2: Parce que vous êtes tous pros?
3: On est pros dans ce qu'on fait, du moins on essaye de l'être au maximum, mais on est quand même à la base des volontaires.
2: Alors, on parle beaucoup des pompiers lorsqu'il y a un feu. Bon, faut dire que là, c'est un peu l'extrême. Mais l'activité et la dynamique, enfin le savoir-faire des sapeurs-pompiers, ce sont beaucoup de domaines différents.
3: Ah ben, nous, on est multitâches, hein, on est des vrais couteaux suisses. C'est un petit peu notre force aussi, on travaille en équipe. On travaille toujours à plusieurs, à binômes ou plus. Et c'est vrai que cette année, on a été pas mal sollicité sur les feux d'espace naturel. Mais au quotidien, on est là pour aider les personnes qui ont besoin de nous à domicile, dans la rue ou autre.
2: Accident?
3: Accident de la circulation, bien sûr.
2: Santé?
3: La santé, tout à fait. Hein, c'est 85% de nos interventions sont constituées de VSAV, c'est-à-dire de véhicules de secours aux victimes. Et puis pour le reste, nous avons en divers de la pollution, pollution d'hydrocarbures notamment, et nous avons aussi du sauvetage d'animaux. Nous avons chez nous des sapeurs-pompiers qui sont secouristes en eau vive, donc qui vont aider dans les canyons ou au lac ou autre mission sur l'eau. Nous avons une embarcation aussi pour aller sur le lac de Nonsac pour faire la sécurité lorsque les canadaires sont là, ou bien pour nous aider à récupérer des victimes de l'autre côté du lac.
2: Des canadaires, il y a des canadaires ici à Langogne?
3: Non, les canadaires sont basés à côté de Nîmes.
2: Ils viennent chercher l'eau ici?
3: Ils viennent chercher l'eau ici, tout à fait, parce que l'eau d'ici est bonne, elle est bien
2: et
3: peu.
2: Et pendant le feu, vous avez débrouillé tout seul ou ils viennent quand même des fois? Parce que je crois qu'il y en a eu 4 cette année autour de Langogne.
3: Ah ben, on a eu 4 gros feux, nous, ici sur le secteur, bien sûr, et on a eu les canadaires à 2 reprises. Il y avait la vague, il y avait 8 canadaires qui faisaient des rotations. Il y avait un feu chez nos voisins des Ardéchois, ils sont venus chercher l'eau chez nous. Mais c'est vrai que c'est un appui, on appelle ça des appuis aériens, c'est quand même très appréciable quand on les a sur les feux.
2: Alors, lieutenant Tabourin, on va revenir à ce qui s'est passé cet été, partout en France, bon, aussi en Europe, hein, évidemment. Alors, ici, il y a eu plusieurs feux. C'est un peu nouveau, alors qu'il y ait des feux, non, mais qu'il y ait une quantité aussi importante et que ça se propage aussi rapidement, hein, avec cette sécheresse et cette terre aride. Hein. Moi, je suis venu encore aujourd'hui, hein. La terre est toujours aussi aride. Hein.
3: Oui, tout à fait. Cette année, c'est une année très particulière. J'espère que ça sera la dernière et que l'année prochaine, ça sera mieux. Parce qu'il est vrai qu'on a été confronté à 4 gros feux sur le secteur. Lijac, où 120 hectares de végétation ont brûlé. Juste la semaine d'après, il y a eu Condre, 130 hectares qui ont brûlé. Nous avons enchaîné début août sur Nossac-Fontaine, 65 hectares. Et là, nous venons de finir sur Prébenchère avec 250 hectares de forêt brûlée. Donc, ça fait beaucoup. Nous avons l'habitude de faire du feu de forêt. Nous allions surtout en renfort dans le sud de Lozère ou dans les départements voisins du sud. Mais chez nous, c'était plus rare. Et là, voilà, c'est quand même inquiétant pour nous.
2: Et puis, vous avez eu un de vos équipiers qui s'est blessé aussi cette année.
3: Un sapeur-pompier qui, en intervention, ont pris en retour de flamme. Le feu a tourné, le vent a tourné. Le feu leur est venu tout droit dessus. Ils ont juste eu le temps de rentrer, se mettre à l'abri dans le camion. Malheureusement, il y a un pompier qui a été légèrement brûlé. Bon, il se rétablit, là, ça va mieux, et j'espère pour lui que ça ira de mieux en mieux, et qu'il va venir de nouveau parmi nous. Parce que, voilà, nous, notre but d'être là aujourd'hui aussi, c'est ça, c'est que si on peut avoir quelques âmes, on est toujours en recherche de personnel.
2: Et souvent, il y a des jeunes aussi qui viennent et qui s'engagent, et ça, c'est bien, parce qu'il y a quand même toute une formation, tout un état d'esprit, alors pas seulement le côté armé, rigueur, le côté sportif, oui, le côté rigueur aussi, peut-être d'une certaine manière, on est dans une équipe, on est utile, il y a un sens qu'on donne à ce qu'on est en train de faire, en fait.
3: Oui, tout à fait, nous, tous les bras sont utiles, toutes les têtes pensantes sont utiles, tout le monde a sa place, du plus jeune au plus ancien, donc nous on prend tout le monde. Après c'est vrai que c'est quand même un petit peu militaire, il faut être minimum sportif.
2: Il y a quand même faut être en forme quand même, vous dites on prend tout le monde, il faut quand même être en forme.
3: Oui, mais bon, ça va quand même, c'est pas non plus le parcours du combattant, ça reste accessible. Voilà, il faut avoir un état de santé qui est bon, ça c'est sûr. Et puis on s'entretient, on essaye de faire un maximum pour s'entretenir.
2: Ah, et il y a une dame à côté de nous, elle est pompière aussi. On dit pompier ou pompière ?
3: On dit les deux.
2: On dit les deux. Vous êtes pompière depuis combien de temps ?
4: C'est très récent, 6 mois.
2: Ah ben voilà, c'est pour ça qu'on vous a vu. C'est bon pour pouvoir partager ça, parce que vous faites partie des recrues de cette année, ou en tout cas qui se sont lancées dans cette aventure, parce que c'en est une d'une certaine manière, même ça donne sens.
4: Très belle aventure.
2: Et alors cet été, vous tombez sur l'été qu'il faut, hein.
4: Alors moi je suis en engagement différencié. En Lozère, on a la chance de pouvoir faire de l'engagement différencié, c'est-à-dire que je ne vais pas au feu. Je fais que du secours à personne.
2: C'est déjà pas mal.
4: Ouais, c'est très bien, en lien avec mon métier d'infirmière, c'est très bien.
2: Ah, vous êtes déjà infirmière. Ah oui, effectivement, donc il faut déjà avoir la capacité d'approcher, de se rendre compte de la faiblesse, fragilité des autres.
4: C'est ça.
2: Et là, vous dites c'est très bien, mais on va aller un peu plus loin quand même. Avec les collègues, ça se passe comment? Ça se passe bien?
4: Ça se passe très bien, très belle équipe, solidaire.
2: C'est quand même assez carré, on sait où on va. Ça donne un autre sens quand même que le métier d'infirmière. Déjà, c'est pas votre métier, ça change un peu.
4: C'est plus carré, plus militaire que dans mon métier d'infirmière, mais c'est bien aussi, ça donne un cadre et ça permet qu'il y a beaucoup de respect du coup.
2: Un petit exemple de ce que vous avez vécu dans ces... Ah bah oui, on est obligé. Dans ces derniers mois là, qui vous a marqué? Parce que le lieutenant, lui, il en a des centaines et des centaines, hein.
4: Alors moi j'en ai moins que le lieutenant. Alors on va de la mamie qui est tombée de son lit à 2h du matin et qui malheureusement est toute seule, à l'accident routier au milieu de la route sur la nationale.
2: Oui, parce que moi quand je vous vois, vous êtes quand même carré, et puis surtout vous savez ce qu'il faut faire et ce qu'il faut dire, c'est ça qui est important. Alors, tout à coup vous arrivez, hop, ça y est, prise en charge.
4: C'est la formation aussi, la formation est très bien pour ça. Et donc quand on sort de formation, on sait à peu près, on sait ce qu'on doit faire. Et puis voilà, là, l'équipe intervient avec les anciens qui ne nous laissent pas tomber.
2: Je cherche votre prêt, mais je ne le trouve pas.
4: Ils sont toujours là, Nathalie.
2: Merci Nathalie en tout cas. Merci à tous les deux. Stéphane Tabouin, Langogne, c'est juste le vendredi. C'est la seule ville en France où c'est le vendredi, c'est bien?
3: Ben oui, oui, oui. Après, bon, c'est vrai qu'on tâche de toucher tout le milieu scolaire. Et bon, fin de semaine, c'est le vendredi. Avant de partir en week-end. Donc voilà, ça permet aux scolaires d'être là.
2: Merci Stéphane. Donc vous êtes ici aussi pour des bonnes âmes, parce que c'est un peu comme une activité d'association en général, hein. Tout simplement, on s'engage, on se lance, on apprend. On apprend aussi peut-être une certaine discipline, hein. Moi, j'ai des jeunes qui avaient 10 ans quand ils se sont engagés. Alors, il y a tout un cheminement, hein. Et puis, à 16 ans, ils sont encore. Et ça leur a donné une discipline.
3: Bien sûr, tout à fait. Il y a un cadre, on respecte le cadre. Il y a une hiérarchie, on la respecte. Et puis, ça se passe bien. De toute façon, nous, on est une équipe, là, on est 31 sur la caserne de Langogne. Plus une vingtaine de retraités, parce que c'est important aussi, les retraités sont là aussi pour nous apporter leur expérience, leur vécu. Les choses évoluent, les choses changent, le matériel change, mais c'est toujours agréable de discuter avec nos anciens qui sont là et qui nous font part de leurs expériences.
2: Moi, si je voulais m'engager, je n'irais pas frapper à la porte à la caserne. Donc on fait quoi? On va sur le site internet, on fait quoi pour se dire, tiens, alors, j'ai envie d'engager mon fils, ma fille, parce que c'est autant les garçons que les filles, hein, ça n'y a aucun problème. Oui. On fait quoi?
3: Ben, nous, sur le centre de Langogne, on a 33% de filles sur l'effectif. Et après, ben, pour s'engager, soit vous venez frapper à la caserne, hein, voilà. Il y a une boîte aux lettres, c'est pas un souci. Ou bien vous pouvez vous adresser directement au service départemental d'incendie et de secours de la Lozère, qui est 3 rue des Écoles, à Mende.
2: Merci Stéphane Tabourin, lieutenant des sapeurs-pompiers.
5: Merci
2: ici à Langogne.
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0: Bonjour, je suis Émilie Valmal, animatrice du dispositif Relance Octave sur les Cévennes losériennes à Florac. Relance Octave, c'est un service gratuit mis en place par la CCI, la Chambre de métiers et d'artisanat et la Chambre d'agriculture de la Lozère afin de faciliter la transmission des entreprises et accompagner à la fois les personnes qui souhaitent transmettre leur activité et les personnes qui ont un projet de reprise. Je vais vous présenter une de nos offres d'entreprise à reprendre en ce moment en Sud-Lozère. Annonce L0489, une boulangerie. Au cœur des gorges du Tarn, dans un charmant village de 130 habitants, une boulangerie-pâtisserie est à vendre suite au départ à la retraite de la gérante. L'activité de boulangerie-pâtisserie traditionnelle est complétée par une partie épicerie. La production de pain et viennoiserie est vendue dans le magasin de 40 mètres carrés. Elle est également livrée à des clients professionnels et dans des distributeurs de pain. Les lieux sont marqués par une forte saisonnalité, cela nécessite d'embaucher du personnel de mai à septembre. À l'année, il y a un boulanger en poste et un apprenti. Le couple d'exploitants privilégie les circuits courts, farine et céréales locales. Selon les besoins du repreneur, il peut être accompagné lors du démarrage de l'activité. Le commerce mesure environ 130 mètres carrés répartis sur 3 étages. Le fonds de commerce est en vente au prix de 216 000 euros. C'était l'annonce L0489. 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Enfin, si vous avez un projet de cession de votre activité ou de reprise d'une entreprise commerciale, artisanale ou agricole, nous sommes là pour vous accompagner. Passez nous voir à Florac. Nous sommes situés à la zone d'activité de Saint-Julien-du-Court dans les locaux de la Chambre d'agriculture. 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
1: Voilà pour le magazine Relance. L'émission Occitan, c'est dans quelques instants avec aujourd'hui de l'actualité, d'autres rencontres avec Alexandra de la médiathèque de Saint-Christol aux alentours des 9h40 et puis un petit bout de santé avec les addictions à la malbouffe et encore, pourquoi pas, la santé du cerveau aux alentours des 9h55. Vous savez, pratiquement toute cette heure.

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Ce sera de 9h à 20h rue Albert 1er à Alès, juste devant le Hub. 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Le groupe est de Nice, le Barbalucu se produisira à Roussoun. En première partie de le groupe Les Girols vous fera danser et pouvez donc venir à partir des 2h30 de la Presdina, 14h30 au foyer socioculturel de Rousson en face de l'église au 105 route de Trouillas. Ce ballet est organisé par l'association Luz Dansa y Restrade et l'entrée est à 10 euros. 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Annelise Charuot sera présente pour vous parler de son métier exercé seulement par une dizaine de personnes en France, paléontologue. Elle habite Pompignan et travaille sur le campus de la Faculté des sciences à Montpellier, sauf quand elle part en mission. Attachée au CNRS, elle exerce un métier aussi rare que passionnant, préparatrice en paléontologie. Vous pourrez donc découvrir les différentes facettes de son activité. 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Le 7 d'octobre et donc en Bellacolo de Martrou de Saint-Hippolyte d'Elfort, nous intervenons dans les écoles et bénévoles associatifs en préparant une poulie passe aux carrières pour la Festo del Smor Occitane. Vous présenterons l'Urbiaille des Fires et Coussi Sapiège sur la tradition pour créer un moment de vivre à masse. Dans les carrières de la ville, ce sera déjà la 3e édition de Martrou à Saint-Hippolyte du Fort avec les enfants de l'école bilingue et les bénévoles de l'association qui œuvrent depuis plusieurs mois pour préparer ce beau défilé. Ils viendront vous présenter leur action ce mercredi 7 octobre au Café Occitan de Sommières à la Bistour à partir de 18h30. La Bistour est un bar de Sommières. Le 6 d'octobre est abé, sera le second rendez-vous de la Chorale Occitano en Alès. S'avez mancat le premier, est pas grave, pouvez encore venir vous joindre à Scantaires. C'est une chorale ouverte aux débutants que vous pouvez rejoindre à Alès pour cette seconde répétition le 6 octobre à partir de 19h à la salle Victor Hugo du centre André Chanson. Pour tout renseignement, n'hésitez pas à vous rendre sur le site www.ieo30.org à la rubrique Agenda. 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De nombreux cathares, considérés comme hérétiques par l'Église catholique, ont été sacrifiés sur le bûcher après un long siège à Montségur. Le château est depuis devenu symbole de résistance. Nous écoutons donc Vox Bigeri, des polyphonies basques sur un poème occitan.

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1: À peine le temps d'y voir.
2: Bonjour à tous. Alors cette semaine, j'aimerais vous présenter un morceau de jazz. Donc c'est Martin Taylor qui reprend un morceau très connu des années 80 de Robert Palmer, Johnny and Mary, et que nous connaissons tous parce que pendant plusieurs années, Renaud a utilisé cette mélodie pour ses publicités. Donc je vous laisse écouter, je pense que vous reconnaîtrez malgré le jazz manouche de Martin Taylor, cette balade des années 80.

0: Voilà, je vous ai laissé pendant 5 minutes avec Martin Taylor et sa guitare et je vous retrouve la semaine prochaine. Au revoir.
1: 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Et nous étions avec Alexandra de la médiathèque de Saint-Christol-les-Alès.
2: Merci Alexandra, on se retrouve demain avec Johnny and Mary. Et puis, tout de suite Algreen, Volo, on parle d'addiction à la malbouffe aussi dans quelques minutes.
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1: Avec Destination Santé, Emmanuel Ducreuset.
2: Bonjour à tous. Il est parfois difficile de s'arrêter devant un paquet de chips ou encore face à une tablette de chocolat. Comment expliquer cette envie irrépressible d'en reprendre ? Chocolat, glace, frites, pizza, cookies, chips. En 2015, une équipe américaine de l'Université du Michigan a établi le classement des aliments les plus addictifs. Le point commun au sein de ce top 6, dans tous les cas, il s'agit d'aliments ultra transformés, riches en sucre, en sel ou en matières grasses. À l'image du sucre et de la farine blanche, les glucides raffinés et les matières grasses apparaissent donc les plus susceptibles de favoriser des comportements alimentaires addictifs. Mais leur seule présence ne suffit pas, puisqu'ils se trouvent également dans quantité d'aliments naturels. Le potentiel addictif d'un aliment est surtout augmenté lorsque celui-ci est hautement transformé, dans le but d'augmenter notamment la quantité de matières grasses ou de glucides raffinés qu'il renferme. De quoi devenir toujours plus appétissant et gratifiant. De nombreuses études ont confirmé que ces aliments gras, salés ou sucrés pouvaient induire des comportements caractéristiques de l'addiction, à l'image d'une consommation compulsive et de cette envie intense d'y revenir. Et pour cause, ils s'adressent en quelque sorte directement au cerveau, en particulier au circuit de la récompense et à son messager chimique, la dopamine, libérée lors de chaque bouchée. De quoi procurer instantanément une sensation de bien-être semblable à celle ressentie avec d'autres substances addictives telles que la nicotine. À noter également que la consommation régulière d'une substance addictive entraîne ensuite une réorganisation de plusieurs systèmes cérébraux importants, conduisant la personne à en ressentir progressivement un besoin de plus en plus intense. Une façon de dire que si l'on mange souvent des chips ou de chocolat, plus on a envie d'en manger à nouveau et d'y revenir toujours plus souvent.

0: Alors, je voudrais vous donner la première leçon du bonheur selon le docteur Lelord. Alors là, c'est issu d'un petit bouquin que vous pouvez vous procurer qui s'appelle « Le voyage d'Hector ». Et la première leçon du bonheur, c'est ne pas se comparer. C'est-à-dire que, sans s'en rendre compte, en fait, on est toujours en train de comparer. Que, par exemple, les autres mamans, elles arrivent mieux que moi, elles sont toujours pimpantes, elles arrivent toujours à l'heure à l'école, elles arrivent à gérer leur maison, faire leurs courses, puis moi, j'y arrive pas. Lord, par exemple, il dit qu'il est parti en avion et il n'y avait plus de place en classe éco, comme il avait pris son billet. Donc, du coup, il se retrouve surclassé. Donc, lui, il est plutôt content et il est à côté d'un monsieur qui, lui, d'habitude, est en classe affaires. Et lui dit, d'habitude, on a le champagne, les sièges sont beaucoup plus larges, il y en a plus d'avantages, là, on n'a pas tout ça, vraiment, je suis très, très mécontent, c'est pas bien. Et du coup, il en conclut que si, finalement, il n'avait pas changé de classe, ils n'auraient pas pu comparer, et du coup, l'autre monsieur n'aurait pas pu être mécontent, et lui n'aurait pas été heureux. Alors, peut-être on peut se comparer avec des choses plus négatives, mais il faut quand même se méfier des comparaisons. En tout cas, essayez d'observer les moments où vous vous comparez pour abandonner ce mauvais réflexe. Voilà, bon entraînement.
1: Ne pas se comparer. Allez, June et Lula, tout de suite, et puis les infos locales, on sera avec Martine Sagi, déléguée donc CGT à Alès. Elle nous parlera entre autres des 90 ans du Front Populaire, aussi de l'intérêt de fêter ses 90 ans, avoir un regard bien sûr sur la retraite, les congés payés, le droit des femmes aussi. Alors bien sûr, c'est le droit de vote, ça arrive 10 ans après, parce qu'on parle de 1936, mais surtout par rapport au contexte actuel. Et ça, c'est intéressant. C'est à 10h dans nos infos locales. 10h10, c'est le coin classique et ce sera avec Daniel.

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2: Le Front Populaire, ça vous dit quelque chose? Eh bien, si c'est pas le cas, restez à l'antenne pendant quelques instants, parce que du 5 au 16 octobre, c'est un peu la fête des 90 ans du Front Populaire. Et pour en parler, rien de mieux qu'un représentant de la CGT, c'est Martine Sagy qui est avec moi. Bonjour.
3: Bonjour.
2: Alors, on est à la Bourse du Travail. Déjà ça, faut dire, on passe devant, on sait qu'il y a la Bourse du Travail. Alors, on pourrait dire à quoi ça servait une Bourse du Travail?
3: Ça sert toujours une Bourse du Travail. La Bourse du Travail, se trouvent les syndicats où les travailleurs et les travailleuses viennent chercher de l'aide quand ils en ont de besoin. Et aussi, les syndicats, ça nous permet de nous retrouver, de travailler l'unité, de travailler les convergences de lutte. Et aussi, au niveau de la CGT, c'est aussi un outil qui nous permet de créer des actions culturelles pour donner de l'information sur notre passé et notre avenir.
2: Bien sûr, vous avez aimé ma première question, hein, mais vous recevez 100 à 120 personnes tous les mois ici. Alors, on ne va pas parler seulement de l'invention, la création des congés payés, on va parler aussi un petit peu de la famille, du droit des femmes, parce qu'en fait, ces 90 ans et cette proposition autour du Front Populaire, c'est tout cela qu'on va... Ce sont des luttes, en fait, c'est un peu ça?
3: Bien sûr, les conquis sociaux, comme on aime dire, hein, c'est pas des cadeaux, quoi. Ça a été des luttes des travailleurs et des travailleuses en 36 qui ont permis d'avoir tout ce qu'on a aujourd'hui. Nos congés payés, le vote pour les femmes, le temps de travail, la retraite.
2: J'ai cru que vous alliez oublier la retraite.
3: Non, je risque pas d'oublier la retraite à 60 ans. Hein, comme aujourd'hui, on voudrait aller nous amener à 67. Moi, je suis quelqu'un qui suis parti à la retraite il n'y a pas très longtemps, à 61 ans pour carrière longue. Donc, tous les combats qu'on a menés, eh ben, si je ne les avais pas menés, si j'étais pas allée dans la rue pour dire non à cette retraite à 63, 64 ans, j'aurais peut-être pas eu ma retraite à 61 ans en carrière longue.
2: On est en 1936 pour cette création du Front Populaire. 1936, ça rappelle quand on a fait l'école, hein, comme tout le monde, ça nous rappelle ces périodes quand même assez noires, assez sombres, cette préparation à ce second conflit mondial, à un fascisme, à l'extrême tout simplement. Vous voulez faire aussi un certain parallèle avec notre époque?
3: Mais tout à fait. 1936-2026, on est dans la même situation. On voit bien que les idées d'extrême droite montent. Les gens ne sachant plus où se retourner par rapport aux conditions de travail, à l'inflation, au manque de vivre ensemble, est en train de se laisser bercer par les idées d'extrême droite qui, quand ils sont au pouvoir, on le voit dans certaines collectivités autour du bassin alésien, ils s'attaquent en premier aux bourses du travail, et là où les travailleurs peuvent aller chercher de l'information et de la défense de leurs conditions de travail et de leur vie.
2: Alors à l'Est, il y a même eu une rénovation de la Bourse du Travail, donc tout va bien. Mais vous avez parlé quand même des reculs, hein, des reculs par rapport aux gains sociaux. Aujourd'hui, vous avez l'impression, comme ça, ils sont vraiment attaqués énormément, et peut-être nous le préciser, parce que votre regard de syndicaliste, il est tout autre, hein. Vous êtes toujours sur le front, c'est le cas de le dire.
3: Ah oui, on reste toujours sur le front, même quand on part à la retraite, hein, syndicaliste toujours. Oui, il y a vraiment, les salaires sont de plus en plus bas, l'inflation est de plus en plus haute. Même aujourd'hui, quelqu'un qui travaille vit avec des difficultés. Les travailleurs sont pris en otage avec le prix du carburant. On ne peut pas dire que tout va bien dans notre pays. Mais on ne peut pas non plus ne pas donner de l'espoir aux gens. Moi, vous savez, mardi, on manifeste pour les services publics. C'est pas que pour les fonctionnaires, c'est pas que pour leur salaire. C'est pour la défense de tous les services publics. on utilise tous un service public. On utilise l'hôpital, on utilise la CAF, on utilise la mairie, on utilise la poste, même si l'on démantelait. On utilise la SNCF, même s'ils sont en train de la démanteler en laissant rentrer la concurrence. Donc je crois que oui, on peut donner de l'espoir et dire qu'il y a toujours... En 1936, s'ils n'avaient pas été dans la rue et des millions et des millions, on n'aurait pas tout ce qu'on a aujourd'hui. On n'aurait pas la carte vitale, on n'aurait pas tout ça.
2: Alors, le monde n'était pas le même. Alors, vous avez fait des parallèles en ce qui concerne les extrêmes d'aujourd'hui, mais ce monde ouvrier n'était pas forcément le même. La CGT, liée au travail, la Confédération Générale du Travail, on apprend ça, je crois, en sixième, c'était vraiment... Aujourd'hui, il y a un éclatement, il y a tellement de structures, de types différents d'activités, les auto-entrepreneurs qui sont quand même des travailleurs, parce qu'ils travaillent tout seuls, ils se débrouillent. Comment est-ce qu'on arrive aujourd'hui à se rallier justement à ces mouvements en disant, voilà, c'est peut-être plus travailleur le mot, c'est quoi? Vous avez parlé de citoyen, vous avez parlé... C'est le mot qui fait que tout à coup, on se dit, non, mais là, on est tous ensemble en commun, comme il y avait à l'époque des corporations.
3: C'est-à-dire, moi, j'appuie sur le mot travailleur-travailleuse, parce qu'aujourd'hui, on a tout dénaturé le sens des mots, des termes. On est des salariés, on est des techniciens de surface, pour dire femmes de ménage. On enveloppe, là, d'un joli papier cadeau, mais au final, on est comme à la base, comme on est des travailleurs, des ouvriers, des ouvrières. Et c'est pas en dénaturant les choses, c'est sûr que le monde du travail a changé. Il n'y a plus ces grosses entreprises. Si on parle du bassin alésien, il y avait 1000 mineurs, il y avait 1000 métallos. Aujourd'hui, il n'y a pas 1000 travailleurs dans une même boîte. Ils ont tout éclaté pour qu'on soit éclaté. Et donc, c'est bien pour ça que les syndicats sont là pour rassembler les personnes comme ça. Vous savez, quand dans nos permanences, on a aussi des auto-entrepreneurs qui viennent nous voir pour nous parler de leurs difficultés.
2: Et puis, pour terminer cette rencontre autour d'une commémoration à 90 ans du Front Populaire, vous proposez quoi pendant ces périodes-là? Parce qu'il y a une exposition, il y a un côté festif, culturel. Et vous attendez quoi de cela?
3: De ce qu'on attend de cela, c'est que les citoyens, les citoyennes, tout le monde est invité à venir discuter avec nous, à voir qu'est-ce que c'était 1936, tous les conquis sociaux, comment ils ont été gagnés. C'est là où on peut s'informer. Il n'y a pas que BFM TV, voyez. Donc il y a autre chose. Nous, on les invite à la Bourse du Travail pendant ces 15 jours à venir nous rencontrer. On ne veut pas les syndiquer. On veut les informer pour savoir et monter en même temps. Si on se rassemble tous, on peut gagner, conserver nos conquis sociaux qu'on a gagnés en 36 et peut-être même les améliorer.
2: Et ne pas se sentir seul. On l'a compris avec vous, Martine Nassagi. Donc, votre fonction au niveau de la CGT?
3: Moi, je suis secrétaire générale de l'Union locale CGT d'Alès.
2: Voilà, on a tout noté. Et je rappelle que cette commémoration, c'est du 5 au 16 octobre.
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0: La météo dans le Gard et en Lozère sur Radio Interval. Un épisode cévenol et méditerranéen est attendu. Ce jeudi 1er octobre en Lozère, l'épisode se poursuit en matinée avant le retour d'un temps nettement plus calme. Le vent est faible et côté température, attendez ce jeudi des minimales de 9 à 16 degrés, en journée 16 à 23 degrés, 18 à Langogne, 20 à Mende et 22 à Florac. Pour la suite, en Lozère, les éclaircies reviennent pour vendredi, avant possiblement de nouvelles averses plus faibles pour le week-end. Dans le Gard, ce jeudi, les orages perdurent en matinée, puis le temps se calme avec le retour des éclaircies. Le vent reste discret. Quant aux températures, 15 à 18 degrés pour les minimales. Dans l'après-midi, entre 21 et 24 degrés. Pour le reste de la semaine dans le Gard, le ciel est voilé vendredi, puis de petites averses peuvent revenir ce week-end. C'était Alan, merci d'avoir suivi ce point météo, et à bientôt pour d'autres nouvelles du temps sur Radio Interval.
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toute la ferveur religieuse du Brésil baroque. Voilà l'introduction de ces négros spirituels au Brésil baroque. Négros spirituels, un terme qui, vous le constaterez, est particulier pour ces œuvres qui datent du XVIIIe siècle. Mais il s'agit essentiellement de compositeurs noirs, d'esclaves affranchis, autodidactes, car il leur était interdit d'étudier avec des maîtres européens. Alors on sent bien évidemment le classicisme européen, mais également la ferveur très particulière du peuple brésilien dans ses composantes essentielles. Nous entendrons une œuvre tout d'abord anonyme, une sonate, sonate Chiquitana, composée de trois mouvements, Allegro, Andante, Minuetto, suivie d'un Miserere de Manuel Dias de Oliveira, une sonate pour orgue de Seixas, un Salve Regina de Pariras Neves, et nous retrouverons le compositeur Manuel Dias de Oliveira pour terminer ce coin classique avec un Magnificat. Vous entendrez Jean Delescluze ténor, Alain Thaïs contre-ténor, Gemma Coma Alaber mezzo-soprano, Jean-Baptiste Dumora bariton, Dylan Gobert-Jacques et Judith Depouteau au violon, Pierre-Yves Madeuf et Pascal Meynier au corps, Franck Poitrino trombone, Emmanuel Jacques violoncelle, Philippe Ramin clavecin, Jean-Christophe Rich à l'orgue et à la direction.

fin de cet enregistrement consacré aux musiques des Lumières avec Jean-Christophe Frisch qui dirigeait Jean de l'Escluse, ténor, Alain Taille, contre-ténor, Gemma Coma Alabert, mezzo-soprano, Jean-Baptiste Dumora, baryton, Gillon Gobert, Jacques et Judith Depouteau, violon, Pierre-Yves Madeuf, Pascal Meunier, cor, Franck Poitrineau, trombone, Emmanuel Jacques, violoncelle, Philippe Ramin, clavecin et enfin Jean-Jacques Frisch à l'orgue et également donc, vous l'avez compris, à la direction. Cet enregistrement qui a pour titre Negro Spiritual au Brésil baroque fait partie de toute une série des musiques des Lumières, des chemins du baroque, réalisé en l'an 2000 par Manuel Moino dans l'église de Saint-Quirin. Cela constitue la mémoire des chemins du baroque entre la France et le Brésil. Toute la ferveur religieuse du Brésil baroque pour ses compositeurs. Et il s'agissait de, tout d'abord d'un compositeur anonyme qui interprétait une sonate, qui a composé une sonate Chiquitana. Et par la suite, Manuel Dias de Oliveira, Ignacio Parreiras Neves et Seixas. Des œuvres essentiellement écrites par des compositeurs noirs, esclaves affranchis, autodidactes, car il aurait été interdit d'étudier avec des maîtres européens. Une symbiose donc du classicisme européen avec la ferveur baroque très particulière des Brésiliens. Un disque donc qui fait partie d'une série, Musique des Lumières, Les Chemins du Baroque.

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1: Bienvenue, chers auditeurs. Dans Balade pour une baleine, l'auteur, Lynn Kelly, nous immerge dans un univers probablement peu familier pour la plupart d'entre nous, le monde du silence, le monde des sourds. Iris, qui est à la fois le personnage principal et la narratrice, est sourde de naissance. Adolescente, elle fréquente un collège dans lequel elle se sent marginale et incomprise. Sa mère refuse qu'elle fréquente un établissement spécialisé, en espérant qu'elle soit intégrée dans la société des entendants. Un jour, pendant un cours de science, Iris apprend l'existence d'une baleine particulière. On l'appelle Blue 55 parce que son chant tourne autour de 55 Hz, très loin de ceux de ses congénères qui émettent des sons autour de 35 Hz. Errant seule à travers les mers, il semble qu'elle n'entende pas le chant des autres et qu'elle soit rejetée par eux. Iris s'identifie à l'animal et va tout tenter pour essayer de rentrer en contact avec lui. Et elle embarque sa grand-mère dans une aventure un peu folle. Je dois vous avouer que j'ai hésité à vous présenter ce livre parce que je n'étais pas convaincue par l'écriture. L'histoire me semblait assez invraisemblable et je trouvais qu'il y avait quelques répétitions et maladresses. Et puis j'ai eu le retour de jeunes lecteurs qui avaient emprunté ce livre à la même bibliothèque que moi. Plusieurs ont été profondément touchés par cette lecture. Une jeune élève qui se sentait exclue dans son établissement scolaire a vraiment eu le sentiment qu'elle était comprise et s'est trouvée en empathie totale avec l'héroïne. Alors je me suis dit que les faiblesses de style et le manque de crédibilité étaient perçues par ma rationalité d'adulte, mais qu'il serait dommage de ne pas recommander ce livre à des jeunes à qui elle pourrait faire beaucoup de bien. Cette histoire est inspirée d'un fait réel, puisqu'il existe une baleine, la baleine 52 Hz, qui a un chant unique, incompréhensible par les autres animaux. Est-elle sourde, elle aussi? Les scientifiques n'ont pas encore percé le mystère de cette singularité. En plus du monde des sourds, l'auteur nous fait aussi découvrir celui des ondes radio et aborde de façon secondaire la vie des animaux dans les fonds sous-marins. Ce livre est tout indiqué pour aborder le thème de la différence, du handicap, des difficultés et du besoin de communiquer avec des personnes qui nous comprennent. Balade pour une baleine, de Lynn Kelly, traduit par Laureline Chaplin, est paru aux éditions Milan.
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2: Voilà pour « À chacun son livre ». Julie Zenati, dans un instant, le magazine Évasion, et ben ça c'est comme chaque jeudi. Musique traditionnelle, musique folklorique, magazine d'évasion de 11h à 11h30.
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Bonjour, eh bien nous partons en Italie avec deux groupes sympathiques. D'abord Calicanto qui existe depuis une trentaine d'années. C'est un groupe qui fait revivre les traditions des collines volcaniques situées au sud de Padoue. Donc c'est très précis, c'est un parc régional au bourg assez typique et cette région justement est assez proche de Venise.

Alors, dans ces collines, il existe un rituel, enfin une tradition qui est particulièrement appréciée des enfants. Ça s'appelle le batimarso. C'est une tradition où l'on défile en faisant le plus de bruit possible avec des bidons, des casseroles, des plateaux, enfin tout ce qui peut être très bruyant. Et tout ceci pour chasser l'hiver et donner la bienvenue au printemps. Et puis, en même temps, lorgner au passage les filles à courtiser.

Nous étions au début avec Calicanto et vous en êtes rendu compte, nous avons changé de groupe puisqu'il s'agit de Foco d'Amor. Alors Foco d'Amor, c'est un groupe qui est dans le talon de la botte italienne. Et dans ce talon de la botte italienne, eh bien, il existe une enclave hellénophone qui est formée par 9 communes dans la région des Pouilles et c'est la Grecia Salentina. C'est un groupe qui a été fondé dans les années 70 par Daniele Durante qui mêle un répertoire de tarentelle avec des chants sociaux et des ballades amoureuses.

Alors, la dernière chanson évoque le mezzogiorno, ce fameux mezzogiorno, avec ses gros propriétaires terriens et leur latifundia, et surtout, eh bien, ça évoque les pauvres bougres sans terre qui se faisaient et qui, je pense, se font encore exploiter. Voilà, je vous donne rendez-vous la semaine prochaine. Au revoir.

It's a great day avec Marie-Rose, Frédéric Goldman et Jones avec C'est pas de l'amour, à chacun son livre, c'est dans un petit instant ici. Les infos locales, ce sera à 11h40, prévision météo, et puis à midi, les infos avec RFI, vous savez tout.

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1: Bienvenue, chers auditeurs. Nous sommes nombreux à avoir été surpris par l'agression de l'Ukraine par la Russie. Comme moi, votre première réaction a peut-être été de penser que le président russe faisait preuve de folie et de déraison pure. Dans son formidable roman « Le mage du Kremlin », l'auteur italien Giuliano da Empoli montre qu'il n'en est rien. Le narrateur se présente comme l'éminence grise de Vladimir Poutine. En nous contant sa vie, il retrace également celle de son maître et de son ascension au pouvoir, et sur les circonstances qui l'ont fait choisir par les oligarques russes, qui pensaient faire de Poutine leur marionnette. Il faut dire qu'après la chute du mur de Berlin et l'effondrement de l'Empire soviétique, la corruption et le chaos avaient rapidement pris le pas sur la liberté et la prospérité qu'aurait dû engendrer l'économie de marché. Et le président russe de l'époque, Boris Yeltsin, symbolisait à lui seul la faillite du nouveau système. Comment sortir de cette impasse ? Giuliano da Empoli nous fait pénétrer au cœur du régime politique russe et son roman démontre de façon magistrale que les événements qui ont accompagné l'ascension de Poutine ne sont en rien dus au hasard. De même, les premières invasions de l'armée russe sous la poigne de fer du nouveau chef du Kremlin s'inscrivent dans une logique qui, si elle nous semble difficile à discerner, existe bel et bien. La vision des Russes est bien éloignée de la nôtre, occidentaux alliés des Américains, et ce livre aide formidablement à comprendre comment le sentiment d'humiliation a poussé un pays en pleine débâcle à un sursaut d'orgueil aux conséquences incommensurables. Le narrateur est un personnage fictif, mais le roman est basé sur de nombreux faits réels et sur les témoignages recueillis par l'auteur au cours de ses multiples voyages. Il remet le manuscrit à son éditeur en janvier 2021, mais la pandémie de Covid décale d'un an la parution, quelques jours à peine avant le début de l'invasion de l'Ukraine, qu'il a été un des seuls à prédire. C'est dire à quel point il avait compris le système Poutine et son fonctionnement intime. Ce livre a fortement marqué les esprits et il est terriblement éclairant. Il a remporté le Grand Prix du roman de l'Académie française en 2022 et a manqué d'un cheveu le Goncourt. Giuliano da Empoli, Le mage du Kremlin, aux éditions Gallimard.
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0: Anne Sylvestre dessine une sorte de grand roman de femmes qui raconte leurs histoires.
1: On vous propose le spectacle de théâtre musical La vie en vrai avec Anne Sylvestre de la compagnie Les Louves à minuit. Ça a lieu le samedi 3 octobre à 20h30 au Ciné-Théâtre de Villefort, le dimanche 4 octobre à 17h30 à la salle polyvalente de Langogne, le mardi 6 octobre à 20h30 à la Maison du Mont-Lozère au Pont de Montvert, et enfin le mercredi 7 octobre à 20h30 au Temple de Saint-Privat de Valongue. C'est à partir de 12 ans et les tarifs vont de 10 à 12 euros. La vie en vrai, c'est la parole d'Anne Sylvestre qui résonne encore, libre et intensément actuelle. À travers les chansons d'Anne Sylvestre, Marie Fortuit et la pianiste Lucie Sansen font dialoguer les combats, les désirs et les colères d'hier avec ceux des femmes d'aujourd'hui. Une traversée musicale, intime et joyeusement féministe à découvrir. C'est vrai qu'on dit que c'est beau la vie, comme dans les livres. On rêve de la vivre aussi, comme c'est écrit. Ces mots d'Anne Sylvestre donnent son titre au spectacle et en dessinent le fil rouge. Plus de 40 ans après la chanson « Dans la vie en vrai », ces textes continuent de parler avec une étonnante justesse de liberté, de sororité, d'injustice, de désir et de la place que chacun tente de se faire dans le monde. C'est cet héritage que Marie Fortuit choisit de remettre en circulation, non pour le figer mais pour voir ce qu'il raconte encore aux femmes et aux artistes des années 2020. Avec pour seul compagnon un piano, un harmonium, quelques accords de guitare, une table d'écriture et surtout une grande place laissée aux mots, le spectacle privilégie la proximité et l'adresse directe au public. En lien au spectacle, on vous propose le dimanche 4 octobre à 17h à l'espace de vie sociale du Pont de Montvert, un atelier avec Luce Rimec, professeur de philosophie, autour des textes d'Anne Sylvestre. Pour plus d'informations et pour réserver, rendez-vous sur scènecroisée.fr et vous pouvez aussi nous appeler au 04 66 65 75 75. Allez.

0: La vie en vrai par la compagnie Les Louves à minuit. Ce sera donc à Villefort-Langogne, Pont-de-Montvert et Saint-Privat-de-Valongues du 3 au 7 octobre prochain avec les scènes croisées de Lozère. Et pour les autres rendez-vous à venir dans la zone du sud du Mont-Lozère, on retrouve tout de suite Barbara de l'Office de tourisme.
1: Bonjour à toutes et à tous, ici Barbara de l'Office de tourisme des Cévennes au Mont-Lozère. Ravie de vous retrouver pour notre rendez-vous mensuel. Si vous profitez du charme automnal du sud de Lozère, sachez que nos bureaux du Pont de Montvert, de Saint-Étienne, de Sainte-Croix-Vallée-Française, de Saint-Germain-de-Calberte et du Collet d'Odez sont ouverts jusqu'à la fin du mois. Les horaires s'adaptent à la saison, alors un petit coup de fil ou un tour sur notre site internet avant de venir et le tour est joué. En attendant, une petite sélection de nos animations d'octobre. Du 29 septembre au 2 octobre, ce sont les portes ouvertes des tiers-lieux d'Occitanie. À cette occasion, découvrez le tiers-lieu de l'Espinasse pour une rencontre et une visite. Du 2 au 4 octobre, à Vialas, lors des Journées nationales des artistes, Eve Bougou-Elikoff ouvrira son atelier au public et exposera ses aquarelles. Du 3 au 4 et du 24 au 25 octobre, Nature en Selle proposera des randonnées équestres le temps d'un week-end, au cœur du parc national des Cévennes, autour du pont de Montvert. Le 3 octobre, à Vialas, retrouvez toutes les associations du village pour découvrir leur actualité ainsi que les événements prévus pour l'année lors d'une bourse aux associations. Le 4 octobre, le 14 novembre et le 5 décembre, à Sainte-Croix-Vallée-Française, Kessé et Muriel proposent un après-midi aux adultes et aux ados pour tester les nouvelles accroches du Piboulot et pratiquer l'aérien, attention, sur inscription. Le 4 octobre, au Pont de Montvert, participez à un atelier de réflexion autour des textes d'Anne Sylvestre dans le cadre des scènes croisées de Lozère. Le 4 octobre, au Pont de Montvert, ce sera un atelier de modelage au cœur de la Lozère, une découverte de l'argile et de son propre processus artistique autour du modelage de la terre. Du 5 au 10 octobre, à Saint-Germain-de-Calberte, ce sera une exposition téléphonique intitulée « Bouche à oreille ». Une grande fresque dessinée, un téléphone un peu magique. En composant les numéros de 38 personnalités, le public mène sa propre enquête sur les sujets en contactant des productrices, chercheurs, artistes, enfants.

0: pour explorer les liens entre alimentation, biodiversité, démocratie et alimentaire. Sinon, si vous avez envie de vous faire une toile, c'est toujours possible avec le Cinéco qui sillonne tout notre territoire ce mois-ci encore. 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Voilà, c'était notre sélection du mois d'octobre. On se retrouve très vite pour de nouvelles découvertes. Merci de nous avoir écoutés. C'était Barbara pour l'Office de tourisme des Cévennes au Mont-Lozère.
1: Merci à Barbara, l'une de nos nombreuses correspondantes dans les offices de tourisme de la région. Et pour terminer, je reviens dans la zone d'Écosse-Gardois avec ce samedi 3 octobre, une grande journée de l'agropastoralisme dans le site du cirque de Navacelles. Au belvédère de Blandaz, des spectacles, une exposition et des visites guidées. L'après-midi commence à 14h avec l'inauguration de l'exposition Portrait d'éleveuse. À 15h, le spectacle Gardé, suivi d'une visite guidée à 16h du haut lieu de l'agropastoralisme et du belvédère. Et puis à 17h pour terminer le spectacle Cosmogonia. Tout ceci est organisé dans le cadre de l'année du pastoralisme. Vous pourrez retrouver tous ces renseignements sur le site cirquenavacelles au pluriel toutattaché.com. Et c'est la fin de ce moment d'information locale sur Radio Intervalle. Merci de l'avoir suivi et à très bientôt sur notre antenne pour toute l'actualité près de chez vous.
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4: Météo dans le Gard et en Lozère sur Radio Intervalle. L'épisode Cévenol et Méditerranéen prend fin, mais quelques pluies résiduelles tombent ce jeudi avant le retour d'éclaircies plus nombreuses pour vendredi. Ce jeudi 1er octobre en Lozère, le ciel est gris en journée avec des pluies faibles à localement modérées, puis le temps se dégage progressivement à partir de la soirée. Le vent est calme et côté température, prévoyez en journée 15 à 21 degrés, 18 à Langogne, 21 à Mende et 21 aussi à Florac. En Lozère, ce vendredi 2 octobre, l'accalmie se précise avec un ciel voilé, mais le soleil perce sans trop de difficultés. Le vent reste faible et les températures remontent légèrement en journée. Pour les minimales, attendez de 7 à 12 degrés. En journée, prévoyez 18 à 25 degrés, 20 à Langogne, 23 à Mende et 24 à Florac. Pour ce week-end en Lozère, l'anticyclone continue avec un temps calme, toujours voilé, mais le soleil n'a pas de mal à filtrer. Ce jeudi dans le Gard, des pluies passagèrement fortes peuvent encore concerner le nord-ouest du territoire, puis ces pluies faiblissent au fil de la journée avant de disparaître la nuit prochaine. Le vent est faible, juste un peu de mistral et côté température, en journée attendez entre 20 et 24 degrés. Dans le Gard ce vendredi, l'anticyclone revient avec un fin voile nuageux qui laisse assez largement de place aux rayons de soleil. Le mistral se concentre dans la vallée du Rhône en journée avec des rafales jusqu'à 45 km/h, puis retombe en soirée. Côté température, attendez des minimales de 7 à 17 degrés, en journée 22 à 26 degrés, le maximum pour Alès et Nîmes. Ce week-end dans le Gard, quelques petites averses samedi après-midi, puis le temps se lève à nouveau avec des températures agréables et un vent qui reste discret. C'était Alan sur Radio Intervalle, merci d'avoir suivi ce bulletin météo et bonne fin de semaine à toutes et à tous.

Merci Alan pour ces prévisions météo. Philippe Laville et Marcel Dadi tout de suite. On retrouve les infos ensuite internationales avec Radio France Internationale sur Intervalle.

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1: Merci de rester avec nous à l'écoute de RFI. Il est midi à Paris, 10h en temps universel. Le journal, c'est tout de suite avec vous, Karine Bellicha. Karine, bonjour.
2: Bonjour Caroline, bonjour à tous. À la une, pour les autorités israéliennes, il n'y a pas de doute, il s'agit d'une tentative d'attentat terroriste djihadiste qui a forcé un avion avec plus de 170 passagers à son bord à atterrir d'urgence en Arabie Saoudite après une violente altercation au sein même du cockpit. Ni Riyad ni la compagnie aérienne ne confirment pour le moment la version israélienne. Le trafic pétrolier par le détroit d'Ormuz a fortement repris, se rapprochant progressivement de son niveau d'avant-guerre. Mais cela ne suffit pas à faire baisser fortement le prix du pétrole. Les explications de Pierre-Olivier dans un instant. Du foot pour finir ce journal avec des jeunes bleus décomplexés qui ont brillé face à la Belgique. Zinedine Zidane pourrait bien leur faire de nouveau confiance pour un France-Italie demain. Ce sera au Stade de France. La compagnie émirienne Fly Dubai suspend ses vols avec Israël après l'incident survenu hier entre Dubaï et Tel Aviv, le temps de mener une enquête après l'incident qui a forcé l'un de ses appareils et ses 174 passagers à atterrir en urgence en Arabie Saoudite. Le scénario commence à se dessiner, même s'il reste des zones d'ombre. Un des pilotes a poignardé son coéquipier. L'avion a perdu de l'altitude et les passagers sont intervenus pour maîtriser l'assaillant. Israël évoque une tentative d'attaque djihadiste, mais ni la compagnie aérienne ni Riyad n'ont jusque-là confirmé. La très grande majorité des passagers sont israéliens. Ils sont désormais rapatriés. Frédéric Misselin était à l'aéroport de Ben Gurion à leur arrivée.
3: Je n'arrive pas à croire qu'on soit rentré. C'est le cauchemar d'une vie.
1: Ron est soulagé, mais encore très choqué. Comme les autres rapatriés israéliens, il raconte les turbulences, la peur que l'avion s'écrase, la découverte du pilote poignardé. Eran est venu à l'aéroport accueillir sa sœur et son beau-frère de retour de Dubaï.
4: C'était l'un de ceux qui ont aidé à maîtriser le copilote. On a vu, tu sais, des extraits vidéo où on l'aperçoit. Le gars avec du sang, c'est lui, c'est Asaf. On le considère comme un héros. Oui, l'un des héros.
1: Malgré ses blessures, le pilote poignardé a réussi à ouvrir la porte du cockpit. Un dentiste a arrêté l'hémorragie. Et Yaniv Ayoun a maîtrisé l'assaillant. Et Viatal, un des passagers, raconte.
5: Ce type est entré dans la cabine et il a écarté le terroriste qui essayait de détruire les commandes de l'avion pour le faire s'écraser. Donc il l'a poussé et il a tiré sur le manche parce que l'appareil était en train de piquer, de dégrader. Oui, il nous a sauvés.
6: Yeah, he saved us.
1: Benjamin Netanyahou est venu à l'aéroport accueillir les rescapés. Le Premier ministre affirme que l'auteur de l'attaque voulait que l'avion s'écrase. Frédéric Misselin, Tel Aviv, RFI.
2: Une explosion dans un gazoduc en Syrie, près de l'une des principales centrales électriques du pays, dans la Route orientale, près de Damas. Deux jours après le sabotage d'un gazoduc dans l'est syrien, trois stations électriques sont hors service et les stations de pompage et de purification de l'eau potable sont touchées. Toujours pas de déblocage de la situation à Hormuz. Selon la chaîne Al Jazeera, l'Iran affirme avoir reçu une réponse américaine à son offre de réouverture du détroit. Mais dans ce bras de fer, Téhéran semble perdre un atout majeur. Le pétrole transite en effet à nouveau par Hormuz et se rapproche de son niveau d'avant-guerre. C'est ce qu'affirment plusieurs cabinets qui analysent les mouvements des pétroliers. Ces derniers jours, près de 13 millions de barils seraient sortis quotidiennement d'Hormuz. C'est seulement 1 million de moins qu'avant le blocage du détroit par l'Iran. Une reprise qui ne signifie pas pour autant, Pierre-Olivier, la baisse du prix du baril.
7: Il y a d'abord l'état des stocks mondiaux de pétrole. Très sollicités depuis 7 mois et le blocage du détroit d'Hormuz, ces réserves doivent être reconstituées, ce qui va prendre du temps et maintenir la demande mondiale de brut sous tension. Mais ce n'est pas tout. Les capacités de raffinage dans les pays du Golfe ont été fortement endommagées pendant la guerre. Les raffineries du monde entier tournent donc à plein régime pour essayer de compenser, mais malgré tout, essence et surtout diesel arrivent au ralenti sur les marchés. Autre problème, même si les grandes banques et les analystes s'accordent à dire que le brut transite à nouveau par Hormuz, difficile de savoir précisément le volume qui en sort chaque jour. Des quantités fluctuantes qui ne sont pas de nature à rassurer les investisseurs sur le long terme. Enfin, c'est en partie grâce à l'appui de la marine américaine que des pétroliers peuvent sortir du détroit d'Hormuz sans être visés par l'Iran. Une assistance extrêmement coûteuse qui pourrait être interrompue à tout moment par les États-Unis et congestionner à nouveau le détroit d'Hormuz.
2: Un important pont de Kiev a été frappé par deux drones russes. C'est le maire de la capitale ukrainienne qui l'annonce. Donald Trump n'en a pas fini avec Jerome Powell. Le président américain relance ses attaques contre l'ancien patron de la Fed, la Réserve fédérale, l'accusant une nouvelle fois de corruption et d'incompétence. Pourtant, Agnieszka Kumor, bonjour.
6: Bonjour.
2: Jerome Powell vient d'être blanchi par l'inspection générale de la Banque centrale américaine qui ne trouve pas de motif raisonnable justifiant des poursuites pénales.
6: C'est un projet de rénovation et d'agrandissement du siège de la Fed à Washington, toujours en cours, qui est la cible des attaques à répétition du président américain. Son coût est passé de 1,3 à 2,4 milliards de dollars, précisément à cause de la flambée des coûts de construction. Pas de fautes administratives concernant ce projet, quelques lacunes toutefois dans sa gestion, conclut le gendarme de la Fed dans son rapport. C'est Jerome Powell, devenu bête noire du président, qui avait lui-même saisi l'inspection générale en juillet 2025. On le sait, Donald Trump veut des taux d'intérêt plus bas pour stimuler la croissance. Powell s'y opposait, raison pour laquelle le président a mis en cause sa probité, suggérant une fraude derrière cette envolée des coûts. Résultat, la procureure nommée par le président a fini par clore l'enquête. L'inspection générale a blanchi Powell, mais Donald Trump continue ses attaques. Powell, quant à lui, siège toujours à la Fed en tant que simple gouverneur.
2: Agnieszka Kumor, la mise à mort d'une condamnée a échoué aux États-Unis. La Cour suprême avait finalement autorisé son exécution. Au Tennessee, Krista Pike a survécu à deux injections censées la tuer, demandant même à des responsables de la prison si elle était censée se sentir comme ça. Cette femme de 50 ans a été transférée à l'hôpital, mais on ignore dans quel état elle se trouve. Condamnée pour meurtre dans les années 90, elle devait être la première femme exécutée depuis plus de deux siècles dans cet état du Sud, l'un de ceux, une vingtaine aux États-Unis, où la peine capitale est encore en vigueur. Les étudiants ont rejoint les lycéens en France dans leur mouvement de blocage, des blocages qui se multiplient pour réclamer des remplacements de professeurs et davantage de moyens. En plus des lycées, plus de 300 sont mobilisés. Une trentaine de campus sont désormais bloqués, dont à Paris, Strasbourg, Marseille et Lyon. À Nantes, dans l'ouest de la France, le hall d'un lycée a été détruit par un incendie volontaire lors d'un blocage de l'établissement. Du football, à présent, la période de matchs internationaux se poursuit et la France prépare son troisième match de Ligue des Nations face à l'Italie demain au Stade de France. Après une victoire en Turquie, les Bleus, pourtant largement rajeunis et inexpérimentés, se sont imposés 1-0 à Bruxelles après une prestation convaincante. Parmi eux, les nouveaux visages appelés par Zinedine Zidane ont brillé et après quelques jours d'aventure commune, Cédric De Oliveira, ils s'épanouissent déjà dans le projet du nouveau sélectionneur.
8: En prenant ses fonctions, Zinedine Zidane avait promis du changement. Mais face à la Belgique lundi, on ne s'attendait pas à voir quatre joueurs fêter leur première titularisation en bleu en même temps. Esteban Lepaul, Jérémy Jacquet, Lucas Dacuna et Andy Diouf, des néophytes qui ont plutôt assuré selon leur sélectionneur.
9: Pas du tout surpris, par contre très très beau. Dans l'opposition, c'est une première sélection pour eux, donc jouer comme ça, de la façon dont ils l'ont fait, je suis très content pour eux, tout simplement. C'était peut-être pas évident, mais eux, ils ont très montré qu'il n'y avait pas de souci, qu'on pouvait leur faire confiance.
8: À Bruxelles, les jeunes bleus décomplexés ont épaté, à l'image de Lucas Dacuna qui à 25 ans découvre les bleus après un parcours mouvementé. Installé au milieu de terrain devant la défense, il a rayonné et son coéquipier Manu Koné s'en félicite.
10: Ouais, c'est vrai que Lucas, je l'ai connu en équipe des Français de jeunes. Ça fait plaisir de le voir à ce niveau-là. Pour moi, il mérite totalement. Ça fait plaisir et par rapport à la concurrence, pour moi, c'est une concurrence saine. tout le monde est important.
8: Malgré leur inexpérience, Dacuna ou encore le roc Jérémy Jacquet en défense postule clairement à une place de titulaire contre l'Italie. Pour confirmer davantage que depuis son arrivée, Zidane a totalement rebattu les cartes.
2: France-Italie, ce sera donc demain au Stade de France à partir de 18h45, temps universel. Mais tout de suite, c'est 8 milliards de voisins avec vous, Lucie Bouteloup. Bonjour Lucie.
11: Oui, bonjour Karen Velicha.
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13: Sur Intervalle, il est 10h10. Dans un petit instant, les infos locales. Mais c'est juste après Gérald de Palmas. J'en rêve encore. Autre rendez-vous à 12h30 avec notre carte blanche. On partira à Langogne avec les sapeurs-pompiers de Langogne dans le cadre du Forum des Assos.

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1: Bonjour à toutes et à tous et bienvenue sur Radio Intervalle pour ce moment d'information locale autour de la culture et des loisirs en Lozère. Et à la fin de ce journal, nous retrouverons Barbara de l'Office de tourisme du Pont de Montvert avec les rendez-vous de ce début de mois d'octobre. Mais pour commencer, on retrouve Marion Aiguille des Scènes Croisées de Lozère pour nous présenter le prochain spectacle La Vie en Vrai, hommage à Anne Sylvestre, avec 4 dates à venir très bientôt en Lozère.
2: Clémence a pris des vacances, Clémence ne fait plus rien.
3: Au fil de ses chansons, Anne Sylvestre dessine une sorte de grand roman de femmes qui raconte leurs histoires.
4: On vous propose le spectacle de théâtre musical La Vie en Vrai avec Anne Sylvestre de la compagnie Les Louves à minuit. Ça a lieu le samedi 3 octobre à 20h30 au Ciné-Théâtre de Villefort, le dimanche 4 octobre à 17h30 à la salle polyvalente de Langogne, le mardi 6 octobre à 20h30 à la maison du Mont-Lozère au pont de Montvert, et enfin le mercredi 7 octobre à 20h30 au temple de Saint-Privat de Valongue. C'est à partir de 12 ans et les tarifs vont de 10 à 12 euros. La vie en vrai, c'est la parole d'Anne Sylvestre qui résonne encore, libre et intensément actuelle. À travers les chansons d'Anne Sylvestre, Marie Fortuit et la pianiste Lucie Sansen font dialoguer les combats, les désirs et les colères d'hier avec ceux des femmes d'aujourd'hui. Une traversée musicale, intime et joyeusement féministe à découvrir. C'est vrai qu'on dit que c'est beau la vie, comme dans les livres. On rêve de la vivre aussi, comme c'est écrit. Ces mots d'Anne Sylvestre donnent son titre au spectacle et en dessinent le fil rouge. Plus de 40 ans après la chanson « Dans la vie en vrai », ces textes continuent de parler avec une étonnante justesse de liberté, de sororité, d'injustice, de désir et de la place que chacun tente de se faire dans le monde. C'est cet héritage que Marie Fortuit choisit de remettre en circulation, non pour le figer mais pour voir ce qu'il raconte encore aux femmes et aux artistes des années 2020. Avec pour seul compagnon un piano, un harmonium, quelques accords de guitare, une table d'écriture et surtout une grande place laissée aux mots, le spectacle privilégie la proximité et l'adresse directe au public. En lien au spectacle, on vous propose le dimanche 4 octobre à 17h à l'espace de vie sociale du Pont de Montvert, un atelier avec Luce Rimec, professeur de philosophie, autour des textes d'Anne Sylvestre. Pour plus d'informations et pour réserver, rendez-vous sur scènecroisée.fr et vous pouvez aussi nous appeler au 04 66 65 75 75. Alors

0: La vie en vrai par la compagnie Les Louves à minuit. Ce sera donc à Villefort-Langogne, Pont-de-Montvert et Saint-Privat-de-Valongues du 3 au 7 octobre prochain avec les scènes croisées de Lozère. Et pour les autres rendez-vous à venir dans la zone du sud du Mont-Lozère, on retrouve tout de suite Barbara de l'Office de tourisme.
1: Bonjour à toutes et à tous, ici Barbara de l'Office de tourisme des Cévennes au Mont-Lozère. Ravie de vous retrouver pour notre rendez-vous mensuel. Si vous profitez du charme automnal du sud de Lozère, sachez que nos bureaux du Pont de Montvert, de Saint-Étienne, de Sainte-Croix-Vallée-Française, de Saint-Germain-de-Calberte et du Collet d'Odez sont ouverts jusqu'à la fin du mois. Les horaires s'adaptent à la saison, alors un petit coup de fil ou un tour sur notre site internet avant de venir et le tour est joué. En attendant, une petite sélection de nos animations d'octobre. Du 29 septembre au 2 octobre, ce sont les portes ouvertes des tiers-lieux d'Occitanie. À cette occasion, découvrez le tiers-lieu de l'Espinasse pour une rencontre et une visite. Du 2 au 4 octobre, à Vialas, lors des Journées nationales des artistes, Eve Bougou-Elikoff ouvrira son atelier au public et exposera ses aquarelles. Du 3 au 4 et du 24 au 25 octobre, Nature en Selle proposera des randonnées équestres le temps d'un week-end, au cœur du parc national des Cévennes, autour du pont de Montvert. Le 3 octobre, à Vialas, retrouvez toutes les associations du village pour découvrir leur actualité ainsi que les événements prévus pour l'année lors d'une bourse aux associations. Le 4 octobre, le 14 novembre et le 5 décembre, à Sainte-Croix-Vallée-Française, Kessé et Muriel proposent un après-midi aux adultes et aux ados pour tester les nouvelles accroches du Piboulot et pratiquer l'aérien, attention, sur inscription. Le 4 octobre, au Pont de Montvert, participez à un atelier de réflexion autour des textes d'Anne Sylvestre dans le cadre des scènes croisées de Lozère. Le 4 octobre, au Pont de Montvert, ce sera un atelier de modelage au cœur de la Lozère, une découverte de l'argile et de son propre processus artistique autour du modelage de la terre. Du 5 au 10 octobre, à Saint-Germain-de-Calberte, ce sera une exposition téléphonique intitulée « Bouche à oreille », une grande fresque dessinée, un téléphone un peu magique. En composant les numéros de 38 personnalités, le public mène sa propre enquête sur les sujets en contactant des productrices, chercheurs, artistes, enfants, pour explorer les liens entre alimentation, biodiversité, démocratie et alimentaire. Sinon, si vous avez envie de vous faire une toile, c'est toujours possible avec le Cinéco qui sillonne tout notre territoire ce mois-ci encore. Retrouvez toutes les séances sur notre agenda en ligne. 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Voilà, c'était notre sélection du mois d'octobre. On se retrouve très vite pour de nouvelles découvertes. Merci de nous avoir écoutés. C'était Barbara pour l'Office de tourisme des Cévennes au Mont-Lozère.
0: Merci à Barbara, l'une de nos nombreuses correspondantes dans les offices de tourisme de la région. Et pour terminer, je reviens dans la zone d'Écosse-Gardois avec ce samedi 3 octobre, une grande journée de l'agropastoralisme dans le site du cirque de Navacelle. Au belvédère de Blandaz, des spectacles, une exposition et des visites guidées. L'après-midi commence à 14h avec l'inauguration de l'exposition Portrait d'éleveuse. À 15h, le spectacle Gardé, suivi d'une visite guidée à 16h du haut lieu de l'agropastoralisme et du belvédère. Et puis à 17h pour terminer le spectacle Cosmogonia. Tout ceci est organisé dans le cadre de l'année du pastoralisme. Vous pourrez retrouver tous ces renseignements sur le site Cirque Navacelle au pluriel toutattaché.com. Et c'est la fin de ce moment d'information locale sur Radio Intervalle. Merci d'avoir suivi et à très bientôt sur notre antenne pour toute l'actualité près de chez vous.
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0: Retour sur le forum des associations de Langogne. Radio Intervalle en direct pour vous faire découvrir l'offre variée d'activités sportives et culturelles sur Langogne tout au long de l'année pour tous les publics.
1: Culturelle, sportive, mais aussi liée à la sécurité. On va parler des sapeurs-pompiers, de Langogne, à ce forum des associations. Alors, pendant ces quelques minutes, on sera avec le lieutenant Stéphane Tabourin. Bonjour.
2: Bonjour.
1: Merci d'être avec nous. On vous prend un peu au pied levé.
2: Pas de souci.
1: On va parler sécurité, mais on va parler aussi de votre présence au forum des assos. Vous faites quoi ici à Langogne?
2: Bien sûr, nous on est présents, on s'investit sur le bassin de vie de Langogne, puisqu'on intervient tous les jours auprès de la population. Donc notre place est aussi ici sur ce forum pour remercier la population et apporter quelques réponses à leurs questions, essayer de voir si quelques-uns d'entre eux se sentiraient concernés et venir grossir nos rangs.
1: Des belles âmes. Alors, on va revenir aux sapeurs-pompiers parce qu'il y a des professionnels et des non-professionnels. Alors, peut-être nous donner cette différence. On parlera bien sûr après de ce qui s'est passé cet été et de ce qui continue d'ailleurs.
2: Oui, bien sûr. Donc, en Lozère, nous avons une majorité de sapeurs-pompiers volontaires. Toutes les casernes, les 29 casernes du département sont essentiellement constituées de sapeurs-pompiers volontaires. Et tout ce qui concerne l'état-major, les bureaux, tout ça, c'est des pompiers professionnels.
1: Et là, votre recherche, c'est pour des amateurs, pour des bénévoles?
2: Des sapeurs-pompiers volontaires, oui.
1: Est-ce que vous êtes tous pros?
2: On est pros dans ce qu'on fait, du moins on essaye de l'être au maximum, mais on est quand même à la base des volontaires.
1: Alors, on parle beaucoup des pompiers lorsqu'il y a un feu. Bon, faut dire que là, c'est un peu l'extrême. Mais l'activité et la dynamique, enfin, le savoir-faire des sapeurs-pompiers, ce sont beaucoup de domaines différents.
2: Nous, on est multitâches, hein, on est des vrais couteaux suisses. C'est un petit peu notre force aussi, on travaille en équipe. On travaille toujours à plusieurs, à binôme ou plus. Et c'est vrai que cette année, on a été pas mal sollicité sur les feux d'espace naturel. Mais au quotidien, on est là pour aider les personnes qui ont besoin de nous à domicile, dans la rue ou autre.
1: Accident
2: de la circulation, bien sûr.
1: Santé.
2: La santé, tout à fait. Hein, c'est 85% de nos interventions sont constituées de VSAV, c'est-à-dire de véhicules de secours aux victimes. Et puis pour le reste, nous avons en divers de la pollution, pollution d'hydrocarbures notamment, et nous avons aussi du sauvetage d'animaux. Nous avons chez nous des sapeurs-pompiers qui sont secouristes en eau vive, donc qui vont aider dans les canyons ou au lac ou autre mission sur l'eau. Nous avons une embarcation aussi pour aller sur le lac de Nonsac pour faire la sécurité lorsque les canadairs sont là, ou bien pour nous aider à récupérer des victimes de l'autre côté du lac.
1: Des canadairs, il y a des canadairs ici à Langogne?
2: Non, les canadairs sont basés à côté de Nîmes.
1: Ils viennent chercher l'eau ici?
2: Ils viennent chercher l'eau ici, tout à fait, parce que l'eau d'ici est bonne, elle est bien les feux.
1: Et pendant le feu, vous avez débrouillé tout seul ou ils viennent quand même des fois? Parce que je crois qu'il y en a eu 4 hein, cette année autour de Langogne.
2: On a eu 4 gros feux, nous, ici sur le secteur, bien sûr, et on a eu les canadairs à 2 reprises. Il y avait la vague, il y avait 8 canadairs qui faisaient des rotations. Il y avait un feu chez nos voisins des Ardéchois, ils sont venus chercher l'eau chez nous. Mais c'est vrai que c'est un appui, on appelle ça des appuis aériens, c'est quand même très appréciable quand on les a sur les feux.
1: Alors, lieutenant Tabourin, on va revenir à ce qui s'est passé cet été, partout en France, bon, aussi en Europe, hein, évidemment. Alors, ici, il y a eu plusieurs feux. C'est un peu nouveau, alors qu'il y ait des feux, non, mais qu'il y ait une quantité aussi importante et que ça se propage aussi rapidement hein, avec cette sécheresse et cette terre aride. Hein. Moi, je suis venu encore aujourd'hui, hein. La terre est toujours aussi aride. Hein.
2: Oui, tout à fait. Cette année, c'est une année très particulière. J'espère que ça sera la dernière et que l'année prochaine, ça sera mieux. Parce qu'il est vrai qu'on a été confronté à 4 gros feux sur le secteur. L'Ijac, où 120 hectares de végétation ont brûlé. Juste la semaine d'après, il y a eu Condre, 130 hectares qui ont brûlé. Nous avons enchaîné début août sur Nossac-Fontaine, 65 hectares. Et là, nous venons de finir sur Prévenchère avec 250 hectares de forêt brûlée. Donc ça fait beaucoup. Nous avons l'habitude de faire du feu de forêt. Nous allions surtout en renfort dans le sud de Lozère ou dans les départements voisins du sud. Mais chez nous, c'était plus rare. Et là, voilà, c'est quand même inquiétant pour nous.
1: Et puis, vous avez eu un de vos équipiers qui s'est blessé aussi cette année.
2: Un sapeur-pompier qui, en intervention, ont pris en retour de flamme. Le feu a tourné, le vent a tourné. Le feu leur est venu tout droit dessus. Ils ont juste eu le temps de rentrer, se mettre à l'abri dans le camion. Malheureusement, il y a un pompier qui a été légèrement brûlé. Bon, il se rétablit, là, ça va mieux, et j'espère pour lui que ça ira de mieux en mieux, et qu'il va venir de nouveau parmi nous. Parce que, voilà, nous, notre but d'être là aujourd'hui aussi, c'est ça, c'est que si on peut avoir quelques âmes, on est toujours en recherche de personnel.
1: Et souvent, il y a des jeunes aussi qui viennent et qui s'engagent, et ça, c'est bien, parce qu'il y a quand même toute une formation, tout un état d'esprit, alors pas seulement le côté armé, rigueur, le côté sportif, oui, le côté rigueur aussi, peut-être d'une certaine manière, on est dans une équipe, on est utile, il y a un sens qu'on donne à ce qu'on est en train de faire, en fait.
2: Oui, tout à fait, nous, tous les bras sont utiles, toutes les têtes pensantes sont utiles, tout le monde a sa place. Du plus jeune au plus ancien, donc nous on prend tout le monde. Après c'est vrai que c'est quand même un petit peu militaire, il faut être minimum sportif.
1: Il y a quand même faut être en forme quand même, vous dites on prend tout le monde, il faut quand même être en forme.
2: Oui mais bon, ça va quand même, c'est pas non plus le parcours du combattant, ça reste accessible. Voilà, il faut avoir un état de santé qui est bon, ça c'est sûr. Et puis on s'entretient, on essaye de faire au maximum pour s'entretenir.
1: Ah, et il y a une dame à côté de nous, elle est pompière aussi. On dit pompier ou pompière ?
2: On dit les deux.
1: On dit les deux. Vous êtes pompière depuis combien de temps ?
3: C'est très récent, 6 mois.
1: Ah ben voilà, c'est pour ça qu'on vous a vu. C'est bon pour pouvoir partager ça, parce que vous faites partie des recrues de cette année, ou en tout cas qui se sont lancées dans cette aventure, parce que c'en est une d'une certaine manière, même ça donne sens.
3: Très belle aventure.
1: Et alors cet été, vous tombez sur l'été qu'il faut, hein.
3: Alors moi je suis en engagement différencié. En Lozère, on a la chance de pouvoir faire de l'engagement différencié, c'est-à-dire que je ne vais pas au feu. Je fais que du secours à personne.
1: C'est déjà pas mal.
3: Ouais, c'est très bien, en lien avec mon métier d'infirmière, c'est très bien.
1: Ah, vous êtes déjà infirmière. Ah oui, effectivement, donc il faut déjà avoir la capacité d'approcher, de se rendre compte de la faiblesse, fragilité des autres.
3: C'est ça.
1: Et là, vous dites c'est très bien, mais on va aller un peu plus loin quand même. Avec les collègues, ça se passe comment? Ça se passe bien?
3: Ça se passe très bien, très belle équipe, solidaire.
1: C'est quand même assez carré, on sait où on va. Ça donne un autre sens quand même que le métier d'infirmière. Déjà, c'est pas votre métier, ça change un peu.
3: C'est plus carré, plus militaire que dans mon métier d'infirmière, mais c'est bien aussi, ça donne un cadre et ça permet qu'il y a beaucoup de respect du coup.
1: Un petit exemple de ce que vous avez vécu dans ces... Ah bah oui, on est obligé. Dans ces derniers mois là, qui vous a marqué? Parce que le lieutenant, lui, il en a des centaines et des centaines, hein.
3: Alors moi j'en ai moins que le lieutenant. Alors on va de la mamie qui est tombée de son lit à 2h du matin et qui malheureusement est toute seule, à l'accident routier au milieu de la route sur la nationale.
1: Oui, parce que moi quand je vous vois, vous êtes quand même carré et puis surtout vous savez ce qu'il faut faire et ce qu'il faut dire. C'est ça qui est important. Alors, tout à coup vous arrivez, hop, ça y est, prise en charge.
3: C'est la formation aussi, la formation est très bien pour ça. Et donc quand on sort de formation, on sait à peu près, on sait ce qu'on doit faire. Et puis voilà, là, l'équipe intervient avec les anciens qui nous laissent pas tomber.
1: Je cherche votre prénom, mais je le trouve pas.
3: Ils sont toujours là, Nathalie.
1: Merci Nathalie en tout cas. Merci à tous les deux. Stéphane Tabouin, Langogne, c'est juste le vendredi. C'est la seule ville en France où c'est le vendredi, c'est bien.
2: Ben oui, oui, oui. Après bon, c'est vrai que on tâche de toucher tout le milieu scolaire et bon, fin de semaine c'est le vendredi avant de partir en week-end. Donc voilà, ça permet aux scolaires d'être là.
1: Merci Stéphane. Donc vous êtes ici aussi pour des bonnes âmes, parce que c'est un peu comme une activité d'association en général, hein. Tout simplement, on s'engage, on se lance, on apprend. On apprend aussi peut-être une certaine discipline, hein. Moi j'ai des jeunes qui avaient 10 ans quand ils se sont engagés. Alors il y a tout un cheminement, hein. Et puis à 16 ans ils sont encore, et ça leur a donné une discipline.
2: Bien sûr, tout à fait. Il y a un cadre, on respecte le cadre, il y a une hiérarchie, on la respecte. Et puis ça se passe bien. De toute façon, nous on est une équipe, là on est 31 sur la caserne de Langogne, plus une vingtaine de retraités, parce que c'est important aussi, les retraités sont là aussi pour nous apporter leur expérience, leur vécu. Les choses évoluent, les choses changent, le matériel change, mais c'est toujours agréable de discuter avec nos anciens qui sont là et qui nous font part de leurs expériences.
1: Moi, si je voulais m'engager, j'irais pas frapper à la porte à la caserne. Donc on fait quoi? On va sur le site internet, on fait quoi pour se dire, tiens, alors, j'ai envie d'engager mon fils, ma fille, parce que c'est autant les garçons que les filles, hein, ça y a aucun problème. Oui. On fait quoi?
2: Ben, nous, sur le centre de Langogne, on a 33% de filles sur l'effectif. Après, ben, pour s'engager, soit vous venez frapper à la caserne, hein, il y a une boîte aux lettres, c'est pas un souci. Ou bien vous pouvez vous adresser directement au service départemental d'incendie de secours de la Lozère, qui est 3 rue des Écoles, à Mende.
1: Merci Stéphane Tabourin, lieutenant des sapeurs-pompiers.
2: Merci
1: ici à Langogne.
0: Retour sur le forum des associations de Langogne. 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

Bonjour, avec les beaux jours qui vont revenir, je voulais vous proposer de faire du ménage. Déjà du ménage à l'intérieur de votre foyer. Du ménage domestique, profitez-en pour faire du tri. On sait que souvent l'intérieur de notre maison est à l'image de l'intérieur de notre tête. Alors, paniquez pas, mais posez-vous la question de si vous auriez pas envie de changer, de désencombrer l'espace, de libérer, de respirer mieux, que la circulation soit plus fluide à l'intérieur de votre foyer, de votre maison, de votre appartement. Et essayez un petit peu chaque jour de faire un petit peu de tri, de donner, de jeter, de recycler. Et ce sont des choses aussi qui ne seront pas perdues pour tout le monde. Et voilà, donc je voulais vous proposer de prendre un petit peu de temps, alors sans vous mettre la pression, en faisant ça avec plaisir, comme si c'était un jeu. Vous en tiens ce tiroir là, est-ce que je pourrais pas m'attaquer à ce tiroir aujourd'hui ? Mon tiroir de salle de bain, mon tiroir de chaussettes, j'aurais besoin de faire du tri dans mes chaussettes. Voilà, parce qu'après vous verrez qu'on se sent mieux, on se sent plus libéré, on a l'impression d'y voir plus clair chez soi. Alors partez sur des petits objectifs réalisables, hein. Vous dites pas que vous allez trier tout l'intérieur de la maison ou l'intérieur d'une pièce en un jour. C'est vraiment des tout petits objectifs chaque jour, mais pour vous faire du bien. Voilà, donc bon entraînement, bon tri.

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Le restaurant dispose de 2 espaces distincts, une salle avec cheminée pouvant accueillir une cinquantaine de couverts, ainsi qu'un bar offrant une capacité d'accueil d'environ 20 personnes. Au beau jour, la capacité d'accueil est complétée par une terrasse extérieure permettant de recevoir une quinzaine de couverts supplémentaires. 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

0: Pierre Péchou, bienvenue au micro de Vers d'autres cieux.
1: Bonjour Oscar, chers auditeurs, bonjour.
0: Je rappelle que vous êtes conférencier, pasteur, que vous intervenez régulièrement ici pour nous apporter une réflexion. Aujourd'hui, vous nous proposez d'ouvrir notre Bible et de nous arrêter sur un passage qui se trouve dans l'évangile de Marc, au chapitre 1er. Alors, de quoi s'agit-il, Pierre Péchou ?
1: Principalement de la rencontre de Jésus avec un lépreux et de la guérison du lépreux. Je vais commencer néanmoins le partage par le début de la journée, durant laquelle Jésus rencontrera ce lépreux. Avant de le rencontrer, Jésus va prendre un temps pour lui. Le texte nous dit qu'il va, alors qu'il fait encore très sombre, c'est vraiment le début de la journée, il va aller dans le désert, dans un lieu à part, pour prendre du temps avec son père et pour prier.
0: On a l'impression que les lieux ont leur importance dans ce passage.
1: Oui, tout à fait, parce que c'est le désert. La définition du désert, c'est un lieu où il n'y a personne qui habite. Jésus est donc tranquille, pour un temps pour lui, pour prier. Et ensuite, les disciples viennent à sa rencontre, ils l'ont cherché, ils l'ont trouvé. Et là, Jésus va avoir une phrase qui est toute simple, mais qui a toute son importance. Jésus dit « Je suis sorti pour proclamer un message ». C'est intéressant parce que, après avoir pris un temps pour lui avec son père, Jésus est prêt à rencontrer les gens, à aller à leur rencontre, parce qu'il a un message à délivrer.
0: Et alors donc, comment ça se traduit dans ce passage, la proclamation du message ?
1: Alors ça va être moins des paroles que des actes. C'est souvent le cas. Hein. Jésus va agir, et à travers ce qu'il va faire aux gens, à travers les bénédictions qu'il va leur apporter, il y aura un message. Un message de délivrance, un message de guérison, un message de pardon.
0: Et là, ce message, il va être à destination de ce lépreux ?
1: De ce lépreux. En fait, c'est lui qui vient vers Jésus. Et je vous l'ai dit, à l'instant, Jésus a quelque chose à nous dire. Mais lorsque le lépreux vient vers Jésus, le lépreux a aussi quelque chose à dire. Donc, dans ce texte, ce n'est pas Jésus qui va parler, c'est le lépreux.

0: que Jésus laisse parler le lépreux.
1: Oui, c'est intéressant de voir que même si lui a quelque chose à nous dire, il est tout à fait disposé à aussi entendre ce qu'on a à lui dire. Il est disposé à se taire et à faire premier notre message. Mm-hmm. Le message du lépreux est assez évident, hein. Seigneur, est-ce que tu peux me guérir ? Jésus va répondre favorablement à la demande du lépreux. Je vous lis le texte. Ému, Jésus tendit la main, le toucha et dit, je le veux, sois pur. Et le lépreux est purifié. Alors, ce qui est intéressant dans la suite de l'histoire, c'est que je vous disais au début que Jésus avait quelque chose à nous dire, mais qu'il était capable de se taire et d'écouter ce que nous avions à lui dire. Il était toujours prêt à répondre à nos demandes. Je pense qu'il n'y a pas un seul passage dans les évangiles où Jésus ne répond pas favorablement à une demande. Une fois que le lépreux est guéri, Jésus maintenant va pouvoir parler. Je pense que le lépreux est plus disposé à l'écouter parce qu'il a reçu de Jésus. C'est intéressant pour nous. Je crois que nous sommes invités à aller à la rencontre de Jésus, à lui exposer nos demandes et nous pouvons avoir l'assurance que Jésus va avoir une oreille attentive et qu'il va répondre à nos demandes. Une fois que cela est fait, nous sommes peut-être plus disposés, comme le lépreux, à écouter ce que Jésus a à nous dire. Et là, c'est assez intéressant parce que Jésus va dire deux choses. Il va dire au lépreux, ne dis rien à personne, mais va au temple, comme c'était la coutume à l'époque, te montrer au prêtre, faire ce que la loi demande, et les personnes qui verront ta démarche auront un témoignage. Ce qui semble paradoxal, c'est que Jésus va dire au lépreux, ne dis rien, mais fais quelque chose, et ce faire sera un témoignage. Il y a un proverbe que j'aime beaucoup qui dit « Ce que tu fais crie si fort que je n'entends pas ce que tu dis. » Et c'est un peu ce que Jésus va demander au lépreux. « Ne dis rien, mais fais. » Alors, le lépreux, dans le contexte de l'époque, doit accomplir la loi, une loi rituelle au temple. Qu'est-ce que cela peut signifier pour nous ? De la même manière que la purification du lépreux, après sa rencontre avec Jésus, lui permet d'aller au temple pour accomplir la loi, de la même façon, Jésus nous invite à le rencontrer, à venir à lui, à recevoir de lui, pour ensuite être dans les bonnes dispositions pour accomplir ce commandement nouveau, s'aimer les uns les autres. Il était impossible pour le lépreux d'accomplir la loi au temple sans que Jésus les purifie avant. Il est impossible, ou alors très difficile pour nous, d'arriver à aimer les autres si Jésus n'agit pas dans nos vies. Donc à travers cette histoire, Oscar, j'aimerais que chaque auditeur soit vraiment encouragé à aller vers Jésus tel qu'il est, afin que Jésus puisse agir puissamment dans sa vie et le rendre capable d'aimer les autres.

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1: Chers auditeurs, bienvenue. On ne sait pas à quoi s'attendre quand on ouvre ce tout petit livre destiné aux grands ados. Son titre n'évoque à peu près rien. Miettes, humour décalé. Il est pourtant vraiment fort et percutant. C'est la fête de fin d'année du lycée. Le narrateur s'avance pour un seul en scène. Le public et le professeur qui l'ont encouragé à prendre la parole s'attendent à un numéro d'humour. Et en effet, notre héros commence à parler de lui et de sa famille en termes plutôt légers. Puis au fur et à mesure qu'il avance dans son discours, le ton devient de plus en plus grinçant, pour finir sur un mode carrément glaçant. Car le jeune homme, dont on ne connaîtra jamais le nom, dénonce pas mal de choses. Cela commence par les stéréotypes de genre. Lui qui est physiquement gringalé, qui porte des lunettes et qui aime lire, ne serait-il pas un vrai garçon ? Est-ce que la virilité, c'est avoir des gros biscottos et être violent avec les autres, surtout les filles ? Car le harcèlement et la violence font aussi partie des sujets abordés. D'une manière que je trouve très juste, sans voyeurisme, mais on comprend très bien de quel genre de comportement il est question. Sont également abordés les thèmes de la popularité, de la pression du groupe, de la confiance en soi. Comment se comporter lorsqu'on est humilié ou lorsqu'on est témoin de l'humiliation de quelqu'un ? Comment réagir lorsque les violences sont commises entre pairs, entre jeunes d'une même classe ? En révélant ce qui aurait dû rester secret et caché, le narrateur fait preuve de beaucoup de courage. Cela lui permettra de se libérer et certainement d'éviter d'autres agressions. C'est un récit très fort, écrit un peu comme une nouvelle, avec une tension qui monte jusqu'à la chute finale. Je le conseille aux lycéens, pas tellement avant. Le format est bien adapté aux jeunes qui n'ont pas trop de goût ou le temps de lire. La collection Court Toujours des éditions Nathan propose des histoires à lire en moins d'une heure. Celle-ci est une vraie réussite, sur un sujet peu abordé et qui n'est vraiment pas facile. Miettes, humour décalé, par Stéphane Servant, chez Nathan.
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auditeurs, bonjour. Je vous propose aujourd'hui de retrouver l'un des groupes les plus célèbres, en tout cas des États-Unis. Il s'agit des Five Blind Boys of Alabama. Donc l'Alabama, c'est tout simplement l'État, et c'est les cinq garçons aveugles, et ils étaient véritablement aveugles, ces cinq chanteurs de gospel. Un quintet donc. Nous commençons avec Don't Play With God. Ne joue pas avec Dieu.

Ne joue pas ou ne jouez pas avec Dieu, c'était le premier titre que nous avons choisi pour ce groupe, donc les Five Blind Boys of Alabama. Je vous propose God Said It, donc Dieu a dit cela, toujours avec cet album qui s'intitule Deep River. Il s'agit d'un vieux gospel, hein, il s'agit d'un gospel qui est précédent aux années 50, donc dans les années, on va dire, 35-36. God Said It.

Eh bien, j'espère que vous avez apprécié ce gospel. C'est du gospel négro-spirituel pur et dur pour ces cinq garçons aveugles que nous retrouvons. Donc un album qui est sorti, en tout cas en laser, en 1992, mais d'albums précédents. Donc il s'agissait de vinyle. Je vous retrouve dans un prochain numéro de leur gospel, si vous le voulez bien. À bientôt. 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
1: Des eaux de la Seine trop polluées à la crasse des couloirs du métro, des sanisettes en dérangement aux chiraquettes insuffisantes, sans parler des grèves de poubelles, l'hygiène de Paris reste un problème aujourd'hui comme hier ou avant-hier. Du XVIe siècle jusqu'à la Révolution, on rencontrait dans les rues de la capitale des hommes bizarrement vêtus d'une très longue et très large cape qui marchaient en criant aux passants « Chacun sait ce qu'il a à faire ». Ces hommes qui portaient dans chaque main un grand seau exerçaient la profession de toilette publique ambulante. Et pour 4 sols, ils offraient aux passants, tourmentés par un besoin pressant, la possibilité de se soulager à l'abri des regards sous leur cape. Ces professionnels courageux ne firent jamais fortune, car les Parisiens, poètes dans l'âme, préféraient la verdure. Et les jardins des Tuileries, pour ne citer qu'eux, firent si longtemps office de latrine publique qu'on finit par raser les haies d'ifs qui les bordaient. Le remède fut pire que le mal. J'en veux pour preuve ces 4 vers écrits par un ambulant qui, dégoûté, jeta sa cape et ses seaux aux orties. Avec un long manteau, j'allais par cette ville et portais 2 grands seaux où l'on chiait debout. Mais voyant aujourd'hui que l'on chie partout, je ne m'en mêle plus. L'office est inutile.
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1: À peine le temps d'y voir.
2: Bonjour à tous. Alors cette semaine, je vais vous présenter une chanson de Sting. Donc c'est Russians. C'est une chanson qu'il a écrite en 1985 et qui figure dans son premier album qu'il a fait en solo, puisque Sting avant était le chanteur de Police. Alors si je tiens à vous présenter cette chanson, c'est parce que vous allez entendre, il y a un thème avec des violons qui revient beaucoup derrière. Et ce thème est issu d'une suite pour orchestre symphonique, le lieutenant Kijé, du compositeur russe Sergei Prokofiev. Et le lieutenant Kijé est une satire sur la propagande stalinienne, puisque le lieutenant Kijé était contemporain de Staline. Et Sting, dans sa chanson Russian, parle justement de la propagande, autant russe qu'américaine, pour continuer à entretenir les tensions pendant la guerre froide. Je vous laisse écouter.

0: voilà, c'était Russians de Sting. Et pour anecdote, je tenais à vous dire que Sergueï Prokofiev est décédé le 5 mars 1953, 50 minutes avant le décès de Staline. Et donc du coup, la Pravda et toutes les autorités russes ont mis plus de 6 jours avant de signaler son décès. Et surtout, Sergueï Prokofiev n'a pas eu droit à des fleurs pour son enterrement, parce que toutes les fleurs avaient été réquisitionnées pour celui de Staline, que les Russes appelaient le père des peuples. Voilà, je vous retrouverai la semaine prochaine. Au revoir.
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2: Météo dans le Gard et en Lozère sur Radio Intervalle. L'épisode Cévenol et Méditerranéen prend fin, mais quelques pluies résiduelles tombent ce jeudi avant le retour d'éclaircies plus nombreuses pour vendredi. Ce jeudi 1er octobre en Lozère, le ciel est gris en journée avec des pluies faibles à localement modérées, puis le temps se dégage progressivement à partir de la soirée. Le vent est calme et côté température prévoyez en journée 15 à 21 degrés, 18 à Langogne, 21 à Mende et 21 aussi à Florac. En Lozère, ce vendredi 2 octobre, l'accalmie se précise avec un ciel voilé, mais le soleil perce sans trop de difficultés. Le vent reste faible et les températures remontent légèrement en journée. Pour les minimales, attendez de 7 à 12 degrés. En journée, prévoyez 18 à 25 degrés, 20 à Langogne, 23 à Mende et 24 à Florac. Pour ce week-end en Lozère, l'anticyclone continue avec un temps calme, toujours voilé, mais le soleil n'a pas de mal à filtrer. Ce jeudi dans le Gard, des pluies passagèrement fortes peuvent encore concerner le nord-ouest du territoire, puis ces pluies faiblissent au fil de la journée avant de disparaître la nuit prochaine. Le vent est faible, juste un peu de mistral et côté température, en journée attendez entre 20 et 24 degrés. Dans le Gard ce vendredi, l'anticyclone revient avec un fin voile nuageux qui laisse assez largement de place aux rayons de soleil. Le mistral se concentre dans la vallée du Rhône en journée avec des rafales jusqu'à 45 km/h, puis retombe en soirée. Côté température, attendez des minimales de 7 à 17 degrés, en journée 22 à 26 degrés, le maximum pour Alès et Nîmes. Ce week-end dans le Gard, quelques petites averses samedi après-midi, puis le temps se lève à nouveau avec des températures agréables et un vent qui reste discret. C'était Alan sur Radio Intervalle, merci d'avoir suivi ce bulletin météo et bonne fin de semaine à toutes et à tous.

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Bonjour, et bien aujourd'hui nous sommes en compagnie de deux femmes. L'une c'est Pamela Badiogo, alors elle est née au Gabon où elle a grandi avant de s'installer au Mali et elle nous présente son univers musical à travers son premier album solo. Ça s'appelle Mes couleurs, c'est des sonorités blues, afro-jazz avec des inspirations bantoues et mandingues.

Dans la chanson suivante, dont le titre est Initié, Pamela Badiogo rend vraiment un vibrant hommage à son pays d'adoption, c'est-à-dire le Mali, en invitant le virtuose du violon traditionnel Zoumana Tereta et la griotte Babani Kone.

Alors, nous avons changé évidemment de pays. Nous étions avec Pamela Badiogo au Mali et nous voici avec Amparo Sanchez. Amparo Sanchez, c'est l'ex-leader d'un groupe de rock latino et elle a eu un parcours quand même assez difficile dans sa vie privée et elle a dénoncé les violences conjugales qui sont encore évidemment trop considérées comme un problème domestique et pas du tout une priorité politique. En tout cas, c'est ce qu'elle pense. C'est même certain. Et avec cet album qui s'appelle

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Dimanche 4 et d'octobre est abé un balletti. 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En première partie de le groupe Les Girols vous fera danser et pouvez donc venir à partir des 2h30 de la Presdina, 14h30 au foyer socioculturel de Rousson en face de l'église au 105 route de Trouillas. Ce ballet est organisé par l'association Luz Dansa e Restrade et l'entrée est à 10€. 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Annelise Charuot sera présente pour vous parler de son métier exercé seulement par une dizaine de personnes en France, paléontologue. Elle habite Pompignan et travaille sur le campus de la Faculté des sciences à Montpellier, sauf quand elle part en mission. Attachée au CNRS, elle exerce un métier aussi rare que passionnant, préparatrice en paléontologie. Vous pourrez donc découvrir les différentes facettes de son activité. Rendez-vous à 6h30 per l'ouro de la blaguette, per chara ou simplement escuta le monde et que parlo en occitan. 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Et à partir des 8h30, sera le moment de parler des paléontologies. 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Le 7 d'octobre et donc, en Bellacolo de Martrou de Saint-Hippolyte Delfort, nous intervenons dans les écoles et bénévoles associatifs en préparant une poulie de passe aux carrières pour la Festo del Smor Occitane. Vous présenterez l'Urbiaille des Fires et aussi sa pièce jaune sur la tradition pour créer un moment de vivre à masse. Dans les carrières de la ville, ce sera déjà la 3e édition de Martrou à Saint-Hippolyte du Fort avec les enfants de l'école bilingue et les bénévoles de l'association qui œuvrent depuis plusieurs mois pour préparer ce beau défilé. Ils viendront vous présenter leur action ce mercredi 7 octobre au Café Occitan de Sommières à la Bistour à partir de 18h30. La Bistour est un bar de Sommières. Le 6 d'octobre est abé, sera le second rendez-vous de la Chorale Occitano en Alès. S'avez mancat le premier, est pas grave, pouvez encore venir vous joindre à Scantaires. C'est une chorale ouverte aux débutants que vous pouvez rejoindre à Alès pour cette seconde répétition le 6 octobre à partir de 19h à la salle Victor Hugo du centre André Chanson. Pour tout renseignement, n'hésitez pas à vous rendre sur le site www.ieo30.org à la rubrique Agenda. 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De nombreux Qatars, considérés comme hérétiques par l'Église catholique, ont été sacrifiés sur le bûcher après un long siège à Montségur. Le château est depuis devenu symbole de résistance. Nous écoutons donc Vox Bigeri, des polyphonies basques sur un poème occitan.

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Merci plat d'avoir suivi ta quelle agenda culturelle ou citant. C'est ton entrapa la semaine qui vient pour d'autres actualités. Adicias à tous.

Bonjour, donc pour muscler votre cerveau, aujourd'hui je vous propose de faire du ménage relationnel. Je vous ai proposé précédemment de faire du ménage domestique à l'intérieur de votre maison. Vous pouvez aussi faire du ménage relationnel, c'est-à-dire que souvent on est un peu pris dans des enjeux de loyauté, dans des engagements avec les valeurs que l'on a. Alors nous on parle d'ailleurs plutôt de croyances et c'est du 100%. On peut se poser les questions de s'il y a certaines personnes qu'on a vraiment plaisir à voir ou si on les voit par obligation, si c'est parce que ces gens-là nous ont invités à dîner, donc on se sent obligé de les inviter à dîner, ou on se sent pas autorisé à dire non à une invitation alors que on n'a pas vraiment de valeur en commun ou on prend pas beaucoup de plaisir à échanger avec ces personnes-là. On peut être des personnes aussi dans la famille qu'on s'oblige à voir. Alors moi, ce que je vous propose dans le ménage relationnel, c'est de prendre du temps pour vous sonder et voir si il y a une co-construction dans cette relation. Est-ce que c'est du gagnant-gagnant? Est-ce que cette relation m'apporte? Est-ce qu'elle apporte à l'autre personne? Est-ce que j'y trouve mon compte? Parce que finalement, on est tellement nombreux sur Terre, il y a tellement de personnes enrichissantes ou proches de nos valeurs, de nos centres d'intérêt, qu'on peut vraiment se poser la question des gens avec qui on est en relation et si finalement ça vaudrait pas le coup de se recentrer sur les personnes avec qui vraiment on a de la plus-value. On a quelque chose de positif qui se passe dans l'échange. Voilà, donc faites ça avec douceur et surtout en prenant le temps de vous accueillir et de vous poser les bonnes questions. Autorisez-vous à être en lien avec des gens qui vous font du bien. Voilà, bon tri.

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1: Bienvenue, chers auditeurs. Pour qui s'intéresse à l'histoire des protestants en France, voilà un petit livre passionnant. Anne Laprat, fugitive protestante. Il est écrit par une jeune historienne qui s'initie son premier ouvrage, Sarah Rouvière. Vous avez sans doute entendu parler des guerres de religion en France, avec plus ou moins de précision. Suite à la révocation de l'édit de Nantes par Louis XIV en 1685, une période de persécution des protestants s'ouvre en France. Elle durera un siècle, jusqu'à la Révolution. C'est au cœur de ce XVIIIe siècle sanglant que se situe l'histoire d'Anne Laprat. Arrêtée sur dénonciation alors qu'elle est enceinte de 8 mois, elle réussira à s'enfuir un mois plus tard, juste après son accouchement, avec l'épouse d'un pasteur également enceinte. Et elle parviendra à trouver refuge en Suisse. On connaît souvent théoriquement les dangers encourus par ceux qui continuaient à pratiquer clandestinement la religion interdite. Pour moi, l'intérêt principal de ce livre est de nous permettre de prendre la mesure concrète de ces risques, à travers la vie de personnes qui ont vraiment existé. Les rencontres secrètes surveillées par les espions du roi, les hommes envoyés aux galères, les femmes enfermées à la tour de Constance à Aigues-Mortes, au bord de la mer Méditerranée, cela ne vous est certainement pas inconnu. Mais avez-vous réalisé ce que signifie être privé d'état civil ? Quand les mariages, les naissances et les décès n'ont pas de reconnaissance officielle, comment transmettre un héritage, par exemple ? Cette histoire a un côté assez banal, partagé par toutes ces familles huguenotes qui ont refusé d'abjurer et de renier leur foi. Et on mesure beaucoup mieux en suivant leur vie dans le détail, les sacrifices que cela leur a coûté. Sarah Rouvière a soutenu une thèse sur la contribution des femmes à la résistance protestante du désert vivarois. Ses recherches l'ont mise à plusieurs reprises sur les traces d'Anne Laprat, de son mari Jean-Pierre Espinasse et de leur fille Isabeau, au point de l'inciter à écrire ce livre, à la manière d'une enquête policière. Il en résulte un petit opuscule d'une centaine de pages, qu'on lit très facilement et avec intérêt. Anne Laprat, fugitive protestante, par Sarah Rouvière, aux éditions Alcide.
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0: prochaine. Ce journal, nous retrouverons Barbara de l'Office de tourisme du Pont de Montvert avec les rendez-vous de ce début de mois d'octobre. Mais pour commencer, on retrouve Marion Aiguille des Scènes Croisées de Lozère pour nous présenter le prochain spectacle La Vie en Vrai, hommage à Anne Sylvestre, avec 4 dates à venir très bientôt en Lozère.
1: Clémence a pris des vacances. Clémence ne fait plus rien.
2: Au fil de ses chansons, Anne Sylvestre dessine une sorte de grand roman de femmes qui raconte leurs histoires.
3: On vous propose le spectacle de théâtre musical La Vie en Vrai avec Anne Sylvestre de la compagnie Les Louves à minuit. Ça a lieu le samedi 3 octobre à 20h30 au Ciné-Théâtre de Villefort, le dimanche 4 octobre à 17h30 à la salle polyvalente de Langogne, le mardi 6 octobre à 20h30 à la Maison du Mont-Lozère au Pont de Montvert, et enfin le mercredi 7 octobre à 20h30 au Temple de Saint-Privat de Valongues. C'est à partir de 12 ans et les tarifs vont de 10 à 12 euros. La vie en vrai, c'est la parole d'Anne Sylvestre qui résonne encore, libre et intensément actuelle. À travers les chansons d'Anne Sylvestre, Marie Fortuit et la pianiste Lucie Sanssen font dialoguer les combats, les désirs et les colères d'hier avec ceux des femmes d'aujourd'hui. Une traversée musicale, intime et joyeusement féministe à découvrir. C'est vrai qu'on dit que c'est beau la vie, comme dans les livres. On rêve de la vivre aussi, comme c'est écrit. Ces mots d'Anne Sylvestre donnent son titre au spectacle et en dessinent le fil rouge. Plus de 40 ans après la chanson « Dans la vie en vrai », ces textes continuent de parler avec une étonnante justesse de liberté, de sororité, d'injustice, de désir et de la place que chacun tente de se faire dans le monde. C'est cet héritage que Marie Fortuit choisit de remettre en circulation, non pour le figer mais pour voir ce qu'il raconte encore aux femmes et aux artistes des années 2020. Avec pour seul compagnon un piano, un harmonium, quelques accords de guitare, une table d'écriture et surtout une grande place laissée aux mots, le spectacle privilégie la proximité et l'adresse directe au public. En lien au spectacle, on vous propose le dimanche 4 octobre à 17h à l'espace de vie sociale du Pont de Montvert, un atelier avec Luce Rimec, professeur de philosophie, autour des textes d'Anne Sylvestre. Pour plus d'informations et pour réserver, rendez-vous sur scènecroisée.fr et vous pouvez aussi nous appeler au 04 66 65 75 75. Alors

0: La vie en vrai par la compagnie Les Louves à minuit. Ce sera donc à Villefort-Langogne, Pont-de-Montvert et Saint-Privat-de-Valongues du 3 au 7 octobre prochain avec les scènes croisées de Lozère. Et pour les autres rendez-vous à venir dans la zone du sud du Mont-Lozère, on retrouve tout de suite Barbara de l'Office de tourisme.
1: Bonjour à toutes et à tous, ici Barbara de l'Office de tourisme des Cévennes au Mont-Lozère. Ravie de vous retrouver pour notre rendez-vous mensuel. Si vous profitez du charme automnal du sud de Lozère, sachez que nos bureaux du Pont de Montvert, de Saint-Étienne, de Sainte-Croix-Vallée-Française, de Saint-Germain-de-Calvert et du Collet d'Odez sont ouverts jusqu'à la fin du mois. Les horaires s'adaptent à la saison, alors un petit coup de fil ou un tour sur notre site internet avant de venir et le tour est joué. En attendant, une petite sélection de nos animations d'octobre. Du 29 septembre au 2 octobre, ce sont les portes ouvertes des tiers-lieux d'Occitanie. À cette occasion, découvrez le tiers-lieu de l'Espinasse pour une rencontre et une visite. Du 2 au 4 octobre, à Vialas, lors des Journées nationales des artistes, Eve Bougou-Elikoff ouvrira son atelier au public et exposera ses aquarelles. Du 3 au 4 et du 24 au 25 octobre, Nature en Selle proposera des randonnées équestres le temps d'un week-end, au cœur du parc national des Cévennes, autour du pont de Montvert. Le 3 octobre, à Vialas, retrouvez toutes les associations du village pour découvrir leur actualité ainsi que les événements prévus pour l'année lors d'une bourse aux associations. Le 4 octobre, le 14 novembre et le 5 décembre, à Sainte-Croix-Vallée-Française, Kessé et Muriel proposent un après-midi aux adultes et aux ados pour tester les nouvelles accroches du Piboulot et pratiquer l'aérien, attention, sur inscription. Le 4 octobre, au Pont de Montvert, participez à un atelier de réflexion autour des textes d'Anne Sylvestre dans le cadre des scènes croisées de Lozère. Le 4 octobre, au Pont de Montvert,

0: Vert, ce sera un atelier de modelage au cœur de la Lozère, une découverte de l'argile et de son propre processus artistique autour du modelage de la terre. Du 5 au 10 octobre, à Saint-Germain-de-Calberte, ce sera une exposition téléphonique intitulée « Bouche à oreille », une grande fresque dessinée, un téléphone un peu magique. En composant les numéros de 38 personnalités, le public mène sa propre enquête sur les sujets en contactant des productrices, chercheurs, artistes, enfants, pour explorer les liens entre alimentation, biodiversité, démocratie et alimentaire. Sinon, si vous avez envie de vous faire une toile, c'est toujours possible avec le Cinéco qui sillonne tout notre territoire ce mois-ci encore. Retrouvez toutes les séances sur notre agenda en ligne. Et pour ne rien manquer des activités présentées aujourd'hui, mais aussi découvrir bien d'autres rendez-vous, avec tous les détails pratiques, une seule adresse, www.cevennes-montlozère.com. Notre équipe est aussi à votre écoute au 04 66 45 81 94. Et pour garder le fil de nos activités, pensez à vous inscrire à notre newsletter. Voilà, c'était notre sélection du mois d'octobre. On se retrouve très vite pour de nouvelles découvertes. Merci de nous avoir écoutés. C'était Barbara pour l'Office de tourisme des Cévennes au Mont-Lozère.
1: Merci à Barbara, l'une de nos nombreuses correspondantes dans les offices de tourisme de la région. Et pour terminer, je reviens dans la zone d'Écosse-Gardois avec ce samedi 3 octobre, une grande journée de l'agropastoralisme dans le site du cirque de Navacelle. Au belvédère de Blandaz, des spectacles, une exposition et des visites guidées. L'après-midi commence à 14h avec l'inauguration de l'exposition Portrait d'éleveuse. À 15h, le spectacle Gardé, suivi d'une visite guidée à 16h du haut lieu de l'agropastoralisme et du belvédère. Et puis à 17h pour terminer le spectacle Cosmogonia. Tout ceci est organisé dans le cadre de l'année du pastoralisme. Vous pourrez retrouver tous ces renseignements sur le site cirquenavacelle au pluriel toutattaché.com. Et c'est la fin de ce moment d'information locale sur Radio Intervalle. Merci de l'avoir suivi et à très bientôt sur notre antenne pour toute l'actualité près de chez vous.
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météo dans le Gard et en Lozère sur Radio Intervalle. L'épisode 7 dans les Méditerranéens prend fin, mais quelques pluies résiduelles tombent ce jeudi avant le retour d'éclaircies plus nombreuses pour vendredi. Ce jeudi 1er octobre en Lozère, le ciel est gris en journée avec des pluies faibles à localement modérées, puis le temps se dégage progressivement à partir de la soirée. Le vent est calme et côté température, prévoyez en journée 15 à 21 degrés, 18 à Langogne, 21 à Mende et 21 aussi à Florac. En Lozère, ce vendredi 2 octobre, l'accalmie se précise avec un ciel voilé, mais le soleil perce sans trop de difficultés. Le vent reste faible et les températures remontent légèrement en journée. Pour les minimales, attendez de 7 à 12 degrés. En journée, prévoyez 18 à 25 degrés, 20 à Langogne, 23 à Mende et 24 à Florac. Pour ce week-end en Lozère, l'anticyclone continue avec un temps calme, toujours voilé, mais le soleil n'a pas de mal à filtrer. Ce jeudi dans le Gard, des pluies passagèrement fortes peuvent encore concerner le nord-ouest du territoire, puis ces pluies faiblissent au fil de la journée avant de disparaître la nuit prochaine. Le vent est faible, juste un peu de mistral et côté température, en journée attendez entre 20 et 24 degrés. Dans le Gard ce vendredi, l'anticyclone revient avec un fin voile nuageux qui laisse assez largement de place aux rayons de soleil. Le mistral se concentre dans la vallée du Rhône en journée avec des rafales jusqu'à 45 km/h, puis retombe en soirée. Côté température, attendez des minimales de 7 à 17 degrés, en journée 22 à 26 degrés, le maximum pour Alès et Nîmes. Ce week-end dans le Gard, quelques petites averses samedi après-midi, puis le temps se lève à nouveau avec des températures agréables et un vent qui reste discret. C'était Alan sur Radio Intervalle, merci d'avoir suivi ce bulletin météo et bonne fin de semaine à toutes et à tous.

0: Jérôme, bonjour Franck, comment ça
1: va? Bonjour Alex, ça va très, très bien.
0: Alors on nous a laissé tout seul aujourd'hui, Daniel n'est pas là, pas plus que la semaine prochaine je crois, elle est en congé. Alors qu'est-ce qu'on fait? On en profite pour faire des blagues, sans le dire?
1: Oui, sans le dire, d'accord.
0: Allez, non. Alors, on va tâcher d'être sérieux quand même. Et cette première émission, je dis cette première parce que cela portera sur deux émissions, sera constituée à partir d'un excellent disque, de deux excellents disques qui me furent offerts récemment. C'est bien, non seulement je n'achète plus des disques pour 30 francs, 20 francs, 15 francs, mais on m'en fait cadeau. Et alors, j'ai reçu donc, à titre de cadeau, quelque chose de remarquable qui est le meilleur du jazz de Paris. C'est une compilation, puisque le terme est ainsi consacré maintenant, du jazz français entre 1937, 1960, mais enfin surtout 1937, 1945, 50. Parce que c'était de l'excellent jazz, il y avait la guerre au milieu de tout cela, et pourtant, on aurait tendance à penser en général que le jazz français pendant la guerre, bah, c'était Django Reinhardt et c'est tout. Alors, il y avait bien d'autres gens, des gens prestigieux comme Alix Combel, comme André Équian, Hubert Rostin, Noël Chibouste, j'en passe, et d'autres. Michel Varlop, notamment, qui avait tout à fait un style comparable à celui de Stéphane Grappelli. Au sujet de Stéphane Grappelli, surtout une erreur à ne pas faire, ami auditeur, ainsi que Franck, mon jeune ami. On a tendance à dire jazz français Django Reinhardt, jazz français Stéphane Grappelli, la guerre, donc l'autre club de France, Grappelli et Reinhardt. C'est pas vrai, parce que Grappelli était à Londres pendant la guerre et Django était resté.
1: Voilà.
0: Alors donc, ne pas confondre, et à ce moment-là, pendant la guerre, Django Reinhardt était l'accompagnateur de musiciens prestigieux, mais pas de Stéphane Grappelli. C'était avant et juste après. Voilà, nous allons pouvoir entrer dans le vif du sujet. Une première œuvre qui est le très vieux Avalon, composition américaine de Vincent Rose et de Silva. Ça date de 1920. I found my love in Avalon. J'avais trouvé mon amour à Avalon. Hein. Vieille chanson de 1920 qui était très riche au point de vue variation de jazz et enregistrée en 1937 par Alix Combel et son orchestre. Alors, un petit mot sur Alix Combel qui était un excellent musicien. On a tendance à dire, il n'y a eu de bons musiciens de jazz et surtout dans les cuivres que les Américains. Eh bien, il y avait des gens en France qui quand même avaient un style en tout point, je ne dirais pas en tout point comparable aux Américains, parce que les Américains étaient des novateurs et les Français s'inspiraient des Américains, mais vraiment d'excellents musiciens. Alors nous pouvons dire sur Combel Alix que c'était un saxo-ténor, clarinettiste, chanteur, chef d'orchestre, compositeur et arrangeur français, né en 1912, donc en 42, en pleine guerre, il avait 30 ans, et décédé en 1978. Son père était l'un des saxophonistes alto vedettes de la garde républicaine. Ouais, comme quoi, hein? Alors, je passe un peu sur cette biographie qui dure quand même deux grandes colonnes de dico. Et pour dire qu'il a fait des remplacements, et son père avait fait aussi des remplacements dans la formation noire des Mitchell Jazz King, et Alix, pour sa part, se tourne vers le jazz à ce moment-là. Oui, je disais Alix Combel qui a fait des remplacements, ça n'était pas ça, c'était son père. Hein. Et disons que avec les pionniers du jazz en France, il a joué avec donc Philippe Brun, Guy Paquinet, qui était très connu, André Équian, dont nous reparlerons, Stéphane Grappelli, Roger Chaput, les bassistes Roger Allier, Roger Grasset, etc., etc. Lors de la création de la marque Swing en 37, Swing, on trouve encore des disques Swing en 33 tours, hein, Alix est souvent requis par Hugues Panassier, le pape Hugues Panassier et Charles Delaunay, pour enregistrer en compagnie de musiciens américains de passage. Freddy Johnson, Benny Carter, Coleman Hawkins, Louis Bacon, Bill Coleman qui restait en France d'ailleurs, excellent trompettiste. Donc ça n'est pas étonnant que ces gens-là aient subi la teinture des Américains. Ou des membres du quintet du Club de France. Pendant la guerre et l'occupation, il sera directeur musical du meilleur grand orchestre jazz français, le Jazz de Paris, 1940-42, où on trouve des jeunes excellents comme Christian Bellest et Aimé Barelli, qui est trompettiste de valeur s'il en fut. Alors on peut dire qu'il a d'abord été influencé par les musiciens blancs de Chicago. Et Alix Combel se passionne très vite pour les saxophonistes noirs, Johnny Hodges, Benny Carter, Chuck Berry et surtout Coleman Hawkins. Alors, qu'est-ce que l'on peut dire pour en terminer à son sujet? C'est qu'on le taxe d'avoir été moins souple, moins décontracté que ses illustres modèles, et c'est bien normal. Combel n'en parvient pas moins à se forger de manière fort agréable, originale et cohérente, un peu brusque et heurtée, mais toujours pleine d'idées. vivacité de l'attaque, débit impétueux, phrase courte, nettement appuyée sur le tempo, grosse sonorité ronde, épaisse, dense, nette, vibrato mordant et de temps en temps effet de gros, le paroxysme des chorus et surtout ce mélange d'énergie, d'étente, de relax qui fait les grands swingmen. Le premier nègre, entre guillemets, du jazz made in France. Eh bien, nous écoutons Alix Combel et son orchestre en 1937 interprétant Avalon.

0: C'était Avalon, vieux titre de Vincent Rose et de De Silva, interprété par Alix Combel en 1937. L'œuvre, je le rappelle, était de 1920. Je précise également qu'à la batterie, il y avait Jerry Mungo, qui était très connu pendant la guerre, qui était un excellent batteur pendant la guerre, avant la guerre, puisque là, nous parlons de 1937. Mais il a été longtemps, autant que je me souvienne, batteur du Hot Club de France. Alors, mon jeune ami...
1: Oui.
0: C'est pas mauvais comme jazz quand même.
1: Non, c'est assez bon.
0: D'abord vieux jazz et puis jazz français.
1: Jazz français, voilà. Inspiré donc du jazz américain, donc qui est arrivé vers quelle époque en France alors ?
0: Eh bien, le jazz américain, il faut dire qu'il y a d'abord eu l'impact de la musique américaine amenée par les troupes américaines à partir de 1917. Mm-hmm. Ils ont amené des tas d'air à la mode sur un air américain. On chantait cela en France d'ailleurs en 1919, c'est assez rigolo. Enfin, je n'y étais pas quand même. Hein. J'ai un peu de bouteille, mais pas autant. Et il y a eu des incursions de Duke Ellington, de Sidney Bechet notamment, qui a joué à Paris assez longtemps, qui a été condamné d'ailleurs parce qu'il avait tiré un coup de pistolet sur un copain dans la rue en sortant d'une boîte une nuit, parce que Sidney Bechet était un phénomène, l'un des plus grands musiciens qui ait été, mais c'est un zigoto aussi de temps en temps. J'avais donc dit Armstrong, je crois, Duke Ellington, des gens comme on a cité là, de ces jazzmen qui sont venus parfois individuellement, qui ont donné une espèce de teinture au jazz français, de telle sorte que vers 1930, on commençait à sentir les prémices d'un jazz français. Et puis alors, il y avait les grandes compositions de Duke Ellington qui venaient, par exemple, interprétations comme Caravan ou Stormy Weather, qui datent des années 32-33, et on sentait qu'il y avait quelque chose de formidable là. Et le gros démarrage, c'était 1936-1937, surtout lorsque Hugues Panassier est allé aux USA. C'était un homme qui avait de l'argent, mais qui a su l'utiliser, est allé aux USA, a reformé des orchestres avec notamment Sidney Bechet, Mez Mezereau, Tommy Ladnir, et a ramené certains musiciens en France parfois, et aussi a ramené énormément d'enregistrements en disant voilà ce que c'est que le jazz aux USA. Et c'est vraiment lui qui a donné la grosse impulsion du jazz. Alors n'oublions pas aussi qu'il y avait des orchestres, on en reparlera, comme Ray Ventura, qui pastichait en quelque sorte le jazz, mais c'était des gens qui avaient un rythme certain, avec des compositeurs comme Misraki, ça tenait debout. Alors voilà ce que l'on peut dire rapidement.
1: Alors le jazz donc, s'est donc fait connaître en France par les orchestres, par les reprises donc, d'orchestres français venant de groupes
0: oui.
1: américains, mais il s'est fait connaître aussi par la radiophonie.
0: Ah, ben ça là. Alors, la radio,
1: le début de la radiophonie, mais qui était d'ailleurs...
0: Oui, la radio, il faut dire que par rapport aux USA, comme d'habitude d'ailleurs, on était en retard. Alors qu'aux USA, il faudrait dire que sans doute vers les années 1925, la radio était très démocratisée. Je peux vous dire personnellement qu'étant gamin, j'ai vu la radio arriver à la maison vers les années 32-33. Et mon grand frère aîné, qui est encore de ce monde d'ailleurs, que je salue mon vieux Pierre, hein, eh bien, avait acheté, il avait une assez bonne situation, disons-nous, il avait acheté un Brunet 6 lampes super hétérodyne en 1936 ou 37. Mm-hmm. Hein, alors, mais il est un fait qu'à partir des années 30, la radio se popularisait et on entendait quand même beaucoup de choses à la radio. Et puis alors, il n'y avait pas tellement de pick-up, mais le phono, le disque en 78 tours, avec le phono à aiguille et à pavillon.
1: Eh oui,
0: oui.
1: Que de souvenirs.
0: Oh là là, oui, et que d'améliorations quant à la reproduction, quant à l'enregistrement, à la reproduction des sons. Bon, et bien maintenant, on va parler du fameux Sugar. Oh, Sugar, ta-ta-la-la-la-la-la. Très belle composition qui était jouée trop vite quand elle a été créée. C'était joué sur une danse des ours assez rapide, c'était pas beau, alors que c'est une belle composition de Maceo Pinkard, qui est le compositeur qui nous a également donné Sweet Georgia Brown. C'est une composition de 1926, interprétée par André Équian en 1940. Alors là aussi, un tout petit mot sur André Équian, qui était un très bon musicien. Tous ces gens-là, on se souvient, pendant la guerre, justement, à la radio, on entendait les concerts avec André Équian, avec Noël Chibouste et autres. Alors André Équian, qui est certainement d'origine arménienne, hein, parce qu'il s'appelait exactement Echkian. Saxophoniste, clarinettiste, chef d'orchestre, compositeur et arrangeur français, né à Meudon en 1907 et décédé à Alicante en 1972. Né d'une mère d'origine hongroise et d'un père arménien. Ben oui, je ne me trompais pas. André Équian est l'un des premiers grands solistes du jazz français. Il est également membre dans les années 30 de nombreuses grandes formations. Jack Hilton, qui était connu en 1931-32, Fred Addison en France, Gregor, l'illustre Gregor en 1933, et il a fait partie du jazz du poste parisien en 1934-35. Donc, c'était exactement ce que vous disiez à l'instant même. C'est tout à fait l'époque 30 était la grosse évolution, les années 30, la grosse évolution de la radio en France. Alors, je peux ajouter, oui, on dit qu'il est décédé à Alicante, une chose que j'ignorais complètement, c'est qu'il est décédé victime d'un accident de la route. Ça arrive. Hein?
2: Et oui.
0: Et alors, à la clarinette, joue d'un souffle doux, prolongé, sans effort, déployant peu de notes et emprunte une sorte de tendresse rêveuse qui s'accorde parfaitement au jeu de Django Reinhardt. Voilà pour André Équian, très bon musicien, qui nous interprète le Sugar.

0: que Roland Sugar bien enlevé. Alors, vous aviez quelque chose à dire, là, Franck, hein ?
1: Oui, c'est-à-dire que par rapport à la musique américaine, donc comme c'est une reprise, peut-être, je sais pas, hein, peut-être une reprise d'une musique américaine, l'orchestration est tout à fait différente. Elle est beaucoup plus, disons, pure, si je puis dire. Dans le seul instrument directeur. Mmh. Et ensuite, il y a l'instrumentation périphérique et... je dirais, d'un ton bien au-dessous de l'instrument majeur.
0: Oui, il y a le leader et puis l'accompagnement.
1: Voilà.
0: Alors, je me permets de rappeler à nos auditeurs que ce célèbre Sugar, comme je l'ai dit tout à l'heure, avait été saboté, au fond, lorsqu'on l'a créé. Il y a beaucoup de compositions comme cela, tout comme le Night and Dead Cole Porter, qui a été très mal joué au début, parce qu'il fallait danser, et danser, je vous le dis, la danse des ours. Mais ce Sugar, souvenez-vous, a été très très bien chanté par l'excellent chanteur italien Paolo Conte.
1: Mm-hmm. Ah oui.
0: Bien d'ailleurs, Paolo Conte l'a chanté quelque Sugar.
1: Chose. Oui, tout à fait.
0: Oui, exactement. Avec beaucoup de sentiments, avec cette voix qui est caractéristique, ouais. Et c'était très très joli. Bon. Eh bien, nous continuons avec une composition de Django Reinhardt. J'ai la partition à la maison, je ne l'ai pas amenée, ça n'amènerait rien aux auditeurs, ils ne pourraient pas lire la partition. C'est une musique très élaborée qui s'appelle Tears, les larmes, de Django Reinhardt et Stéphane Grappelli, interprétée par Django en 1940. Tears.

0: Alors, Frank, c'était Tears de Django Reinhardt et Grappelli, interprété en 1940 par Django Reinhardt et toute une équipe, je ne la cite pas en totalité, mais Philippe Brun, il y avait Alex Piguilhem, Guy Paquinet, Alix Combel, donc Django Reinhardt, Pierre Ferré, Emmanuel Soudieu, enfin toute une bande de joyeux garçons. C'était en 1940, c'était de très bons musiciens. Et je m'aperçois, en prenant le conducteur que j'ai sous les yeux, il y a une chose que j'ai oublié de dire en commençant cette émission, et ça tombe tout à fait dans ce que voulait dire Franck à l'instant même, décidément. C'est également une mine de connaissances jazzistiques, ce jeune homme.
1: Oui, oui, oui.
0: Et je voulais dire tout au début, à propos de ce cadeau qui me fut fait récemment, vous constaterez qu'au fil de cette émission et de la suivante, qu'on est à peu près dans la même époque, de la même nation, la France, la même inspiration, et le même style de musique dû au fait qu'à l'époque, il fallait danser. Maintenant, on entend des concerts de jazz assis sur sa chaise pendant trois quarts d'heure. Autrefois, il fallait danser. Et alors, on remarque qu'il y a beaucoup de points communs, mais ce jazz est encore assez formel. Franck disait, était pur, il est assez formel, et effectivement, il n'avait pas encore reçu la liberté d'expression du bop qui arrivera vers 41-42 aux USA, et vers 1948-50 en France.
1: Mais comment dire, cette pureté ne vient pas forcément d'un désir profond peut-être du compositeur, mais peut-être aussi des problèmes techniques d'enregistrement qu'il n'y avait peut-être pas à l'époque, où on ne pouvait pas bien mettre en relief les instruments périphériques.
0: Alors là encore, chose très très intéressante pour nos auditeurs, surtout les jeunes éventuellement, parce que il faut bien dire que ça s'est enregistré avec des micros de l'époque. Je pense qu'il y avait quand même deux ou trois micros et un ingénieur du son, mais néanmoins des micros qui valaient ce qu'ils valaient en 1937-38, que c'était du mono et des matrices de 78 tours. Il y avait une dynamique qui valait ce qu'elle valait, etc. Et s'il fallait l'avoir maintenant en CD, les reliefs sonores, les effets Dolby et tout ça, ça ne serait pas la même chose. Voilà, enfin ça garde le charme des choses de l'ancien temps.
1: Et oui, c'est ça.
0: Ça fait 60 berges, hein, 60 ans. Bon, eh bien nous passons maintenant, et toujours pour répondre au désir secret de Franck, avec une composition française de... Tout comme pour l'enregistrement précédent, c'est Tel quel d'Alix Combel, interprété par lui-même et son orchestre en 1940. Alors vous remarquerez là aussi, j'ai mis une note au dos de ma feuille et que j'oublie pas de vous la lire. Vous remarquerez, vous écouterez soigneusement si vous le pouvez cet enregistrement, vous le comparerez avec un enregistrement ultérieur au cours de cette émission qui sera le fameux In the Mood Ambiance de Joy Garland. Et on sent nettement que quelqu'un a copié l'autre, et c'est vraisemblablement Alix Combel qui a pompé sur Joy Garland. Donc Tel quel d'Alix Combel.

0: C'est tel quel au In the Mood. Là, vraiment, il y a manifestement contrefaçon.
1: Et oui.
0: Bon, 1940, alors on passe l'éponge et nous continuons avec une vieille œuvre de 1921. C'est le Cheikh, The Cheikh of Arabi. C'est un énorme succès, cela. On en parlait même encore pendant les années 30. Et c'est interprété par Noël Chibouste. Alors, chose curieuse, Noël Chibouste était un excellent musicien de jazz, qu'on a surtout connu pendant la guerre. D'ailleurs, là, je vous dis que c'est interprété en 1940. Eh bien, je n'ai rien trouvé sur Noël Chibouste. Pas plus dans le Dico, le Larousse, le Quid, la chanson française ou le dictionnaire du jazz, rien du tout. Bon, eh bien tant pis, c'était un très bon musicien. Alors précisons qu'il était également arrangeur, hein, et que Noël Chibouste était un ténor saxo. Voilà, tout ce que je peux dire. Et nous écoutons le Cheikh dans l'immense Sahara.

0: C'était le Sheikh of Araby de Ted Snyder, œuvre de 1921 et combien célèbre, interprétée par Noël Chibous et son orchestre en 1940. Voilà.
1: Un peu rock'n'roll d'ailleurs.
0: Ben, c'était de la bonne musique.
1: C'était de la bonne musique.
0: Ouais. Alors, eh bien, nous passons maintenant, comme promis tout à l'heure, à la version française de Ambiance, c'est-à-dire In the Mood de Joy Garland, interprétée par le Jazz de Paris en 1941. L'œuvre est en 1939 et il est manifeste que le tel quel, la Dixcombe Belle de 1940, avait été largement inspiré par In the Mood. Alors, à propos du Jazz de Paris, il est bon de citer André Oder qui en fut le promoteur. André Oder, qui est un violoniste, compositeur, arrangeur, musicologue et écrivain français, né à Paris en 1921, est venu à la musique dès l'âge de 5 ans. Alors, fortes études techniques, voulait être violoniste classique, etc., etc. Et précisons donc qu'après avoir connu le sextet d'André Équian et sa propre formation, il dialogue par la suite avec Django Reinhardt, travaillant avec lui comme arrangeur pour le film Le Village de la Colère en 1946. Kenny Clarke, à ses côtés, il va agir en précurseur, se préoccupant d'adapter au violon le langage bebop, Lorenzo Loggi en 1948, puis côtoie Don Byas en 1949, James Moody, il est l'arrangeur et chef d'orchestre de sa séance avec cordes de 1951, Bobby Jaspar, qui en 1954 l'assiste dans la formation du Jazz de Paris, dont je voulais vous parler. Il en était le leader, mais il ne jouait pas. Alors c'est un homme excessivement connu au point de vue musique, musicologie et écriture. Il a écrit l'introduction à la musique de jazz aux éditions Larousse, forme école et œuvre musicale en 1948 et au plan de la musicologie classique, les formes de la musique, presse universitaire de France dans la collection Que sais-je en 1951 et bien d'autres. Donc c'est lui qui a formé le Jazz de Paris que nous entendons. Que nous entendons maintenant dans la version de In the Mood, la version française. Alors là, il y a vraiment du monde, puisqu'il y a Aimé Barelli, Christian Bellest et Séverin Luino aux trompettes, aux trombones Maurice Gladieux, Max Blanc, Charlie, Jean Luino, Berostin, Alix Campbell aux divers saxos, etc., etc. Joseph Reinhardt à la guitare, Tony Rovira à la basse et un très bon batteur, Pierre Fouade. Alors, émission enregistrement de 1941.

0: Eh bien, je crois que Franck va nous dire des tas de choses.
1: Oui, bon, simplement, bon, c'est une reprise totale de Glenn Miller, version française.
0: C'est la partition, hein.
1: Oui,
0: tout
1: sauf
0: à
1: que,
0: fait
1: bon,
0: la partition.
1: La partition y est, mais le swing, la pêche de
0: voilà,
1: cette...
0: Voilà, je cherchais le terme, c'est la pêche. Il y a un poil de swing qui manque,
1: quand même. Oui.
0: Très bon musicien, mais on sent que la musique américaine, c'est son fief, tout comme nous, l'accordéon musette et l'accordéon musette.
1: Voilà, français. Exactement. Oui.
0: Ah oui, ça, il y a toujours un petit quelque chose où on sent les très bons accordéonistes italiens. Une équipe formidable. S'ils se mettent à la musique française, ça marche bien, mais sinon, s'ils essaient de jouer de la musique populaire française, on sent qu'il y a un petit quelque chose, et là, c'est pareil. Et puis, nous sommes en 1941, n'oublions pas. Hein.
1: Oui.
0: Alors, quand même, de l'eau est passée sous les ponts de la Seine. Hein. Comme aurait dit, hein.
1: Eh oui.
0: Le poète bien connu.
1: Bon. Le poète bien connu.
0: Alors, on continue avec le jazz de Paris en 1941, avec une version francisée, parce qu'à l'époque, on n'est pas tellement le droit de donner les titres en anglais. Alors, ça s'appelait Hier, Aujourd'hui, et c'était Sent for You Yesterday, œuvre de Count Basie, Durham et Jimmy Rushing, son chanteur attitré.

Bonne interprétation de la musique de Count Basie et ses acolytes. C'est pas mauvais du tout et ça a plus de swing que précédemment. Comme le temps s'avance, nous allons presser un peu le mouvement avec une composition, tenez-vous bien, de Charles Trenet qui a eu un succès formidable pendant la guerre et c'était d'ailleurs chanté à l'époque. Cela s'appelait Verlaine, toujours par le Jazz de Paris, composition de 1941, exécutée également en 1941. Et à propos de Trenet, il m'est venu à l'esprit une définition de Montcroisé. Ne l'a pas été, ne l'est pas, ne le sera pas, mais le restera, immortel. Verlaine de Charles Trenet.

La très belle composition de Charles Trenet, Verlaine, interprétée par le Jazz de Paris en 1941. Le temps s'avance toujours et nous passons à Hubert Rostin avec une composition de lui-même de 1941 intitulée Fa majeur. Juste un tout petit mot sur Hubert Rostin qui était un saxophoniste, clarinettiste, compositeur, chef d'orchestre, arrangeur français, né à Lyon en 1918 et il a fait ses études au Conservatoire d'Alger, tout comme Martial Solal. À Paris en 40, il joue du saxo et du bandoneon chez Mimi Pinson, où Addis Combel le découvre. Engagé comme membre permanent du nouveau quintet de Club de France pour y remplacer Stéphane Grappelli, qui était donc à Londres, il y joue principalement de la clarinette. Il passe avec le Jazz de Paris et on cite qu'à la clarinette, Hubert Rostin, qui a d'abord subi l'influence de Benny Goodman et d'Artie Shaw, est un technicien parfait à la sonorité extrêmement musicale. Nous écoutons donc Fa majeur de Hubert Rostin, édition 1941.

C'était Fa majeur de Hubert Rossin, interprété par lui-même et son orchestre en 1941. Et comme cette émission se termine, nous allons passer un enregistrement et une composition du célèbre Michel Varlop. Michel Varlop, dont il faut dire quand même quelques mots, parce que c'était un très grand violoniste. Malheureusement, comme vous allez l'entendre, il est décédé dans de fâcheuses circonstances, puisque c'est l'alcool qui l'a miné. Alors, Varlop Michel, violoniste et arrangeur français, né à Douai en 1911 et décédé en 1947. Donc, 36 ans, c'est pas beaucoup, hein. Brillant élève, prix d'excellence des conservatoires de Lille et de Paris. Interprète préféré de Piero Coppola, Michel Varlop se passionne pour le jazz en 30. Il fera partie du grand orchestre Grégor et ses Grégoriens, où il rencontre Stéphane Grappelli. Alors, il joue à droite, à gauche, avec Django Reinhardt pendant la guerre. De retour de captivité en 41, avant la guerre, je voulais dire, dès 34 avec Django Reinhardt. Prisonnier, il revient en 1941, crée un septuor à cordes et joue avec Raymond Legrand, le célèbre Raymond Legrand, le père de Michel Legrand, hein, et compose au Noël des prisonniers. Détruit par l'alcool, il meurt dans l'oubli. Et maintenant, Tempête sur les cordes de Michel Varlop, interprété par son septuor en 1942. 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
2: À la Saint-Rémy, de semer, on doit avoir fini. Nous pouvons également fêter les Thérèse, Teresa et Ariel et Uriel. Bonjour à tous, nous sommes le 1er octobre, journée mondiale du chocolat, journée internationale du café, également journée internationale des personnes âgées. Durant la deuxième moitié du XXe siècle, l'espérance de vie a augmenté de 20 ans. Demain, un tiers de la population des pays développés aura plus de 60 ans et parmi celles-ci, 10% sera âgé de plus de 80 ans. 1er octobre, journée également mondiale du végétarisme. Pour certains végétariens, il s'agira simplement de santé, pour d'autres de religion ou de culture. Pour une troisième catégorie, enfin, les plus militants, semble-t-il, passer au végétarisme signifiera l'adoption d'une critique générale de l'alimentation moderne, de sa traçabilité, des conditions d'élevage et d'abattage des animaux, ou encore de l'accès aux denrées alimentaires ou de l'impact environnemental des modes de production. Cette journée est bien entendu une occasion rêvée pour rappeler une évidence trop souvent tue. Nous mangeons trop de viande, trop de charcuterie, trop riche et trop grasse, et c'est néfaste pour notre santé. Journée internationale de la musique également, ce 1er octobre, c'est une journée à l'initiative en 1975 de Yehudi Medouin. Force est de constater que la date du 1er octobre a été largement oubliée depuis et que la seule date qui reste en mémoire est celle de la fête de la musique, lancée en 1982 par Jacques Lang, fêtée le 21 juin dans de nombreux pays. Disparition en 2018 de Charles Aznavour, auteur, compositeur, interprète, comédien, français d'origine arménienne, il était né en 1924. 1945, naissance de Donny Hathaway, chanteur et compositeur américain qui nous a quittés en 1979. Une courte carrière donc. Il est d'abord élevé par sa grand-mère, chanteuse de gospel, qui l'initia très tôt à la musique, le poussant à chanter dès l'âge de 3 ans. Il sera rapidement à l'aise au piano. Ses talents de pianiste lui offrent en 1964 la chance d'intégrer la très réputée université Howard. Il n'y passera que 3 ans, trop impatient de se lancer professionnellement. Ce n'est qu'en 1969 qu'il commence une carrière de chanteur, enregistrant un titre « I Thank You Baby ». Au sommet de son succès, Donny Hathaway multiplie les projets. Il compose des musiques de films, mais surtout profite de ses concerts pour sortir son 4e album en public. Probable plus grande œuvre de l'artiste, l'album témoigne d'une communion hors du commun entre le chanteur, ses musiciens et le public. Donny Hathaway, Lord Help Me.

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0: Retour sur le forum des associations de Langogne. 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
1: Culturelle, sportive, mais aussi liée à la sécurité. On va parler des sapeurs-pompiers, les sapeurs-pompiers de Langogne, à ce forum des associations. Alors, pendant ces quelques minutes, on sera avec le lieutenant Stéphane Tabourin. Bonjour.
2: Bonjour.
1: Merci d'être avec nous. On vous prend un peu au pied levé.
2: Pas de souci.
1: On va parler sécurité, mais on va parler aussi de votre présence au forum des assos. Vous faites quoi ici à Langogne?
2: Bien sûr, nous on est présents, on s'investit sur le bassin de vie de Langogne, puisqu'on intervient tous les jours auprès de la population. Donc notre place est aussi ici sur ce forum pour remercier la population et apporter quelques réponses à leurs questions, essayer de voir si quelques-uns d'entre eux se sentiraient concernés et venir grossir nos rangs.
1: Des belles âmes. Alors, on va revenir aux sapeurs-pompiers parce qu'il y a des professionnels et des non-professionnels. Alors, peut-être nous donner cette différence. On parlera bien sûr après de ce qui s'est passé cet été et de ce qui continue d'ailleurs.
2: Oui, bien sûr. Donc, oui, en Lozère, nous avons une majorité de sapeurs-pompiers volontaires. Toutes les casernes, les 29 casernes du département sont essentiellement constituées de sapeurs-pompiers volontaires. Et tout ce qui concerne l'état-major, les bureaux, tout ça, c'est des pompiers professionnels.
1: Et là, votre recherche, c'est pour des amateurs, pour des bénévoles?
2: Des sapeurs-pompiers volontaires, oui.
1: Parce que vous êtes tous pros?
2: On est pros dans ce qu'on fait, du moins on essaye de l'être au maximum, mais on est quand même à la base des volontaires.
1: Alors, on parle beaucoup des pompiers lorsqu'il y a un feu. Bon, faut dire que là, c'est un peu l'extrême. Mais l'activité et la dynamique, enfin le savoir-faire des sapeurs-pompiers, ce sont beaucoup de domaines différents.
2: Nous, on est multitâches, hein, on est des vrais couteaux suisses. C'est un petit peu notre force aussi, on travaille en équipe. On travaille toujours à plusieurs, à binômes ou plus. Et c'est vrai que cette année, on a été pas mal sollicité sur les feux d'espace naturel. Mais au quotidien, on est là pour aider les personnes qui ont besoin de nous à domicile, dans la rue ou autre.
1: Accident?
2: Accident de la circulation, bien sûr.
1: Santé?
2: La santé, tout à fait. Hein, c'est 85% de nos interventions sont constituées de VSAV, c'est-à-dire de véhicules de secours aux victimes. Et puis pour le reste, nous avons en divers de la pollution, pollution d'hydrocarbures notamment, et nous avons aussi du sauvetage d'animaux. Nous avons chez nous des sapeurs-pompiers qui sont secouristes en eau vive, donc qui vont aider dans les canyons ou au lac ou autre mission sur l'eau. Nous avons une embarcation aussi pour aller sur le lac de Nonsac pour faire la sécurité lorsque les canadaires sont là, ou bien pour nous aider à récupérer des victimes de l'autre côté du lac.
1: Des canadaires, il y a des canadaires ici à Langogne?
2: Non, les canadaires sont basés à côté de Nîmes.
1: Ils viennent chercher l'eau ici?
2: Ils viennent chercher l'eau ici, tout à fait, parce que l'eau d'ici est bonne, elle est bien
1: les
2: peu.
1: Et pendant le feu, vous avez débrouillé tout seul ou ils viennent quand même des fois? Parce que je crois qu'il y en a eu 4 cette année autour de Langogne.
2: On a eu 4 gros feux, nous, ici sur le secteur, bien sûr, et on a eu les canadaires à 2 reprises. Il y avait la vague, il y avait 8 canadaires qui faisaient des rotations. Il y avait un feu chez nos voisins des Ardéchois, ils sont venus chercher l'eau chez nous. Mais c'est vrai que c'est un appui, on appelle ça des appuis aériens, c'est quand même très appréciable quand on les a sur les feux.
1: Alors, lieutenant Tabourin, on va revenir à ce qui s'est passé cet été, partout en France, bon, aussi en Europe, hein, évidemment. Alors, ici, il y a eu plusieurs feux. C'est un peu nouveau, alors qu'il y ait des feux, non, mais qu'il y ait une quantité aussi importante et que ça se propage aussi rapidement, hein, avec cette sécheresse et cette terre aride. Hein. Moi, je suis venu encore aujourd'hui, hein. La terre est toujours aussi aride. Hein.
2: Oui, tout à fait. Cette année, c'est une année très particulière. J'espère que ça sera la dernière et que l'année prochaine, ça sera mieux. Parce qu'il est vrai qu'on a été confronté à 4 gros feux sur le secteur. Lijac, où 120 hectares de végétation ont brûlé. Juste la semaine d'après, il y a eu Condre, 130 hectares qui ont brûlé. Nous avons enchaîné début août sur Nossac-Fontaine, 65 hectares. Et là, nous venons de finir sur Prébenchère avec 250 hectares de forêt brûlée. Donc, ça fait beaucoup. Nous avons l'habitude de faire du feu de forêt. Nous allions surtout en renfort dans le sud de Lozère ou dans les départements voisins du sud. Mais chez nous, c'était plus rare. Et là, voilà, c'est quand même inquiétant pour nous.
1: Et puis, vous avez eu un de vos équipiers qui s'est blessé aussi cette année.
2: Un sapeur-pompier qui, en intervention, ont pris en retour de flamme. Le feu a tourné, le vent a tourné. Le feu leur est venu tout droit dessus. Ils ont juste eu le temps de rentrer, se mettre à l'abri dans le camion. Malheureusement, il y a un pompier qui a été légèrement brûlé. Bon, il se rétablit, là, ça va mieux, et j'espère pour lui que ça ira de mieux en mieux, et qu'il va venir de nouveau parmi nous. Parce que, voilà, nous, notre but d'être là aujourd'hui aussi, c'est ça, c'est que si on peut avoir quelques âmes, on est toujours en recherche de personnel.
1: Et souvent, il y a des jeunes aussi qui viennent et qui s'engagent, et ça, c'est bien, parce qu'il y a quand même toute une formation, tout un état d'esprit, alors pas seulement le côté armé, rigueur, le côté sportif, oui, le côté rigueur aussi, peut-être d'une certaine manière, on est dans une équipe, on est utile, il y a un sens qu'on donne à ce qu'on est en train de faire, en fait.
2: Oui, tout à fait, nous, tous les bras sont utiles, toutes les têtes pensantes sont utiles, tout le monde a sa place, du plus jeune au plus ancien, donc nous on prend tout le monde. Après c'est vrai que c'est quand même un petit peu militaire, il faut être minimum sportif.
1: Il y a quand même... faut être en forme quand même, vous dites on prend tout le monde, il faut quand même être en forme.
2: Oui, mais bon, ça va quand même, c'est pas non plus le parcours du combattant, ça reste accessible. Voilà, il faut avoir un état de santé qui est bon, ça c'est sûr. Et puis on s'entretient, on essaye de faire au maximum pour s'entretenir.
1: Ah, et il y a une dame à côté de nous, elle est pompière aussi. On dit pompier ou pompière ?
2: On dit les deux.
1: On dit les deux. Vous êtes pompière depuis combien de temps ?
3: C'est très récent, 6 mois.
1: Ah ben voilà, c'est pour ça qu'on vous a vu. C'est bon pour pouvoir partager ça, parce que vous faites partie des recrues de cette année, ou en tout cas qui se sont lancés dans cette aventure, parce que c'en est une d'une certaine manière, même ça donne sens.
3: Très belle aventure.
1: Et alors cet été, vous tombez sur l'été qu'il faut.
3: Alors moi je suis en engagement différencié. En Lozère, on a la chance de pouvoir faire de l'engagement différencié, c'est-à-dire que je ne vais pas au feu. Je fais que du secours à personne.
1: C'est déjà pas mal.
3: Ouais, c'est très bien, en lien avec mon métier d'infirmière, c'est très bien.
1: Ah, vous êtes déjà infirmière. Ah oui, effectivement, donc il faut déjà avoir la capacité d'approcher, de se rendre compte de la faiblesse, fragilité des autres.
3: C'est ça.
1: Et là, vous dites c'est très bien, mais on va aller un peu plus loin quand même. Avec les collègues, ça se passe comment? Ça se passe bien?
3: Ça se passe très bien, très belle équipe, solidaire.
1: C'est quand même assez carré, on sait où on va. Ça donne un autre sens quand même que le métier d'infirmière. Déjà, c'est pas votre métier, ça change un peu.
3: C'est plus carré, plus militaire que dans mon métier d'infirmière, mais c'est bien aussi, ça donne un cadre et ça permet qu'il y a beaucoup de respect du coup.
1: Un petit exemple de ce que vous avez vécu dans ces... Ah bah oui, on est obligé. Dans ces derniers mois là, qui vous a marqué? Parce que le lieutenant, lui, il en a des centaines et des centaines. Hein.
3: Alors moi, j'en ai moins que le lieutenant. Alors on va de la mamie qui est tombée de son lit à 2h du matin et qui malheureusement est toute seule, à l'accident routier au milieu de la route sur la Nationale.
1: Oui, parce que moi, quand je vous vois... vous êtes quand même carré, et puis surtout, vous savez ce qu'il faut faire et ce qu'il faut dire. C'est ça qui est important. Alors, tout à coup, vous arrivez, hop, ça y est, prise en charge.
3: C'est la formation aussi. La formation est très bien pour ça. Et donc, quand on sort de formation, on sait à peu près, on sait ce qu'on doit faire. Et puis voilà, là, l'équipe intervient avec les anciens qui ne nous laissent pas tomber.
1: Je cherche votre prêt, mais je ne le trouve pas.
3: Ils sont toujours là, Nathalie.
1: Merci, Nathalie, en tout cas. Merci à tous les deux. Stéphane Tabouin, Langogne, c'est juste le vendredi. C'est la seule ville en France où c'est le vendredi, c'est bien?
2: Ben oui, oui, oui. Après, bon, c'est vrai qu'on tâche de toucher tout le milieu scolaire. Et bon, fin de semaine, c'est le vendredi. On va partir en week-end. Donc voilà, ça permet aux scolaires d'être là.
1: Merci, Stéphane. Donc vous êtes ici aussi pour des bonnes âmes, parce que c'est un peu comme une activité d'association en général. Hein. Tout simplement, on s'engage, on se lance, on apprend. On apprend aussi peut-être une certaine discipline. Hein. Moi, j'ai des jeunes qui avaient 10 ans quand ils se sont engagés. Alors, il y a tout un cheminement. Hein. Et puis, à 16 ans, ils sont encore. Et ça leur a donné une discipline.
2: Bien sûr, tout à fait. Il y a un cadre, on respecte le cadre. Il y a une hiérarchie, on la respecte. Et puis, ça se passe bien. De toute façon, nous, on est une équipe, là, on est 31 sur la caserne de Langogne. Plus une vingtaine de retraités, parce que c'est important aussi, les retraités sont là aussi pour nous apporter leur expérience, leur vécu. Les choses évoluent, les choses changent, le matériel change, mais c'est toujours agréable de discuter avec nos anciens qui sont là et qui nous font part de leurs expériences.
1: Moi, si je voulais m'engager, je n'irais pas frapper à la porte à la caserne. Donc on fait quoi? On va sur le site internet, on fait quoi pour se dire, tiens, alors, j'ai envie d'engager mon fils, ma fille, parce que c'est autant les garçons que les filles, hein, ça n'y a aucun problème. Oui. On fait quoi?
2: Ben, nous, sur le centre de Langogne, on a 33% de filles sur l'effectif. Après, ben, pour s'engager, soit vous venez frapper à la caserne, hein, voilà. Y a une boîte aux lettres, c'est pas un souci. Ou bien vous pouvez vous adresser directement au service départemental d'incendie de secours de la Lozère, qui est 3 rue des Écoles, à Mende.
1: Merci Stéphane Tabourin, lieutenant des sapeurs-pompiers.
2: Merci
1: ici à Langogne.
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1: Bonjour à tous. Il est parfois difficile de s'arrêter devant un paquet de chips ou encore face à une tablette de chocolat. Comment expliquer cette envie irrépressible d'en reprendre ? Chocolat, glace, frites, pizza, cookies, chips. En 2015, une équipe américaine de l'Université du Michigan a établi le classement des aliments les plus addictifs. Le point commun au sein de ce top 6, dans tous les cas, il s'agit d'aliments ultra transformés, riches en sucre, en sel ou en matières grasses. À l'image du sucre et de la farine blanche, les glucides raffinés et les matières grasses apparaissent donc les plus susceptibles de favoriser des comportements alimentaires addictifs. Mais leur seule présence ne suffit pas, puisqu'ils se trouvent également dans quantité d'aliments naturels. Le potentiel addictif d'un aliment est surtout augmenté lorsque celui-ci est hautement transformé, dans le but d'augmenter notamment la quantité de matières grasses ou de glucides raffinés qu'il renferme. De quoi devenir toujours plus appétissant et gratifiant. De nombreuses études ont confirmé que ces aliments gras, salés ou sucrés pouvaient induire des comportements caractéristiques de l'addiction, à l'image d'une consommation compulsive et de cette envie intense d'y revenir. Et pour cause, ils s'adressent en quelque sorte directement au cerveau, en particulier au circuit de la récompense et à son messager chimique, la dopamine, libérée lors de chaque bouchée. De quoi procurer instantanément une sensation de bien-être semblable à celle ressentie avec d'autres substances addictives telles que la nicotine. À noter également que la consommation régulière d'une substance addictive entraîne ensuite une réorganisation de plusieurs systèmes cérébraux importants, conduisant la personne à en ressentir progressivement un besoin de plus en plus intense. Une façon de dire que si l'on mange souvent des chips ou de chocolat, plus on a envie d'en manger à nouveau et d'y revenir toujours plus souvent.

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1: Bonjour à toutes et à tous et bienvenue sur Radio Intervalle pour ce moment d'information locale autour de la culture et des loisirs en Lozère. Et à la fin de ce journal, nous retrouverons Barbara de l'Office de tourisme du Pont de Montvert avec les rendez-vous de ce début de mois d'octobre. Mais pour commencer, on retrouve Marion Aiguille des Scènes Croisées de Lozère pour nous présenter le prochain spectacle La Vie en Vrai, hommage à Anne Sylvestre, avec 4 dates à venir très bientôt en Lozère.
2: Clémence a pris des vacances, Clémence ne fait plus rien.
3: Au fil de ses chansons, Anne Sylvestre dessine une sorte de grand roman de femmes qui raconte leurs histoires.
4: On vous propose le spectacle de théâtre musical La Vie en Vrai avec Anne Sylvestre de la compagnie Les Louves à minuit. Ça a lieu le samedi 3 octobre à 20h30 au Ciné-Théâtre de Villefort, le dimanche 4 octobre à 17h30 à la salle polyvalente de Langogne, le mardi 6 octobre à 20h30 à la Maison du Mont-Lozère au Pont de Montvert, et enfin le mercredi 7 octobre à 20h30

justesse de liberté, de sororité, d'injustice, de désir et de la place que chacun tente de se faire dans le monde. C'est cet héritage que Marie Fortuit choisit de remettre en circulation, non pour le figer, mais pour voir ce qu'il raconte encore aux femmes et aux artistes des années 2020. Avec pour seul compagnon un piano, un harmonium, quelques accords de guitare, une table d'écriture et surtout une grande place laissée aux mots, le spectacle privilégie la proximité et l'adresse directe au public. En lien au spectacle, on vous propose le dimanche 4 octobre à 17h à l'espace de vie sociale du Pont de Montvert, un atelier avec Luce Rimec, professeure de philosophie, autour des textes d'Anne Sylvestre. Pour plus d'informations et pour réserver, rendez-vous sur sainte-croisée.fr et vous pouvez aussi nous appeler au 04 66 65 75 75. Alors

0: La vie en vrai par la compagnie Les Louves à minuit. Ce sera donc à Villefort-Langogne, Pont-de-Montvert et Saint-Privat-de-Valongue du 3 au 7 octobre prochain avec les scènes croisées de Lozère. Et pour les autres rendez-vous à venir dans la zone du sud du Mont-Lozère, on retrouve tout de suite Barbara de l'Office de tourisme.
1: Bonjour à toutes et à tous, ici Barbara de l'Office de tourisme des Cévennes au Mont-Lozère. Ravie de vous retrouver pour notre rendez-vous mensuel. Si vous profitez du charme automnal du sud de Lozère, sachez que nos bureaux du Pont de Montvert, de Saint-Étienne, de Sainte-Croix-Vallée-Française, de Saint-Germain-de-Calberte et du Collet d'Odez sont ouverts jusqu'à la fin du mois. Les horaires s'adaptent à la saison, alors un petit coup de fil ou un tour sur notre site internet avant de venir et le tour est joué. En attendant, une petite sélection de nos animations d'octobre. Du 29 septembre au 2 octobre, ce sont les portes ouvertes des tiers-lieux d'Occitanie. À cette occasion, découvrez le tiers-lieu de l'Espinasse pour une rencontre et une visite. Du 2 au 4 octobre, à Vialas, lors des Journées nationales des artistes, Eve Bougou-Elikoff ouvrira son atelier au public et exposera ses aquarelles. Du 3 au 4 et du 24 au 25 octobre, Nature en Selle proposera des randonnées équestres le temps d'un week-end, au cœur du parc national des Cévennes, autour du pont de Montvert. Le 3 octobre, à Vialas, retrouvez toutes les associations du village pour découvrir leur actualité ainsi que les événements prévus pour l'année lors d'une bourse aux associations. Le 4 octobre, le 14 novembre et le 5 décembre, à Sainte-Croix-Vallée-Française, Kessé et Muriel proposent un après-midi aux adultes et aux ados pour tester les nouvelles accroches du Piboulot et pratiquer l'aérien, attention, sur inscription. Le 4 octobre, au Pont de Montvert, participez à un atelier de réflexion autour des textes d'Anne Sylvestre dans le cadre des scènes croisées de Lozère. Le 4 octobre, au Pont de Montvert, ce sera un atelier de modelage au cœur de la Lozère, une découverte de l'argile et de son propre processus artistique autour du modelage de la terre. Du 5 au 10 octobre, à Saint-Germain-de-Calberte, ce sera une exposition téléphonique intitulée « Bouche à oreille ». Une grande fresque dessinée, un téléphone un peu magique. En composant les numéros de 38 personnalités, le public mène sa propre enquête sur les sujets en contactant des productrices, chercheurs, artistes, enfants, pour explorer les liens entre alimentation, biodiversité, démocratie et alimentaire. Sinon, si vous avez envie de vous faire une toile, c'est toujours possible avec le Cinéco qui sillonne tout notre territoire ce mois-ci encore. Retrouvez toutes les séances sur notre agenda en ligne. Et pour ne rien manquer des activités présentées aujourd'hui, mais aussi découvrir bien d'autres rendez-vous, avec tous les détails pratiques, une seule adresse, www.cévennes-montlozère.com. Notre équipe est aussi à votre écoute au 04 66 45 81 94. Et pour garder le fil de nos activités, pensez à vous inscrire à notre newsletter. Voilà, c'était notre sélection du mois d'octobre. On se retrouve très vite pour de nouvelles découvertes. Merci de nous avoir écoutés. C'était Barbara pour l'Office de tourisme des Cévennes au Mont-Lozère.
0: Merci à Barbara, l'une de nos nombreuses correspondantes dans les offices de tourisme de la région. Et pour terminer, je reviens dans la zone des Causses-Gardois avec ce samedi 3 octobre, une grande journée de l'agropastoralisme dans le site du cirque de Navacelles. Au belvédère de Blandaz, des spectacles, une exposition et des visites guidées. L'après-midi commence à 14h avec l'inauguration de l'exposition Portrait d'éleveuse à 15h.

0: 15h le spectacle Gardé, suivi d'une visite guidée à 16h du haut lieu de l'agropastoralisme et du Belvédère. Et puis à 17h pour terminer le spectacle Cosmogonia. Tout ceci est organisé dans le cadre de l'année du pastoralisme. Vous pourrez retrouver tous ces renseignements sur le site cirquenavacelle au pluriel toutattaché.com. Et c'est la fin de ce moment d'information locale sur Radio Intervalle. Merci de l'avoir suivi et à très bientôt sur notre antenne pour toute l'actualité près de chez vous.
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2: Météo dans le Gard et en Lozère sur Radio Intervalle. L'épisode Cévenol et Méditerranéen prend fin, mais quelques pluies résiduelles tombent ce jeudi avant le retour d'éclaircies plus nombreuses pour vendredi. En Lozère, ce vendredi 2 octobre, l'accalmie se précise avec un ciel voilé, mais le soleil perce sans trop de difficultés. Le vent reste faible et les températures remontent légèrement en journée. Pour les minimales, attendez de 7 à 12 degrés. En journée, prévoyez 18 à 25 degrés, 20 à Langogne, 23 à Mende et 24 à Florac. Pour ce week-end en Lozère, l'anticyclone continue avec un temps calme, toujours voilé, mais le soleil n'a pas de mal à filtrer. Dans le Gard ce vendredi, l'anticyclone revient avec un fin voile nuageux qui laisse assez largement de place aux rayons de soleil. Le Mistral se concentre dans la vallée du Rhône en journée avec des rafales jusqu'à 45 km/h, puis retombe en soirée. Côté température, attendez des minimales de 7 à 17 degrés, en journée 22 à 26 degrés, le maximum pour Alès et Nîmes. Ce week-end dans le Gard, quelques petites averses samedi après-midi, puis le temps se lève à nouveau avec des températures agréables et un vent qui reste discret. C'était Alan sur Radio Intervalle, merci d'avoir suivi ce bulletin météo et bonne fin de semaine à toutes et à tous.

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2: 16h en temps universel. Bonjour à toutes et à tous. Soyez les bienvenus dans cette nouvelle édition du journal en français facile. Nous sommes le jeudi 1er octobre. Voici les titres. À la colère des lycéens en France s'ajoute la colère des étudiants. De nombreux lycées, de nombreuses facultés sont bloquées. De nouvelles violences ont aussi éclaté aujourd'hui. Nous faisons le point sur la situation dans un instant. Dans ce journal aussi, les suites du vol entre Dubaï et Tel Aviv détourné en urgence hier. Nous verrons dans ce journal que de nombreuses informations à ce sujet circulent sur les réseaux sociaux. Javier Milei est en France à l'occasion de la visite du président argentin. Le groupe Total Energy annonce investir 10 milliards de dollars en Argentine. Et puis enfin, reportage en Chine avec le début d'une période de vacances pour les Chinois. Vacances qui n'ont pas que des avantages. Vous l'entendrez à la fin du journal.
3: On a des lycées qui sont délabrés avec des rats et on connaît ça aussi à Paris 8. On a des fuites dans la BU, parfois elles ferment parce qu'il n'y a pas de chauffage, parfois parce qu'il n'y a pas de clim. On a des bâtiments qui ne sont pas isolés, où il fait trop froid, il fait trop chaud. Donc on a vraiment une situation similaire, donc c'est pour ça qu'on peut les rejoindre.
2: Le témoignage d'un étudiant parisien recueilli par Baptiste Coulon. Cet étudiant a décidé de rejoindre le mouvement des lycées. En France, ce mouvement de protestation des lycéens est parti d'Île-de-France. Il s'étend maintenant à tout le pays, de Lille à Marseille, en passant par Nantes, Strasbourg, Clermont-Ferrand, Paris ou encore Montpellier. Les élèves demandent plus de moyens pour étudier dans de bonnes conditions. Ils demandent aussi le remplacement des professeurs absents ou encore la rénovation des établissements scolaires. Juliette Burnel, bonjour. Alors si de nombreux endroits du pays, les rassemblements sont plutôt pacifistes, hein, se passent dans le calme, hélas, en marge de ce mouvement, des dégradations et des affrontements ont également lieu.
4: Oui, et le Premier ministre a d'ailleurs convoqué une cellule de crise face aux tensions qui se multiplient, car le mouvement prend de l'ampleur. 900 actions ont été recensées dans toute la France, selon l'agence France Presse. Une trentaine de campus universitaires et quelques collèges ont d'ailleurs rejoint les lycéens.
2: Alors on s'aperçoit par ailleurs, Juliette, que ce jeudi, aujourd'hui 1er octobre, des personnels éducatifs ont été victimes de violences.
4: Oui, notamment dans le centre du pays, à Clermont-Ferrand, où un proviseur de lycée a été légèrement touché à la tête par un tir d'artifice. Ce tir a été effectué par des individus masqués, ils n'auraient pas de lien avec l'établissement. À Marseille aussi, un chauffeur de bus a été agressé et les bus, tramways, métros sont à l'arrêt. Et puis au nord-est du pays, à Strasbourg, les trams sont aussi bloqués pour limiter les mouvements des casseurs et des manifestants. La circulation est en partie coupée dans d'autres villes comme Toulouse, dans le sud. Pour la seule journée d'hier, mercredi, plus de 600 personnes ont été interpellées et 80 policiers et gendarmes blessés. Du côté des élèves et du personnel, 119 personnes ont également été blessées depuis le début du mouvement.
2: Enfin, le ministre de l'Éducation, Édouard Geffray, annonce à l'instant qu'il va recevoir les représentants des organisations lycéennes et les associations de parents d'élèves demain. C'était Juliette Burnel dans votre journal en français facile. Ailleurs sur la planète, l'histoire d'une Américaine presque inimaginable. Krista Pike était dans ce qu'on appelle les couloirs de la mort. Condamnée à mort, cette femme de 50 ans devait être exécutée, mais elle a survécu à sa mise à mort. Elle a reçu pourtant deux piqûres, deux injections censées la tuer, mais son corps a résisté. Nous savons simplement que depuis, Krista Pike est soignée dans un hôpital à proximité de sa prison du Tennessee et que par ailleurs, l'ONU, par la voix du Haut Commissariat aux droits de l'homme, demande aux autorités du Tennessee de ne pas recommencer à l'exécuter, de ne pas la tuer. Volker Türk précise que dans le cas de Krista Pike, eh bien, ce cas met en lumière les raisons pour lesquelles la peine de mort devrait être abolie.
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2: La guerre en Ukraine. Des attaques russes ont frappé aujourd'hui un important pont de Kiev sans faire de dégâts majeurs. ce pont utilisé par le métro a été fermé pendant environ une heure et demie avant de rouvrir. Un autre drone a frappé un institut de recherche nucléaire de la capitale. Le réacteur à l'arrêt depuis 2022 n'a pas été touché. Enfin, une école a également été frappée aujourd'hui par la Russie sans faire de blessés. Information du président ukrainien Volodymyr Zelensky. Les théories, les commentaires et les hypothèses se multiplient au lendemain de la tentative de détournement d'un avion. Le vol qui reliait Dubaï à Tel Aviv avec 174 passagers à son bord a dû atterrir en urgence. Depuis, les Émirats arabes unis annoncent l'ouverture d'une enquête. Les autorités émiraties cherchent notamment à savoir si l'attaque est de nature terroriste, car d'après les premiers témoignages de passagers, le copilote aurait poignardé le commandant de bord pour tenter de faire s'écraser l'avion. Mais pour l'instant, rien n'est encore avéré. Grégory Genevrier, bonjour.
1: Bonjour Adrien.
2: Dans ce contexte, de fausses informations circulent sur les réseaux sociaux.
1: Oui, certains affirment à tort que c'est le pilote indien qui aurait voulu détourner l'appareil. La rumeur évoque un projet secret imaginé par le Mossad et les services secrets indiens. Cette fausse information repose sur une vidéo mensongère ciblant une journaliste de la BBC. Durant 15 secondes, on pense y voir Sayli Bundok, la présentatrice de la chaîne britannique, affirmer qu'un passager indien aurait tenté de prendre le contrôle de l'avion avec l'aide du pilote.
5: A Fly Dubai flight FZ1073 from Dubai to Tel Aviv survived an attempted hijacking.
2: Sauf que vérification faite, Grégory, tout est faux.
1: Eh bien oui, cette vidéo est un deepfake, un hyper-trucage sonore et visuel. Sayli Bundok n'a jamais prononcé les mots que vous venez d'entendre. Sa voix et le mouvement de ses lèvres ont été modifiés avec l'intelligence artificielle pour lui faire dire n'importe quoi. Nous avons retrouvé l'extrait original qui a servi à fabriquer ce deepfake. Il a été diffusé sur la chaîne YouTube de la BBC le 29 septembre 2026, soit un jour avant la tentative de détournement de cet avion. Cette fausse information cumule près d'1 million de vues sur les réseaux sociaux.
2: Merci Grégory. Grégory Genevrier dans le journal En français facile. Total Energy va investir près de 10 milliards de dollars en Argentine. C'est l'une des annonces faites aujourd'hui lors de la visite officielle en France de Javier Milei. C'est le président argentin. Les investissements ne sont pas destinés à de nouveaux projets, précise Total Energy. Patrick Pouyanné, le PDG, nous dit aussi que cet argent sera investi dans des sites déjà existants. Et puis enfin, on l'appelle la Golden Week, la semaine d'or. En Chine, les vacances de la fête nationale ont commencé ce jeudi 1er octobre. Pendant 7 jours, des millions de personnes vont voyager. C'est l'une des périodes où les déplacements sont les plus nombreux au monde. Mais ces vacances provoquent aussi des critiques en Chine. Tout le monde, ou presque, part au même moment. Conséquence, les prix augmentent et il est parfois difficile de trouver une place dans les transports. Un sujet à Pékin de Cléa Broderst.
6: Avec les congés de la fête nationale, les départs se multiplient. Dans cette agence de voyage de Pékin, si les réservations pour l'étranger ont bondi de 70%, c'est en Chine que l'on choisit davantage de voyager.
7: Cette année, le tourisme intérieur a augmenté de 2 à 3 fois par rapport à la même période de l'an dernier.
6: Mais pour partir, il faut d'abord trouver un billet. À la gare, Liu Di voulait rentrer dans le Shandong.
8: Les billets sont difficiles à obtenir. J'avais l'intention de rentrer hier, mais je n'ai pas pu acheter de billets. Quand je me suis connectée à l'application à l'ouverture des ventes, il n'y en avait déjà plus.
6: Cette ruée pousse aussi certains à renoncer au voyage. Sue redoute de retrouver en vacances la foule qu'elle cherche justement à fuir. Elle aimerait pouvoir partir à d'autres dates.
9: C'est dommage que tout le monde soit contraint de voyager aux mêmes dates. On n'a pas d'autre choix, donc tout devient bondé. La foule dégrade fortement l'expérience de voyage.
6: En Chine, les congés concentrés sur les mêmes dates transforment ainsi le départ en véritable course aux billets, sans compter que les prix des transports et logements sont jusqu'à 5 fois plus chers sur cette période. Cléa Broderst, Lei Yang, Pékin, RFI.
2: Ainsi se referme ce journal en français facile que vous pouvez retrouver en direct du lundi au vendredi 16h temps universel et puis quand vous le souhaitez sur les différents réseaux sociaux mais aussi sur notre site internet pour pouvoir perfectionner votre français. 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À demain pour une nouvelle édition.
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1: Bonjour à tous, merci d'être au rendez-vous quotidien de Radio Foot International sur la Radio Mondiale. Dans l'actualité aujourd'hui, un psychodrame, CR7. Cristiano Ronaldo a claqué la porte de la sélection du Portugal hier soir en claquant la porte de son avion privé pour rentrer chez lui. Triste jour pour certains journaux de Lisbonne, spectacle déprimant pour d'autres. Tous évoquent ce séisme mondial, mais à Copenhague, Raphaël Léon portera le numéro 7. Un clash synonyme de retraite, peut-être. On appellera au Portugal Marco Martins, notre collègue qui, justement, se trouve au Portugal. Cristiano Ronaldo, un homme aux 979 buts et au palmarès impressionnant. Il a reçu 5 ballons d'or dans sa carrière. Le ballon d'or, ce trophée qui fait rêver tous les joueurs à l'aube de sa 70e attribution. Un livre nous raconte la face cachée du ballon d'or et son auteur Pascal Ferret est avec nous. Bonjour Pascal.
2: Bonjour.
1: Merci beaucoup d'être là. Vous allez nous raconter plein de choses.
2: Promis.
1: Le ballon d'or, ça passionne notre auditoire aussi en Afrique et notamment. J'espère en tout cas que vous avez des anecdotes qui ne connaissent pas nos auditeurs. On va en parler dans Radio Foot.
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2: Bienvenue, chers auditeurs. Je vous propose aujourd'hui un joli conte que je trouve bien correspondre à l'esprit de Noël, même si on peut le lire quand on veut. Il s'agit du Berger de l'Avent, de l'Islandais Gunnar Gunnarsson. L'histoire se passe en plein cœur de l'hiver, dans ce pays de froid et de neige qu'est l'Islande. Comme il le fait depuis presque 30 ans, le berger Bénédicte part à la recherche des moutons qui se sont égarés pour les sauver du blizzard. Ces moutons appartiennent aux différents troupeaux du plateau qui pâturent librement à la belle saison et que les bergers ramènent au bercail pour l'hiver. Seulement voilà, chaque année des moutons s'éloignent et se perdent et restent dehors quand le mauvais temps arrive. Ils n'auront aucun moyen d'échapper à une mort certaine si personne ne vient les secourir. Personne ne demande à Bénédicte cette tâche difficile. Il l'accomplit par simple amour de la vie et par compassion pour les animaux menacés. Pour cela, le vieux berger est accompagné d'un chien et d'un bélier, ses fidèles acolytes au flair et à l'intuition sans pareil. Ils forment à eux trois une sorte de trinité évocatrice et ils accomplissent ce qu'absolument personne ne prendrait le risque de tenter à leur place. Car tout le monde est bien conscient, et Bénédicte le premier, qu'ils risquent tous les trois leur vie dans cette expédition. Pendant les 4 semaines qui précèdent Noël, ils parcourent donc la lande glacée, battue par les vents. Mais cette année, plusieurs événements retardent leur marche. Et puis l'âge se fait de plus en plus sentir, et le berger est accablé de fatigue. Pourra-t-il mener à bien la mission qu'il s'est donnée? Ce conte a la valeur d'une parabole. Il nous fait ressentir le don de soi, le dévouement inlassable, l'amour de l'autre qui est prêt à aller jusqu'au sacrifice ultime. Il nous parle de courage et de volonté, bref, de valeurs essentielles sous une apparente simplicité. Bien sûr, pour le croyant, on ne peut que penser au Christ des Évangiles qui donne sa vie pour chacun de nous. La très belle maison d'édition Zulma a l'art de retrouver des pépites et ressort ici un texte qui date de 1936. J'ai même lu dans un commentaire que Gunnarsson aurait inspiré Ernest Hemingway dans Le vieil homme et la mer. C'est en tout cas un très beau texte, court, de moins de 100 pages, facile à lire et plein de sensibilité. Une jolie idée de cadeau à mettre sous le sapin. Gunnar Gunnarsson, Le berger de l'Avent, aux éditions Zulma.
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1: Culturelle, sportive, mais aussi liée à la sécurité. On va parler des sapeurs-pompiers, de Langogne, à ce forum des associations. Alors, pendant ces quelques minutes, on sera avec le lieutenant Stéphane Tabourin. Bonjour.
2: Bonjour.
1: Merci d'être avec nous. On vous prend un peu au pied levé.
2: Pas de souci.
1: On va parler sécurité, mais on va parler aussi de votre présence au forum des assos. Vous faites quoi ici à Langogne?
2: Bien sûr, nous on est présents, on s'investit sur le bassin de vie de Langogne, puisqu'on intervient tous les jours auprès de la population. Donc notre place est aussi ici sur ce forum pour remercier la population et apporter quelques réponses à leurs questions, essayer de voir si quelques-uns d'entre eux se sentiraient concernés et venir grossir nos rangs.
1: Des belles âmes. Alors, on va revenir aux sapeurs-pompiers parce qu'il y a des professionnels et des non-professionnels. Alors, peut-être nous donner cette différence. On parlera bien sûr après de ce qui s'est passé cet été et de ce qui continue d'ailleurs.
2: Oui, bien sûr. Donc, oui, en Lozère, nous avons une majorité de sapeurs-pompiers volontaires. Toutes les casernes, les 29 casernes du département sont essentiellement constituées de sapeurs-pompiers volontaires. Et tout ce qui concerne l'état-major, les bureaux, tout ça, c'est des pompiers professionnels.
1: Et là, votre recherche, c'est pour des bénévoles.
2: Des sapeurs-pompiers volontaires, oui.
1: Est-ce que vous êtes tous pros?
2: On est pros dans ce qu'on fait, du moins on essaye de l'être au maximum, mais on est quand même à la base des volontaires.
1: Alors, on parle beaucoup des pompiers lorsqu'il y a un feu. Bon, faut dire que là, c'est un peu l'extrême. Mais l'activité et la dynamique, enfin le savoir-faire des sapeurs-pompiers, ce sont beaucoup de domaines différents.
2: Nous, on est multitâches, hein, on est des vrais couteaux suisses. C'est un petit peu notre force aussi, on travaille en équipe. On travaille toujours à plusieurs, à binôme ou plus. Et c'est vrai que cette année, on a été pas mal sollicité sur les feux d'espace naturel. Mais au quotidien, on est là pour aider les personnes qui ont besoin de nous à domicile, dans la rue ou autre.
1: Accident?
2: Accident de la circulation, bien sûr.
1: Santé?
2: La santé, tout à fait. Hein, c'est 85% de nos interventions sont constituées de VSAV, c'est-à-dire de véhicules de secours aux victimes. Et puis pour le reste, nous avons en divers de la pollution, pollution d'hydrocarbures notamment, et nous avons aussi du sauvetage d'animaux. Nous avons chez nous des sapeurs-pompiers qui sont secouristes en eau vive. Donc ils vont aider dans les canyons ou au lac ou autre mission sur l'eau. Nous avons une embarcation aussi pour aller sur le lac de Nonsac pour faire la sécurité lorsque les canadaires sont là, ou bien pour nous aider à récupérer des victimes de l'autre côté du lac.
1: Des canadaires, il y a des canadaires ici à Langogne?
2: Non, les canadaires sont basés à côté de Nîmes.
1: Ils viennent chercher l'eau ici?
2: Ils viennent chercher l'eau ici, tout à fait, parce que l'eau d'ici est bonne. Elle est bien les feux.
1: Et pendant le feu, vous avez débrouillé tout seul ou ils viennent quand même des fois? Parce que je crois qu'il y en a eu 4 hein, cette année autour de Langogne.
2: On a eu 4 gros feux, nous, ici sur le secteur, bien sûr, et on a eu les canadaires à 2 reprises. Il y avait la vague, il y avait 8 canadaires qui faisaient des rotations. Il y avait un feu chez nos voisins des Ardéchois, ils sont venus chercher l'eau chez nous. Mais c'est vrai que c'est un appui, on appelle ça des appuis aériens, c'est quand même très appréciable quand on les a sur les feux.
1: Alors, lieutenant Tabourin, on va revenir à ce qui s'est passé cet été, partout en France, bon, aussi en Europe, hein, évidemment. Alors, ici, il y a eu plusieurs feux. C'est un peu nouveau, alors qu'il y ait des feux, non, mais qu'il y ait une quantité aussi importante et que ça se propage aussi rapidement, hein, avec cette sécheresse et cette terre aride. Hein. Moi, je suis venu encore aujourd'hui, hein. La terre est toujours aussi aride. Hein.
2: Oui, tout à fait. Cette année, c'est une année très particulière. J'espère que ça sera la dernière et que l'année prochaine, ça sera mieux. Parce qu'il est vrai qu'on a été confronté à 4 gros feux sur le secteur. L'Ijac, où 120 hectares de végétation ont brûlé. Juste la semaine d'après, il y a eu Condre, 130 hectares qui ont brûlé. Nous avons enchaîné début août sur Nossac-Fontaine, 65 hectares. Et là, nous venons de finir sur Prévenchère avec 250 hectares de forêt brûlée. Donc, ça fait beaucoup. Nous avons l'habitude de faire du feu de forêt. Nous allions surtout en renfort dans le sud de Lozère ou dans les départements voisins du sud. Mais chez nous, c'était plus rare. Et là, voilà, c'est quand même inquiétant pour nous.
1: Et puis, vous avez eu un de vos équipiers qui s'est blessé aussi cette année.
2: Un sapeur-pompier qui, en intervention, ont pris en retour de flamme. Le feu a tourné, le vent a tourné. Le feu leur est venu tout droit dessus. Ils ont juste eu le temps de rentrer, se mettre à l'abri dans le camion. Malheureusement, il y a un pompier qui a été légèrement brûlé. Bon, il se rétablit, là, ça va mieux, et j'espère pour lui que ça ira de mieux en mieux, et qu'il va venir de nouveau parmi nous. Parce que, voilà, nous, notre but d'être là aujourd'hui aussi, c'est ça, c'est que si on peut avoir quelques âmes, on est toujours en recherche de personnel.
1: Et souvent, il y a des jeunes aussi qui viennent et qui s'engagent, et ça, c'est bien, parce qu'il y a quand même toute une formation, tout un état d'esprit, alors pas seulement le côté armé, rigueur, le côté sportif, oui, le côté rigueur aussi, peut-être d'une certaine manière, on est dans une équipe, on est utile, il y a un sens qu'on donne à ce qu'on est en train de faire, en fait.
2: Oui, tout à fait, nous, tous les bras sont utiles, toutes les têtes pensantes sont utiles, tout le monde a sa place, du plus jeune au plus ancien, donc nous on prend tout le monde. Après c'est vrai que c'est quand même un petit peu militaire, il faut être minimum sportif.
1: Il y a quand faut être en forme quand même, vous dites on prend tout le monde, il faut quand même être en forme.
2: Oui, mais bon, ça va quand même, c'est pas non plus le parcours du combattant, ça reste accessible. Voilà, il faut avoir un état de santé qui est bon, ça c'est sûr. Et puis on s'entretient, on essaye de faire au maximum pour s'entretenir.
1: Ah, et il y a une dame à côté de nous, elle est pompière aussi. On dit pompier ou pompière ?
2: On dit les deux.
1: On dit les deux. Vous êtes pompière depuis combien de temps ?
3: C'est très récent, 6 mois.
1: Ah ben voilà, c'est pour ça qu'on vous a vu. C'est bon pour pouvoir partager ça, parce que vous faites partie des recrues de cette année, ou en tout cas qui se sont lancés dans cette aventure, parce que c'en est une d'une certaine manière, même ça donne sens.
3: Très belle aventure.
1: Et alors cet été, vous tombez sur l'été qu'il faut, hein.
3: Alors moi je suis en engagement différencié. En Lozère, on a la chance de pouvoir faire de l'engagement différencié, c'est-à-dire que je ne vais pas au feu. Je fais que du secours à personne.
1: C'est déjà pas mal.
3: Ouais, c'est très bien, en lien avec mon métier d'infirmière, c'est très bien.
1: Ah, vous êtes déjà infirmière. Ah oui, effectivement, donc il faut déjà avoir la capacité d'approcher, de se rendre compte de la faiblesse, fragilité des autres.
3: C'est ça.
1: Et là, vous dites c'est très bien, mais on va aller un peu plus loin quand même. Avec les collègues, ça se passe comment? Ça se passe bien?
3: Ça se passe très bien, très belle équipe, solidaire.
1: C'est quand même assez carré, on sait où on va. Ça donne un autre sens quand même que le métier d'infirmière. Déjà, c'est pas votre métier, ça change un peu.
3: C'est plus carré, plus militaire que dans mon métier d'infirmière, mais c'est bien aussi, ça donne un cadre et ça permet qu'il y a beaucoup de respect du coup.
1: Un petit exemple de ce que vous avez vécu dans ces six... Ah bah oui, on est obligé. Dans ces derniers mois là, qui vous a marqué? Parce que le lieutenant, lui, il en a des centaines et des centaines, hein.
3: Alors moi j'en ai moins que le lieutenant. Alors on va de la mamie qui est tombée de son lit à 2h du matin et qui malheureusement est toute seule, à l'accident routier au milieu de la route sur la nationale.
1: Oui, parce que moi quand je vous vois, vous êtes quand même carré, et puis surtout vous savez ce qu'il faut faire et ce qu'il faut dire. C'est ça qui est important. Alors, tout à coup vous arrivez, hop, ça y est, prise en charge.
3: C'est la formation aussi, la formation est très bien pour ça. Et donc quand on sort de formation, on sait à peu près, on sait ce qu'on doit faire. Et puis voilà, là, l'équipe intervient avec les anciens qui ne nous laissent pas tomber.
1: Je cherche votre prêt, mais je ne le trouve pas.
3: Ils sont toujours là, Nathalie.
1: Merci Nathalie en tout cas. Merci à tous les deux. Stéphane Tabouin, Langogne, c'est juste le vendredi. C'est la seule ville en France où c'est le vendredi, c'est bien?
2: Ben oui, oui, oui. Après, bon, c'est vrai qu'on tâche de toucher tout le milieu scolaire. Et bon, fin de semaine, c'est le vendredi. Avant de partir en week-end, donc voilà, ça permet aux scolaires d'être là.
1: Merci Stéphane. Donc vous êtes ici aussi pour des bonnes âmes, parce que c'est un peu comme une activité d'association en général, hein. Tout simplement, on s'engage, on se lance, on apprend. On apprend aussi peut-être une certaine discipline, hein. Moi j'ai des jeunes qui avaient 10 ans quand ils se sont engagés. Alors il y a tout un cheminement, hein. Et puis à 16 ans ils sont encore, et ça leur a donné une discipline.
2: Bien sûr, tout à fait. Il y a un cadre, on respecte le cadre, il y a une hiérarchie, on la respecte. Et puis ça se passe bien. De toute façon, nous on est une équipe, là on est 31 sur la caserne de Langogne, plus une vingtaine de retraités, parce que c'est important aussi, les retraités sont là aussi pour nous apporter leur expérience, leur vécu. Les choses évoluent, les choses changent, le matériel change, mais c'est toujours agréable de discuter avec nos anciens qui sont là et qui nous font part de leurs expériences.
1: Moi, si je voulais m'engager, j'irais pas frapper à la porte à la caserne. Donc on fait quoi? On va sur le site internet, on fait quoi pour se dire, tiens, alors, j'ai envie d'engager mon fils, ma fille, parce que c'est autant les garçons que les filles, hein, ça y a aucun
2: sûr,
1: problème.
2: Oui, oui.
1: On fait quoi?
2: Ben, nous, sur le centre de Langogne, on a 33% de filles sur l'effectif. Et après, ben, pour s'engager, soit vous venez frapper à la caserne, hein,
1: voilà.
2: Il y a une boîte aux lettres, c'est pas un souci. Ou bien vous pouvez vous adresser directement au service départemental d'incendie de secours de la Lozère, qui est 3 rue des Écoles, à Mende.
1: Merci Stéphane Tabourin, lieutenant des sapeurs-pompiers.
2: Merci
1: ici à Langogne.
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chronique Muscler votre cerveau. Aujourd'hui, je voudrais vous parler d'une des 10 erreurs de raisonnement qui existent et qui s'appelle les fausses obligations en français. Alors, en anglais, on dit masturbation ou des shoulding. Donc ça, c'est des espèces de contraintes internes qu'on a, où on se dit toujours des « il faut »,« je dois », »,« j'aurais dû », »,« il aurait fallu ». Mais ça peut être aussi envers les autres quand même, « il aurait pu », »,« il devrait ». Donc ça, c'est ce qu'on appelle des erreurs de raisonnement, parce qu'en fait, on va se mettre la pression sans même s'en rendre compte. Par exemple, « je dois faire ça pour les autres », ou il faut que j'y arrive, il faut que je sois bien, il faut que je me concentre. Alors, évidemment, plus on se dit « il faut », plus on se fout la pression, moins on y arrive. Moi, je prends souvent l'exemple au cabinet de dire, bah, par exemple, je vais vous demander « ne pensez pas », donc là, c'est « il faut pas ». Il faut pas penser à une deux chevaux rouges, par exemple. Donc, ne pensez pas à cette deux chevaux rouges, ok ? Vous n'y pensez pas, là, vous la voyez pas, la deux chevaux rouges. Surtout, n'y pensez pas. Bah, évidemment, on va penser qu'à ça. C'est un petit peu ce qu'on appelle les restrictions cognitives qui s'activent beaucoup dans les régimes. Par exemple, si je me dis, bon, aujourd'hui, j'arrête les sucreries. Fini. Plus de sucreries, plus de glace pour moi, surtout pas les Ben & Jerry's. Oups, je vais pas faire de pub. Bon, j'aime pas ça. Bon, bah, évidemment, les seuls jours où je me dis ça, je ne pense qu'à ça. Vous savez, comme les spots publicitaires, ça clignote devant mes yeux, je ne pense qu'à ça, qu'à ça. Tant que j'ai pas rassasié mon besoin de sucre, bah, ça se calme pas. Donc, conclusion, plus on se dit, il faut, je dois, et plus finalement on ne pense qu'à ça et ça ne marche pas, on se fout la pression et on bloque l'énergie psychique. Alors ça peut être aussi envers les autres, hein, quand même, avec tout ce que j'ai fait pour lui, il pourrait faire ça pour moi. Eh ben non, on met des fausses obligations aux autres. Les autres, c'est pas parce qu'on fait pour eux qu'ils sont obligés de faire pour nous. Voilà, il y a des gens, ils fonctionnent que pour eux et c'est comme ça. Donc voilà, essayez de proscrire dans votre tête les masturbations et vous serez beaucoup plus léger.

0: Jean-Pierre Béchou, bienvenue au micro de Vers d'autres cieux.
1: Bonjour Oscar, chers auditeurs, bonjour.
0: Merci d'être avec nous régulièrement. Je rappelle pour nos auditeurs que vous êtes conférencier, pasteur aussi, et que vous intervenez donc régulièrement ici pour partager avec nous une réflexion à partir de la Bible. Et aujourd'hui, vous avez choisi de vous arrêter sur l'histoire de deux disciples de Jésus. Ce sont Pierre et Jean qui se rendent donc au temple à l'heure de la prière. Ça se passe à Jérusalem. Et là se trouve un homme qu'on apporte tous les jours devant la porte du temple. Et ils font la rencontre de cet homme. Alors, pourquoi est-ce que vous avez choisi cette histoire, Pierre Péchou ?
1: Je suis interpellé par cette histoire avec ces personnages qui peuvent faire écho aujourd'hui à ce que nous sommes. Soit nous sommes des croyants classiques comme Pierre et Jean, et quand c'est le moment, nous nous rendons aujourd'hui peut-être à l'église pour prier. Et puis cet homme qui lui n'a pas accès au lieu de culte, qui reste à la porte, qui est infirme de naissance, une infirmité qu'il n'a pas choisie, et qui peut-être pour nous représente aujourd'hui une infirmité ou quelque chose dans nos vies qui nous est imposé, que nous n'avons pas choisi, qui vient de nos parents, qui vient du pays dans lequel on habite, quelque chose dans nos vies qui peut-être nous empêche, comme d'autres, d'avoir accès à un lieu de culte et de pouvoir prier comme on aimerait pouvoir le faire.
0: Et vous pensez que l'infirmité peut être un empêchement ?
1: Aujourd'hui, une infirmité physique, peut-être pas dans nos pays, peut-être dans d'autres pays, cela est perçu comme une malédiction de Dieu. Mais ça peut être aussi un statut social, ça peut être aussi des difficultés économiques, une pauvreté qui nous laisse l'impression qu'on n'a pas notre place avec d'autres. Et je crois que ce texte, en fait, veut nous dire le contraire, justement. Alors, vous parliez de rencontres.
0: Oui.
1: Effectivement, Pierre et Jean, avant d'entrer dans le temple, se trouvent face à cet homme qui tend la main et nous dit le texte qui croit, qui espère recevoir de l'argent.
0: Oui, c'est ce qu'il attend, cet infirme.
1: Bien sûr, mais c'est ce dont il a besoin. En tout cas, lui pense n'avoir besoin que de cela.

0: Est-ce que c'est ce que vont lui donner Pierre et Jean, de l'argent ?
1: Non, ils vont lui donner beaucoup plus. Je vais vous lire le verset 6 de ce passage qui dit, c'est Pierre qui parle, il dit « Je ne possède ni argent ni or, mais ce que j'ai, je te le donne. Par le nom de Jésus-Christ, le Nazoréen, lève-toi et marche. »
0: Oui, donc Pierre Péchou, Pierre, lui, est en capacité d'apporter cette guérison à cet infirme, mais concrètement, qu'est-ce que je peux faire dans cette situation-là ? Je ne peux pas faire comme Pierre et apporter une guérison à quelqu'un.
1: Oscar, je suis entièrement d'accord avec vous, je vais même aller plus loin que vous. C'est impossible pour vous, pour moi, mais c'est aussi impossible pour Pierre. Alors je vais répondre différemment à la question du départ, qu'est-ce que Pierre donne ? Eh bien, ce n'est pas la guérison. Je vous relis le verset 7 que j'avais lu tout à l'heure. Il nous dit « le saisissant par la main ». Ma réponse va être toute simple. Ce que Pierre donne, c'est la main. Cet homme infirme tend la main à Pierre et Pierre va lui tendre sa propre main. Ce que Pierre donne, c'est sa main. Et le texte nous dit que quand Pierre a pris cet homme par la main, l'a fait lever, et ça vous pouvez le faire, ça je peux le faire, tendre la main, eh bien le texte nous dit « à cet instant même, ses pieds et ses chevilles devinrent fermes ».
0: Et c'est la grande leçon qu'il y a tirée de cette histoire ?
1: Tout à fait. Ma part est la part de Dieu. Moi, je peux donner la main, et si j'aide une personne, si je l'aide à se relever, là, je vais voir Dieu agir, la puissance de Dieu agir, et c'est Dieu et pas moi qui va donner la guérison. En conclusion, nous pouvons dire que nous sommes encouragés à tendre la main pour aider les gens à se redresser, à reprendre la place dans la communauté. Et je peux avoir l'assurance que si je tends la main, Dieu interviendra une fois cette main tendue pour provoquer un miracle. Lorsque Pierre va raconter cette histoire à sa communauté, il va prier avec l'Église et je vous lis la fin de sa prière. Pierre dit à Dieu, « Seigneur, étends ta main pour qu'il se produise des guérisons, des signes et des prodiges par le nom de ton saint serviteur Jésus. » Que ce texte puisse nous encourager à tendre la main, à aider l'autre avec l'assurance que si nous faisons notre part, Dieu agira avec puissance pour provoquer les miracles et les guérisons que vous et moi sommes incapables de faire.

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1: 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Pour ceux qui souhaitent bénéficier de plus d'autonomie, deux gîtes sont également disponibles. Un gîte d'étape de 33 places et un gîte de groupe de 18 places. L'hôtel 2 étoiles se compose de 13 chambres et d'un sauna. Le restaurant dispose d'une cuisine professionnelle, de la licence 4 et propose des plats traditionnels. Ouvert 10 mois dans l'année, l'hôtel-restaurant peut recevoir des touristes et des locaux. La salle de restaurant peut accueillir 60 couverts, la terrasse a une capacité d'accueil de 45 couverts. Cette dernière a une vue imprenable et panoramique face au Mont Lozère. Le fonds de commerce est à vendre à 230 000 euros. 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Ce loyer comprend l'allocation d'un logement privatif indépendant de 105 mètres carrés, deux gîtes et l'hôtel-restaurant, plus un terrain de 6 000 mètres carrés autour des bâtiments où les chevaux et les ânes peuvent gambander. 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

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Ce sera de 9h à 20h rue Albert Ier à Alès, juste devant le Hup. 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Elle habite Pompignan et travaille sur le campus de la Faculté des Sciences à Montpellier, sauf quand elle part en mission. Attachée au CNRS, elle exerce un métier aussi rare que passionnant, préparatrice en paléontologie. Vous pourrez donc découvrir les différentes facettes de son activité. 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Vous présenterons l'Urbiaille des Fires et Coussi Sapiège sur la tradition pour créer un moment de vivre à masse. Dans les carrières de la ville, ce sera déjà la 3e édition de Martrou à Saint-Hippolyte du Fort avec les enfants de l'école bilingue et les bénévoles de l'association qui œuvrent depuis plusieurs mois pour préparer ce beau défilé. Ils viendront vous présenter leur action ce mercredi 7 octobre au Café Occitan de Sommières à la Bistour à partir de 18h30. La Bistour est un bar de Sommières. Le 6 d'octobre est tabé, sera le second rendez-vous de la Chorale Occitano en Alès. S'avez mancat le premier, est pas grave, pouvez encore venir vous joindre à Scantaires. C'est une chorale ouverte aux débutants que vous pouvez rejoindre à Alès pour cette seconde répétition le 6 octobre à partir de 19h à la salle Victor Hugo du centre André Chanson. Pour tout renseignement, n'hésitez pas à vous rendre sur le site www.ieo30.org à la rubrique Agenda. 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De nombreux Cathares, considérés comme hérétiques par l'Église catholique, ont été sacrifiés sur le bûcher après un long siège à Montségur. Le château est depuis devenu symbole de résistance. Nous écoutons donc Vox Bigeri, des polyphonies basques sur un poème occitan.

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Bonjour, alors dans la catégorie erreur de raisonnement, donc c'est des choses que nous faisons tous, hein, c'est pas parce que c'est une erreur qu'on les fait pas, et c'est pas qu'on doit plus les faire, parce qu'en fait c'est un peu des tics de pensée. Mais ce que je vais vous aider à développer, c'est à repérer quand vous en faites des erreurs de raisonnement. Et parmi toutes celles-là, on avait déjà vu l'étiquetage, on a vu les masturbation, il y a la lecture des pensées d'autrui. Donc la lecture des pensées d'autrui, on fait tous cette erreur de raisonnement, c'est-à-dire qu'on va penser à la place des autres. Ah, ces personnes-là ne m'aiment pas, ou ces personnes-là me trouvent bête, ou on va pas m'apprécier, ou on va trouver que je suis mal habillée, ou on va me juger. Et en fait, si je pense à la place des autres, si en fait je sais déjà ce que l'autre a dans le crâne, alors que moi parfois je sais même pas toujours ce que j'ai dans le crâne, hein. Donc vous imaginez l'usine à gaz. C'est impossible de savoir ce que l'autre a dans la tête, à moins qu'ils vous le disent, mais la majorité du temps, on s'imagine qu'ils ont des choses dans la tête et on n'attend pas de vérifier. On va pas dire, par exemple, « Dis-moi, je suis sûre que tu me trouves bête, hein, alors qu'est-ce que t'en penses ?» Évidemment qu'on va rester avec nos hypothèses qui nous font du mal et qu'on va pas aller vérifier. Donc ça, vraiment, il faut lâcher. Alors attention, je dis « il faut », hein. Vous avez repéré que je suis à nouveau dans cette erreur de raisonnement. C'est compliqué à pratiquer ces erreurs de raisonnement. Essayez vraiment de, quand vous sentez que vous avez une pensée à la place des autres, lâchez. Mais j'en sais rien ce qu'il pense, et c'est pas grave. Et même s'il pense ça, mais il a le droit, c'est pas un problème. Imaginons que j'ai cette pensée, cette personne ne m'aime pas. Ok, alors soit je me mets ok avec cette idée, peut-être cette personne ne m'aime pas, mais bon, après tout, il a le droit de pas m'aimer, hein. C'est pas un problème pour moi. Ou alors je me dis, mais peut-être cette personne m'apprécie. Ou peut-être elle m'aime pas, mais elle a pas forcément de raison non plus de m'aimer. Donc en tout cas, on lâche, on pense pas à la place des autres. Et on se sentira beaucoup mieux. Bon entraînement.

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1: Seuls les imbéciles ne changent jamais d'avis. On se souvient que pour devenir roi de France et mettre fin aux guerres de religion qui déchiraient le pays, Henri IV renonça au protestantisme et se fit catholique. Ce que l'on sait moins, c'est que son père, Antoine de Bourbon, changea lui aussi de religion. Antoine de Bourbon, duc de Vendôme, épousa Jeanne d'Albret, qui lui apportait en dot la couronne de Navarre. Huguenote convaincue, Jeanne d'Albret poussa son mari à se convertir, ce qu'il fit sans difficulté. On ne peut rien refuser à une femme qui vous apporte un trône. Les années passèrent. En 1561, à la mort du jeune roi François II, on proposa à Antoine de Bourbon de devenir lieutenant général du royaume de France. Un titre qui valait bien une messe. Bref, le protestant Antoine de Bourbon revint au catholicisme et s'en alla assiéger Rouen, qui était au pouvoir des protestants. Hélas, le ciel se désintéressant de cette girouette, Antoine de Bourbon fut mortellement blessé d'un coup d'arquebuse alors qu'il satisfaisait tranquillement un besoin naturel. Ce qui lui valut cette épitaphe ironique, tracée par une main anonyme dont nul ne sait si elle était protestante ou catholique. Ami français, le prince ici gisant, vécut sans gloire et mourut en pissant.
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0: C'est l'heure du grand journal du soir. Bonsoir Simon Marseille.
2: Bonsoir Romain, bonsoir à tous.
0: À la une ce soir, près de 2000 interpellations ce jeudi en marge du mouvement des lycéens en France.
2: Violences urbaines, c'est le terme employé par le gouvernement qui accuse la France insoumise de souffler sur les braises. Complotisme, répond LFI. Dans l'actualité également, Jordan Bardella, le patron du Rassemblement National, annonce porter plainte pour faux et usage de faux quelques instants après que le journal d'investigation Mediapart ait pu, a publié les preuves des écrits antisémites qui lui attribuent, on y jettera un œil.
0: L'Érythrée annonce ce jeudi rompre toutes ses relations diplomatiques avec l'Éthiopie.
2: Le président argentin fait les yeux doux aux investisseurs gaziers et miniers à l'occasion du sommet Argentina Week. Et puis enfin, nous serons aux États-Unis où l'administration Trump est dans le viseur de la famille de Renee Good, cette femme qui avait été abattue en janvier dernier par un agent de la police de l'immigration.
0: Cette image d'abord, une fumée noire et des flammes spectaculaires qui dévorent le hall d'un lycée en France.
2: Ouais, l'image du jour hein, à Nantes, dans l'ouest du pays, où le mouvement des lycéens s'embrase. 900 blocages ou incidents aux abords des établissements ont été recensés selon une source sécuritaire. Pour rappel, les jeunes réclament notamment de meilleures conditions d'études et des classes non surchargées. Fait nouveau, aujourd'hui, les étudiants plus âgés se greffent au cortège. C'est le cas de Mohamed de l'Union étudiante. La colère est légitime, selon lui, pour faire entendre les revendications de la jeunesse.
3: On est dans la réalité, on est dans le concret, on est en train de dire que ce qui nous intéresse, c'est nos conditions matérielles d'existence, c'est si on va pouvoir payer notre loyer, si on va pouvoir manger. Et il est important que les politiques arrêtent d'être déconnectées de la réalité et il est important qu'on remette au cœur du débat public la question de l'enseignement supérieur. Ce qui est malheureux, c'est que le seul moyen pour nous mettre au cœur des discours, c'est le blocus, c'est les moyens de la rue. Par contre, on prend la rue, mais on prend également les moyens institutionnels. On continuera à participer au débat institutionnel, on ne lâchera pas, on occupera la rue et les institutions. Tant que nos droits seront attaqués, eh ben on se défendra.
2: Un propos recueilli par Baptiste Coulon.
0: Et donc une mobilisation lycéenne qui, ce jeudi, s'est élargie à tous les départements du pays.
2: Et qui inquiète désormais au plus haut sommet de l'État. Bonsoir Raphaël Delvolvé.
4: Bonsoir.
2: C'est notre dossier du soir. Oubliez le terme de blocage. Le gouvernement parle carrément de violences urbaines.
5: Oui, le Premier ministre Sébastien Lecornu contraint de présider une cellule interministérielle de crise à la mi-journée face à une situation en effet nettement dégradée. Plus de 900 actions recensées. Aujourd'hui dans des lycées, mais aussi des facultés. Près de 2000 arrestations, des images d'incendies, d'affrontements avec la police, d'enseignants et d'élèves molestés ou encore de journalistes blessés. Le gouvernement parle de bascule de violence et opte désormais pour plusieurs réponses opérationnelles dans les établissements désormais inaccessibles car bloqués ou dégradés. Les cours seront donnés en distanciel. Réponse pénale, le ministre de la Justice a reçu les procureurs généraux. Et puis social, l'exécutif veut aussi montrer qu'il entend les revendications sur les professeurs absents, les manques de moyens, etc. Le ministre de l'Éducation nationale rencontre demain les organisations représentatives des lycéens.
2: Alors Raphaël, à l'issue de la cellule de crise, le gouvernement pointe désormais du doigt une formation politique, la France insoumise.
5: Oui, sur la foi d'une note des services de renseignement, je cite, ce mouvement est une manœuvre de LFI et ses proxys d'ultra-gauche. C'est dans l'air depuis plusieurs jours. Sébastien Lecornu lui-même a ferraillé avec Jean-Luc Mélenchon par compte X interposé la semaine dernière. Et puis cet angle d'attaque est aussi largement repris par des candidats à la présidentielle. Marine Le Pen du Rassemblement National.
6: Ce sont des émeutes organisées par des professionnels et encadrées par, semble-t-il, des députés de la France Insoumise.
5: Gabriel Attal de Renaissance.
7: Je demande à Jean-Luc Mélenchon d'arrêter d'utiliser les jeunes comme de la chair à canon politique pour les envoyer se mettre en danger eux-mêmes et mettre en danger d'autres personnes, des forces de l'ordre, des personnels de l'éducation nationale.
5: Ou encore le LR Bruno Retailleau.
8: Ce qui se passe aujourd'hui devant les lycées, c'est la répétition générale de ce qui pourrait se passer si Madame Le Pen gagnait. Ils organiseraient une insurrection. Il y a une question qui se pose, l'interdiction de LFI.
5: Exploitation cynique par LFI des lycéens, dénonce de son côté Édouard Philippe. On peut aussi citer Emmanuel Macron, le président hier depuis l'Espagne, sans citer LFI, déclarait que les responsables politiques n'étaient pas là pour agiter les peurs et faire commettre le pire. Ces accusations sont lourdes. Elles sont notamment fondées sur le soutien au blocus apporté très tôt par LFI, dont le leader Jean-Luc Mélenchon a appelé au tout début du mouvement à l'amplifier le plus possible. Des élus ont également été vus devant des lycées, notamment Bali Bagayoko, maire de Saint-Denis, au cœur d'une polémique cette semaine après avoir déclaré que la violence pouvait être légitime. Réponse moqueuse aux accusations de Jean-Luc Mélenchon cet après-midi.
9: J'aurais aussi vu ça dans ma vie, le premier mouvement de masse convoqué par télépathie, puisqu'il n'y a ni un tract, ni un discours, ni un appel, où que ce soit, à se mettre en mouvement dans un lycée.
5: Le leader insoumis, dont le bras droit, Manuel Bompard, lui a répondu au gouvernement en fin de journée. Il l'accuse de verser dans le complotisme. LFI, comme d'autres formations de gauche, impute la responsabilité des violences au gouvernement et aux policiers. D'ailleurs, des enquêtes de la police des polices sont ouvertes. On le voit en tout cas, cette crise des lycées percute la campagne présidentielle, l'agenda politique aussi. Le gouvernement présentait son budget aujourd'hui. Nous sommes plus de 15 jours après les premiers blocus lycéens.
2: Et c'était le dossier du soir, signé Raphaël Delvolvé.
0: Autre titre, et cela concerne également la politique française, Simon Jordan Bardella qui dénonce des montages grossiers.
2: La réaction du président du Rassemblement National accusé par Mediapart d'avoir écrit des propos antisémites en 2013. Bonsoir, Olivier Moriamé.
4: Bonsoir.
2: S'il tente d'éteindre l'incendie ce soir, c'est parce que le journal d'investigation vient d'en rajouter une couche, publiant notamment les preuves de son enquête.
4: Oui, et Mediapart détaille longuement sa méthode d'investigation. Les journalistes reprennent point par point les étapes de leur travail. Comment leur enquête s'est d'abord portée sur des messages envoyés sur l'application de Facebook Messenger. Ils ont eu accès à des échanges privés entre 2013 et 2014. Messages dans lesquels Jordan Bardella aurait par exemple affirmé « Les banques sont toutes détenues par des juifs ». Mediapart explique avoir authentifié ses écrits grâce à deux interlocuteurs de Jordan Bardella. L'un d'eux a demandé à Meta, la maison mère de Facebook, d'obtenir un téléchargement de ses conversations. C'est le droit européen qui le permet. Le média a fait certifier cette extraction, procédure qui atteste que les messages n'ont pas été altérés, et tout ça sous le regard d'un huissier.
2: Alors, Aude, comment on peut s'assurer que la personne s'adressait bien à Jordan Bardella ?
4: Eh bien, les journalistes disent avoir vérifié ce point en examinant le contenu de la conversation, et certains détails de la vie du jeune militant d'extrême droite sont extrêmement précis et concordent avec le récit que Jordan Bardella a fait lui-même de sa jeunesse dans son autobiographie qui sera publiée 11 ans plus tard.
2: Le journal d'investigation qui s'est aussi appuyé sur des mails dans son enquête. Hein.
4: Oui, et il est certain que les adresses en question correspondent bien à des comptes de Jordan Bardella puisque ces identifiants apparaissent notamment dans un fichier d'adhérents du Front National de la Jeunesse, le FNJ. Des mails qui permettent de faire le lien entre l'actuel président du RN et un certain Laurent G., ancien responsable du FNJ, qui ne cache pas son intérêt pour les thèses d'Alain Soral, célèbre idéologue antisémite, thèse qu'il partageait donc régulièrement à Jordan Bardella. D'autres preuves sont citées par Mediapart, des likes par exemple sur des publications Instagram ou d'autres enquêtes de confrères journalistes. Surtout, le média en ligne insiste, contrairement à ce qu'affirme le chef du RN, il aurait bien été sollicité à plusieurs reprises pour échanger sur les accusations qui allaient être portées contre lui. Selon Mediapart, Jordan Bardella aurait systématiquement décliné la proposition.
2: Le point signé Aude Villiers-Moriamé.
0: Et décidément, l'actualité est chargée en France ce jeudi. Autre titre ce soir, la présentation du budget et l'État qui prévoit de se serrer la ceinture.
2: 43 milliards d'euros de mesures de redressement, c'est l'objectif présenté pour l'an prochain. Parmi ceux qui vont devoir mettre la main à la poche, les retraités avec plus de 1 260 € par mois, leur pension ne sera plus indexée intégralement sur l'inflation. Les fonctionnaires aussi, pas de dégel du point d'indice déterminant pour augmenter leur salaire. Oubliez également la revalorisation des aides au logement. Autre secteur qui devra faire des efforts, Léa Boutin-Rivière, eh bien c'est celui du cinéma français.
10: Les deux plus gros financeurs du cinéma français sont dans le viseur du gouvernement. Le projet de loi de finances dévoilé ce matin envisage notamment de réduire de 47 millions d'euros les dotations de France Télévisions. François Préel-Cléache est coprésident du Bloc, le bureau de liaison des organisations du cinéma.
11: Réduire leurs ressources, c'est mécaniquement réduire leur capacité à investir dans la création. Le secteur du cinéma, c'est 7,5 milliards d'euros dans l'économie nationale chaque année, plus de 30 000 emplois directs, énormément de petites structures où ces gens vont être vraiment dans des situations difficiles.
10: Quant à Canal+, sa TVA sur les abonnements pourrait doubler, ce qui représenterait pour le groupe un manque à gagner de 200 millions d'euros. Une perte que l'entreprise entend compenser en revoyant, si nécessaire, un accord de financement du cinéma à hauteur de 980 millions d'euros sur 4 ans, conclu il y a quelques semaines à peine.
11: Moins les diffuseurs pourront investir, moins nous pourrons produire de films, moins il y aura diversité de films, et avec un risque qu'au final, ils soient remplacés par des films extra-européens, américains principalement, et qu'on ait une sorte d'uniformisation de la proposition.
10: Au-delà de la question économique, de telles mesures poseraient donc un véritable risque pour le soft power français, celui-là même qu'Emmanuel Macron avait vanté au sommet Lumière. C'était il y a quelques semaines seulement.
0: Léa Boutin-Rivière, effectivement, Simon Marseille, c'est votre grand journal du soir, 18h bientôt 10 minutes en temps universel. Dans l'actualité internationale, l'Argentine, cette question, est-ce que l'Argentine va devenir le nouvel Eldorado des investisseurs étrangers ?
2: C'est l'objectif en tout cas de Javier Milei, le président argentin, en pleine opération séduction au siège de l'OCDE à Paris à l'occasion de l'Argentina Week. Concrètement, Claire Fage, le dirigeant conservateur a vanté ses réformes ultralibérales et ses ressources.
12: Javier Milei l'assure, avec ses immenses réserves minières et pétrolières, l'Argentine est en mesure de se substituer aux fournisseurs du Moyen-Orient, dont l'instabilité affecte aujourd'hui l'approvisionnement européen.
13: Je suis ici pour vous dire que l'Argentine peut et pourra vous fournir de l'énergie en abondance, une région en paix, en phase avec les valeurs occidentales et loin de toute forme de conflit.
14: Nous étions avec les journalistes de Radio France Internationale. 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

chaque jour. Notre cœur travaille bien. Il envoie partout dans notre corps un beau sang qui a respiré et qui porte la vie. Mais nous avons un autre cœur qui travaille moins bien. Un cœur affolé qui distribue un sang triste, inquiet. Et il y a une vie en nous qui ne fait que vivoter. Elle est fatiguée, mais surtout, elle a peur. Cette vie, quelquefois, voudrait mourir, mais elle a peur de mourir. Cette vie, quelquefois, voudrait vivre, mais elle a peur de vivre. Elle a peur d'avoir du chagrin. Elle a peur d'avoir une maladie. Elle a peur d'avoir, tout simplement, parce que avoir, c'est risquer de perdre. Mais ne rien avoir, ça fait plus peur encore. On porte sa vie douloureusement. Il nous faudrait du sang nouveau, du sang qui a respiré Dieu. Il faudrait que nous ayons la lumière de Dieu dans le corps.

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0: Aujourd'hui, c'est la fête de la science, que on célèbre ici à Saint-Sébastien-d'Aigrefeuille. Je suis bien devant le foyer communal et il y a plein d'enfants qui sont présents, des jeunes, sur des ateliers proposés par diverses associations. On va aller découvrir cette fête. Alexandre qui nous propose cette animation pour les jeunes là. Vous faites partie de Fertilinov. C'est quoi cette c'est une association, c'est...
1: Non, c'est une entreprise basée à Montpellier qui réhabilite les milieux perturbés, donc carrières, sites périurbains, mais aussi sites miniers, anciens sites miniers.
0: Donc vous êtes présent ici à Saint-Sébastien-d'Aigrefeuille sur l'ancien site minier.
1: Oui, parce que en fait sur l'ancien site minier de Saint-Sébastien, il y a des planches d'essai qui ont été faites. Pour revégétaliser et que les groupes d'élèves d'ailleurs vont visiter la journée.
0: Parce que c'est important de revégétaliser, c'est difficile de revégétaliser ?
1: Ah, c'est très difficile de revégétaliser. En fait, naturellement, la végétation va parvenir. Donc on est obligé de trouver les plantes adaptées à ce milieu et des plantes qui vont être tolérantes à la pollution qui est présente.
0: Parce que la pollution empêche vraiment la repousse des...
1: En fait, la pollution, elle va tuer toute plante qu'on va introduire si elle n'est pas adaptée, si elle n'est pas tolérante.
0: Et du coup, vous cherchez ces plantes adaptées?
1: C'est ça. Nous, on va étudier les abords du site, on va sélectionner les plantes locales, on va regarder les bactéries et les champignons qui sont associés à ces plantes, qui permettent d'avoir une meilleure croissance, et on va les réintroduire sur le site. Et ça va recréer un milieu fertile petit à petit au fur et à mesure des années.
0: Ça veut dire qu'une fois que les plantes seront installées, on pourra y aller sur ce site ou ça restera dangereux au niveau...
1: Alors, ça restera un site pollué parce qu'on va stabiliser le site, on va empêcher la pollution de s'échapper du site, mais par contre ça va recréer un nouveau milieu, un écosystème où bien sûr on peut aller se balader. Et on a le cas sur le site de Saint-Laurent-le-Minier, par exemple dans le Gard, qui a été fini de réhabiliter il y a 2 ans ou qui a été réouvert, et on peut se balader sur le site.
0: Quelles sont les plantes alors du coup que vous utilisez? Parce que vous aviez l'air de dire qu'on ne peut pas utiliser des plantes qui ne sont pas présentes naturellement.
1: Non, parce qu'on veut utiliser des plantes qui sont locales, c'est-à-dire qu'on veut utiliser des plantes qui sont adaptées au milieu et qui sont déjà présentes naturellement. On va éviter d'introduire des plantes qui n'existent pas. Donc c'est pour ça qu'on étudie l'écosystème qui est autour pour recréer un écosystème identique à ce qui existe.
0: Et vous parliez d'associations avec les bactéries et les champignons.
1: Oui, ça c'est très important parce qu'en fait 80% des plantes sont mycorhizées, c'est-à-dire sont associées à des champignons. En fait, sur Terre, s'il n'y avait pas de champignons, il n'y aurait pas de plantes. Et s'il n'y avait pas de plantes, il n'y aurait pas de champignons. Pareil pour les bactéries, en fait. Les plantes sont associées à des bactéries qui leur permettent de mieux se nourrir, de mieux résister à ces environnements, en fait.
0: Donc en fait, quand vous réintroduisez des plantes, c'est plutôt cette synergie que
1: c'est
0: vous...
1: en utilisant cette particularité de la symbiose, en fait, de l'association entre plantes et micro-organismes, qui va permettre aux plantes de mieux s'installer, de mieux croître et de recréer plus rapidement un meilleur écosystème.
0: Et là, aujourd'hui, vous êtes au contact des enfants, des élèves. Qu'est-ce que vous cherchez à leur montrer, à leur expliquer?
1: En fait, on cherche à leur montrer que les bactéries ou les champignons, c'est pas obligatoirement mauvais, qu'il y a des associations qui existent où elles peuvent être bénéfiques, qu'elles sont pas dangereuses, et que une plante, c'est pas juste une plante qu'on voit, c'est qu'il y a un sol, il y a un écosystème, il y a toutes ces choses qu'on voit pas, mais en fait qui existent et qui permettent de recréer quelque chose de vivant.
0: Je parlais aussi avec une élève qui vous écoutait. Elle me disait, ah, c'est génial, on apprend mieux qu'en classe. Est-ce que vous intervenez en classe? Est-ce que vous emmenez les élèves sur le terrain aussi?
1: Non, on ne le fait pas, mais je pense qu'on devrait plus le faire parce qu'en fait, ils sont vraiment intéressés. Ils posent beaucoup de questions et dès qu'on leur explique, ça les interpelle. Je pense qu'ils voient les choses d'une autre manière. On devrait peut-être plus intervenir dans les classes, effectivement.
0: Eh ben voilà, ben merci beaucoup. J'étais avec Alexandre à cette fête de la science ici à Saint-Sébastien-d'Aigrefeuille et j'étais avec l'organisme Fertilinov.
1: Environnement, oui, c'est ça.
0: Fertilinov Environnement, qui est une entreprise...
1: Une petite entreprise avec 3 personnes
0: okay.
1: Et basée à Montpellier. Comme ça, on peut l'observer dans les racines et on peut observer plusieurs structures du champignon. Il va y avoir des organes de réserve, il va y avoir des spores ou des filaments. Et c'est ce qui va permettre aux champignons d'échanger avec la plante.
2: Mais là, c'est tout petit.
1: Alors là, c'est tout petit parce que là, c'est une racine de plante que j'ai prélevée. J'ai coloré le champignon et pour pouvoir l'observer au microscope. Et en fait, c'est ça que tu vois normalement.
3: Là, ce qu'on voit, c'est les racines.
1: Ça, c'est les racines. Et en bleu, alors je dis bleu, mais des fois, c'est un peu plus noir. En fait, c'est le champignon. Il colonise vraiment toute la racine. Ouais. Ah oui, tu peux prendre toutes les photos que tu veux.
3: C'est vous qui les avez créées, les symbioses ou...
1: Alors les symbioses, là, c'est nous qui les maîtrisons. Oui, on met sur le laboratoire, on met les bactéries et, parce qu'on a tout ce qu'il faut.
3: D'accord.
1: Mais elles sont naturelles dans la nature.
3: Oui, oui.
1: Et en fait, nous, on va aller regarder ce qui se passe autour des cépliers et puis on va le tester en laboratoire. On va isoler les bactéries, les champignons, pour pouvoir réimplanter les plantes sur le site minier.
3: Qui était peut-être déjà là au départ.
1: Qui était déjà là au départ, en fait, en limite, en bordure de site minier. On n'a pas le droit d'introduire des choses qui proviennent d'ailleurs. Ça, c'est interdit.
3: Par contre, prenez les plantes et ensuite, vous l'associez avec un champignon, une bactérie.
1: On l'associe avec champignon, bactérie, voilà. Et puis on réintroduit le tout sur le site. Et alors, c'est très important. Ce n'est pas des plantes qui vont accumuler les métaux dans leurs végétaux, c'est des plantes qui vont être tolérantes. Elles vont pouvoir tolérer la pollution. C'est-à-dire qu'elles vont pousser et au fur et à mesure, elles vont recréer un écosystème fertile.
3: C'est pas les plantes qui dépolluent le sol, là, par contre.
1: Hein, c'est pas de la dépollution. Les plantes, elles stabilisent, d'accord. Mais c'est pas de la dépollution.
3: J'avais pu comprendre que les plantes, elles pouvaient dépolluer.
1: Alors, il y a des plantes qui sont accumulatrices.
3: Ah, oui.
1: Mais alors, nous, on n'utilise pas ça. Parce que le problème des plantes accumulatrices, c'est qu'elles vont accumuler les métaux dans leur partie aérienne qui pourront être mangées et retourner dans la chaîne alimentaire. Et ça, c'est plutôt dangereux.
3: D'accord. La méthode de la chaîne alimentaire.
1: Oui, parce que en fait, c'est pratiquement inenvisageable de dépolluer un site en extrayant via les plantes. Parce que il y a des études qui ont été faites, et par exemple, pour dépolluer 15 cm de sol, il faudrait 1500 ans. Et donc, c'est irréalisable à l'échelle humaine. Donc, l'idée, c'est vraiment de contenir la pollution sur le site pour éviter qu'elle s'échappe et de recréer un environnement fertile au fur et à mesure. Là, on peut faire un... Vous avez école la semaine prochaine ?
3: Ouais.
1: Hein, encore ?
3: Oui.
1: On va faire une expérience. On va prendre deux personnes. Allez.
0: Deux jeunes filles.
1: On va essayer de voir si vous avez des bactéries sur vous, parce qu'en fait, des bactéries, il y en a partout, tout autour de nous, sur nous, qui sont bonnes, mauvaises, qui ne sont pas obligatoirement dangereuses. Et là, vous allez poser vos mains sur une gélose, sur un milieu, et normalement, il y a des bactéries qui vont pousser, au bout d'une semaine à peu près. Mais du coup, tu vas avoir des petites taches qui vont être en fait les milliards de bactéries qui vont se développer, parce qu'on ne peut pas en voir une de bactéries. Donc en fait, on les fait se reproduire, on les fait se multiplier pour pouvoir les observer. Donc en théorie, normalement, là où vous n'êtes pas lavé les mains, il va pousser des bactéries.
3: Il y en a plein, mais on ne les voit pas en ce moment.
4: Et là, on ne m'en ment pas. Mais
1: si vous ne rouvrez pas... Ah bah, s'il y en a, c'est que tu n'as pas bien nettoyé. Ou il peut en rester quelques-unes. On n'est jamais propre à 100%.
0: Ça parlait de quoi, cet atelier ?
5: Ça parlait des petites bactéries qui nourrissaient les plantes, qui ne sont pas dangereuses pour l'homme.
0: D'accord. Et les champignons aussi, mais j'ai pas vu de champignons. Ils étaient où, les champignons ?
5: Ils étaient là, dans le microscope.
0: Ah, d'accord. C'était les un peu comme les racines des champignons.
5: C'est ça.
0: Ok. Chouette, cette journée de la science, toi ?
5: Bah oui, c'est très intéressant. On apprend plein de choses. Et puis, c'est
0: mieux que d'être en classe ?
5: Bah oui, enfin... Oui, quand même, parce
0: que... Tu trouves que tu apprends plein de choses comme ça en rencontrant les professionnels ?
5: Oui, c'est intéressant de rencontrer les intervenants. C'est eux qui nous expliquent, c'est des spécialistes. Des fois, on va sur le terrain aussi. On est allé voir des ruches, par exemple. Et on a... En fait, c'est plus réaliste quand on le voit en vrai que quand on nous en parle.
0: Et après, avec votre prof, vous allez en parler en classe ? Vous allez reprendre...
5: Oui, aussi. En plus, on va avoir une culture de bactéries. Il nous a fait faire une culture de bactéries.
4: Franchement, c'était génial.
5: Et du coup, on va encore en reparler. D'ailleurs, il y a quelque chose qui ça va être le programme un peu de l'année prochaine. C'est bactéries et tout ça. L'entraide entraide entre les bactéries et les champignons.
0: Du coup, ça t'intéresse, tu l'as vu vraiment, quoi.
5: Oui, c'est vraiment intéressant de pouvoir voir concrètement ce que c'est, quoi.
0: C'est quoi votre école ? C'est
5: le collège Florian à Anduze.
0: Florian à Anduze. Ben merci.
5: Merci bien, merci à vous.
6: Reportage de Youri autour de la fête de la science qui s'est déroulée à Saint-Sébastien d'Aigrefeuille du 4 au 5 octobre cette année. Nous vous proposons la suite de cette série, de ce reportage, la semaine prochaine.

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Je vous propose d'entendre, amis auditeurs, pour classique, une œuvre bien connue de Mozart. Il s'agit du concerto pour piano numéro 26, KV 537, en ré majeur, dit du concerto du couronnement, suivi du rondo orchestre KV 386 en la majeur, avec Maria João Pires au piano, l'orchestre de chambre de la Fondation Gulbenkian de Lisbonne, dirigé par Theodor Kuschbauer.

Nous venons d'entendre pour cette première partie du coin classique le concerto pour piano numéro 26, KV 537, en ré majeur, le concerto du couronnement de Mozart avec Maria Joan Pires au piano. Nous allons poursuivre et terminer avec quelques minutes encore, 10 minutes de coin classique pour ce rondo pour piano et orchestre KV 386 en la majeure. Maria Joan Pires est toujours accompagnée de l'orchestre de chambre de la Fondation Gulbenkian de Lisbonne, dirigé par Theodor Gutschbauer.

Nous venons d'entendre, amis auditeurs, le rondo pour piano et orchestre KV-386 en la majeure de Mozart, interprété par Maria Joan Pires au piano. Et nous avons débuté ce coin classique avec le concerto pour piano numéro 26, KV-537 en ré majeur, le concerto dit du couronnement. Et toujours les mêmes interprètes, Maria Joan Pires au piano, l'orchestre de chambre de la Fondation Gulbenkian de Lisbonne, dirigé par Theodor Gulschbauer. Et c'était le coin classique.

Bonjour, alors je vous propose aujourd'hui de travailler à hiérarchiser vos priorités. C'est-à-dire, posez-vous la question de ce que vous aimeriez avoir fait, réalisé, partagé, échangé, découvert avant de finir votre vie. Qu'est-ce qui est vraiment important pour vous ? On s'aperçoit que, alors il y a des études qui ont été faites, hein, la majorité des gens qui sont en fin de vie et à qui on demande « êtes-vous satisfait de votre vie ? Avez-vous fait ce que vous auriez rêvé de faire dans votre vie ?» La majorité répondent non. Et vraiment, là, on est à plus de 99%. Donc vraiment, ce que je vous propose, c'est d'essayer de ne pas vous laisser complètement déborder et gérer par vos obligations quotidiennes. La majorité disent « bah oui, mais... voilà, il fallait élever les enfants, et puis bah il fallait payer la maison, bah, il fallait organiser les vacances, il fallait changer de travail, et donc en fait on gère comme ça au jour le jour que des contraintes, alors que peut-être on a des projets, peut-être on a envie d'écrire un livre, peut-être on a la passion du Japon et on a envie d'aller découvrir ce pays. Peut-être on a envie d'acheter une petite maison de campagne pour se réunir avec sa famille le plus souvent possible. Donc n'attendez pas, don't wait, disent les Anglais. Hiérarchisez, vraiment mettez-vous sur une petite liste qu'est-ce qui est essentiel, vraiment important pour vous d'avoir réalisé avant de terminer.

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1: Amis auditeurs, bonjour. Cette richesse de l'Évangile, bonne nouvelle, comme vous l'avez découvert au long de ces émissions, devient de plus en plus concrète au fur et à mesure que nous rencontrons Christophe Selmar. Christophe, bonjour.
2: Bonjour, Dani.
1: Merci de nous apporter votre expérience, de partager avec nous vos lumières, vos connaissances, parce que au fur et à mesure que nous avançons dans l'étude de cette parabole, nous découvrons qu'il y a quantité d'enseignements que nous avions peut-être laissés de côté, que nous découvrons aujourd'hui. Je crois qu'au niveau de la relation du père et de ce fils qui est parti, on est à peu près au clair, on commence à mieux comprendre le caractère de chacun. Toutefois, il y avait un autre fils, vous nous l'aviez lu en début de cette parabole, et j'aimerais peut-être qu'on en parle, qu'on découvre ce qui se passe à son niveau, à lui.
2: Oui, parce que la parabole commence en disant « un homme avait deux fils ». Et dans la première partie de la parabole, on raconte la relation du fils cadet vis-à-vis de son père, parce qu'il va devenir prodigue. Prodigue, ça veut dire qu'il va dilapider le capital que le père va consentir à lui donner. Il va partir très loin, il va vivre dans la débauche. Et finalement, le fils est réintégré dans une immense fête que le père accorde en l'honneur de son retour, parce que le père est heureux d'avoir de connaître un fils qui était mort, qui revient à la vie, qui était perdu, et il est retrouvé. Et au plein milieu donc de cette parabole, on nous dit qu'ils commencèrent à se réjouir. Mais on nous dit que le fils aîné était dans les champs. Lorsqu'il revint et approcha de la maison, il entendit la musique et les danses. Il appela un des serviteurs et lui demanda ce que c'était. Ce serviteur lui dit « Ton frère est de retour et ton père a tué le veau gras parce qu'il l'a retrouvé en bonne santé. » Il se mit en colère et ne voulut pas entrer. Son père sortit et le pria d'entrer. Mais il répondit à son père, « Voici, il y a tant d'années que je te sers, sans avoir jamais transgressé tes ordres, et jamais tu m'as donné un chevreau pour que je me réjouisse avec mes amis. Et quand ton fils est arrivé, celui qui a mangé ton bien avec des prostituées, c'est pour lui que tu as tué le veau gras ?»« Mon enfant, lui dit le père, tu es toujours avec moi, et tout ce que j'ai est à toi. Mais il fallait bien s'égayer et se réjouir, parce que ton frère, que voici, était mort, et il est revenu à la vie, parce qu'il était perdu, et qu'il est retrouvé. »
1: Donc on retrouve ce même langage, cette redécouverte du fils.
2: Il y a cette insistance constante du père qui veut dire sa joie de voir, de constater qu'un de ses enfants était mort, et que maintenant il est retrouvé, qu'il est revenu à la vie. Il veut convaincre son frère, son fils aîné, aigri, révolté, qu'il doit rentrer aussi dans cette même logique d'amour.
1: Alors, il est vrai qu'on peut trouver les paroles de ce frère un peu dures. D'un autre côté, si on essaye de se mettre à sa place, on comprend quand même beaucoup de choses. Parce que c'était quand même un petit peu contradictoire. Lui avait fait tout comme il faut, comme on dit. Il avait essayé de rester dans le droit fil, et il a l'impression que finalement il n'a rien gagné.
2: Alors oui, cette parabole peut être un déni de justice, ça peut être aussi un scandale pour la bonne conscience. Voilà, il y a un fils aîné qui, par fidélité, qui reste soumis au père, qui travaille au champ, qui finalement est un parfait fils, extérieurement en tout cas, et qui finalement ne comprend plus rien. Jamais lui, on l'a autant fêté que celui qui est parti, qui a dilapidé, il est accusé d'avoir même dilapidé son bien avec des prostituées, c'est pour lui que tu tues le veau gras. Mais finalement, à quoi ça sert de t'obéir? À quoi ça sert d'être fidèle? À quoi ça sert d'être dans ta maison, à trimer, à travailler? Si celui qui laisse exploser ses pulsions, si celui qui laisse ses passions s'exprimer est accueilli et honoré plus que celui qui est fidèle, est-ce que Dieu serait un Dieu juste? Alors bien sûr, cette parabole est là pour nous montrer que ni le fils aîné, ni le fils cadet, ni le fils aîné en restant, ni le fils cadet en partant, n'ont été de vrais fils. Parce que quand on regarde le comportement de ce fils aîné, on se rend compte que c'est l'exemple parfait de ce qu'on appelle le légalisme, le formalisme, le fils de Dieu qui essaye finalement
1: de
2: mériter l'approbation du Père, la place du Père, l'héritage du Père par sa bonne conscience, sa fidélité, par une obéissance à sa loi. C'est véritablement justement le christianisme que Jésus condamne, un christianisme de la bonne conscience, du mérite, de la grâce, alors que la grâce est là, gratuite, inconditionnelle, pour transformer notre cœur. Cet homme-là ne connaît pas l'amour du Père.

0: connaître l'amour du père, Christophe Selmar, j'imagine que c'est l'enjeu de toute une vie, parce que est-ce qu'on est toujours sûr de même, vous disiez, on vit parfois des années et des années à côté de quelqu'un, voire même d'un conjoint sans vraiment le connaître, pour connaître cet amour, pour ne pas faire fausse route, parce que je suis convaincue que parmi nos auditeurs, quantité de personnes ont cru toujours bien faire en s'efforçant, en essayant de suivre au plus près les commandements de Dieu et découvrent aujourd'hui peut-être, mais alors j'ai tout faux.
1: Oui, alors attention, mon obéissance n'est pas le moyen d'obtenir mon salut, mais mon obéissance doit être motivée parce que j'ai obtenu un salut gratuit. Mon obéissance n'est pas méritoire parce que c'est par ce moyen-là que Dieu va me donner sa grâce. Mm-hmm. Mais mon obéissance, c'est finalement le fruit, la reconnaissance aimante et admiratrice parce que j'ai obtenu inconditionnellement la grâce et le pardon de Dieu. Je ne nie pas l'obéissance parce que le fils cadet, lorsqu'il revient, certes, il va travailler au champ aussi.
0: Il va se soumettre
1: Mais il va se soumettre de quelle façon ?
0: Par
1: il va se soumettre véritablement parce que il sait qu'il a un père merveilleux, un père qu'il aime et que son obéissance aura un sens nouveau. Alors bien sûr, quand on analyse ce que le fils reproche à son père, d'abord ce qu'il reproche, c'est qu'il reproche la musique et les danses. Il y a des chrétiens ainsi qui ne supportent pas la joie des autres, l'exubérance des autres. Je rejette un christianisme de névrose, de contrition, de morosité. Il y a des gens qui pensent qu'au travers donc de la mortification, du renoncement, de l'abnégation à soi-même, ils vont accumuler des mérites et grâce à ces mérites-là, ils obtiendront la grâce de Dieu.
0: Finalement, grâce à ces souffrances vécues, endurées patiemment, voilà, ils gagnent quelque chose.
1: Tout ce que j'ai fait pour Dieu. Hein. Alors, cette parabole est là pour dénoncer un évangile de morosité, de point de conscience, de travail pour Dieu, qui ne viendrait pas du cœur, qui viendrait pas de la joie d'être sauvé, de la joie d'avoir un père qui nous accepte inconditionnellement dans sa maison. Alors, vous avez dans cette deuxième partie de la parabole une dénonciation parfaite de ce qu'on appelle le légalisme, le formalisme chrétien. Parce qu'il existe dans toutes les religions d'ailleurs. On fait cela pour mériter quelque chose. Le serviteur, quand il énonce au fils aîné que son frère est de retour, que le père a tué le veau gras, parce qu'il a retrouvé en bonne santé, on nous dit que l'attitude du père va déclencher la colère de son fils, c'est très fort. Et il refuse d'entrer. Voilà.
0: Il se marginalise.
1: C'est un christianisme où on rejette l'autre, on rejette le pécheur, on rejette celui qui a eu un cheminement autre que le nôtre. On se place, on juge, on condamne l'autre. Et finalement, c'est le père qui sort à nouveau. Alors moi j'aime bien cette démarche. De la même façon que le père était sorti à la rencontre du fils cadet qui avait fait une mauvaise expérience, et c'est par cette rencontre-là que le fils cadet va être changé, transformé, qu'il va connaître l'amour de Dieu, le texte nous dit aussi à nouveau que le père sortit et le pria d'entrer. C'est un Dieu merveilleux. Nous avons là, dans l'enseignement du Christ, un Dieu qui va à la rencontre de l'homme pécheur. Parce que le fils cadet a péché, il a dévié en partant de cette façon-là et en dilapidant le bien, mais le texte est là pour nous dire que le fils aîné aussi est pécheur, il est déviant, il est à côté de la plaque, permettez-moi l'expression, parce que il vit une relation avec son père, une relation d'obéissance motivée par l'intérêt. Regardez ce qu'il dit à son père dans sa colère. Voici, il y a tant d'années que je te sers. Voilà, on compte les années que l'on fait, on compte le mérite de ses œuvres, sans avoir jamais transgressé tes ordres. Il a une relation
0: dominant-dominé.
1: Le père, c'est celui qui domine, celui qui donne des ordres. Et il vit aussi dans l'illusion de n'avoir jamais transgressé les ordres. Vous voyez, l'obéissance est motivée par un rapport de peur ou d'intérêt, mais pas par un rapport d'amour. et jamais tu ne m'as donné un chevreau pour que je me réjouisse avec mes amis. »
0: Donc lui aussi n'a pas compris.
1: Il a le même besoin de pulsion, de jouissance que le frère cadet. Lui au moins a eu l'honnêteté de partir pour vivre sa vie. Et puis finalement, il critique le père. « Jamais tu ne m'as donné un chevreau pour que je me réjouisse avec mes amis. » Donc c'est un christianisme. Voilà ce que c'est que le légalisme. Le légalisme, c'est finalement obéir à Dieu, à sa loi, par son travail, dans la maisonnée du Père, pour mériter l'approbation du Père. Alors, le Père, la loi est conçue comme des ordres, des interdits. Alors, on se mutile, on brime le besoin de vivre qui est en soi, parce qu'on pense que c'est mauvais, parce qu'on pense que le Père va désapprouver cela. Et alors, on vit étranger à soi-même, étranger à l'autre, dans l'attente d'une bénédiction de Dieu qu'on essaye de mériter. Cette parabole est là pour nous dire que si le fils cadet est parti parce qu'il n'a pas compris le caractère du Père, le fils aîné, il reste, il travaille, mais dans la méconnaissance aussi parfaite du caractère du Père, on essaye de mériter son amour par son travail dans sa maisonnée et dans les champs.
0: Un grand merci à Christophe Selmar, que nous retrouverons très bientôt pour découvrir ses paraboles. Je vous rappelle que nous attendons de vos nouvelles et je vous en remercie d'avance. À bientôt.

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1: Bonjour à toutes et à tous et bienvenue sur Radio Intervalle pour ce moment d'information locale autour de la culture et des loisirs en Lozère. Et à la fin de ce journal, nous retrouverons Barbara de l'Office de tourisme du Pont de Montvert avec les rendez-vous de ce début de mois d'octobre. Mais pour commencer, on retrouve Marion Aiguille des Scènes Croisées de Lozère pour nous présenter le prochain spectacle La Vie en Vrai, hommage à Anne Sylvestre, avec 4 dates à venir très bientôt en Lozère.
2: Clémence a pris des vacances, Clémence ne fait plus rien.
3: Au fil de ses chansons, Anne Sylvestre dessine une sorte de grand roman de femmes qui raconte leurs histoires.
4: On vous propose le spectacle de théâtre musical La Vie en Vrai avec Anne Sylvestre de la compagnie Les Louves à minuit. Ça a lieu le samedi 3 octobre à 20h30 au Ciné-Théâtre de Villefort, le dimanche 4 octobre à 17h30 à la salle polyvalente de Langogne, le mardi 6 octobre à 20h30 à la Maison du Mont-Lozère au Pont de Montvert, et enfin le mercredi 7 octobre à 20h30 au Temple de Saint-Privat de Valongues. C'est à partir de 12 ans et les tarifs vont de 10 à 12 euros. La vie en vrai, c'est la parole d'Anne Sylvestre qui résonne encore, libre et intensément actuelle. À travers les chansons d'Anne Sylvestre, Marie Fortuit et la pianiste Lucie Sansen font dialoguer les combats, les désirs et les colères d'hier avec ceux des femmes d'aujourd'hui. Une traversée musicale, intime et joyeusement féministe à découvrir. C'est vrai qu'on dit que c'est beau la vie, comme dans les livres. On rêve de la vivre aussi, comme c'est écrit. Ces mots d'Anne Sylvestre donnent son titre au spectacle et en dessinent le fil rouge. Plus de 40 ans après la chanson « Dans la vie en vrai », ces textes continuent de parler avec une étonnante justesse de liberté, de sororité, d'injustice, de désir et de la place que chacun tente de se faire dans le monde. C'est cet héritage que Marie Fortuit choisit de remettre en circulation, non pour le figer mais pour voir ce qu'il raconte encore aux femmes et aux artistes des années 2020. Avec pour seul compagnon un piano, un harmonium, quelques accords de guitare, une table d'écriture et surtout une grande place laissée aux mots, le spectacle privilégie la proximité et l'adresse directe au public. En lien au spectacle, on vous propose le dimanche 4 octobre à 17h à l'espace de vie sociale du Pont de Montvert, un atelier avec Luce Rimec, professeur de philosophie, autour des textes d'Anne Sylvestre. Pour plus d'informations et pour réserver, rendez-vous sur scènecroisée.fr et vous pouvez aussi nous appeler au 04 66 65 75 75. Alors

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1: La vie en vrai par la compagnie Les Louves à minuit. Ce sera donc à Villefort-Langogne, Pont-de-Montvert et Saint-Privat-de-Valongues du 3 au 7 octobre prochain avec les scènes croisées de Lozère. Et pour les autres rendez-vous à venir dans la zone du sud du Mont-Lozère, on retrouve tout de suite Barbara de l'Office de tourisme.
2: Bonjour à toutes et à tous, ici Barbara de l'Office de tourisme des Cévennes au Mont-Lozère. Ravie de vous retrouver pour notre rendez-vous mensuel. Si vous profitez du charme automnal du sud de Lozère, sachez que nos bureaux du Pont de Montvert, de Saint-Étienne, de Sainte-Croix-Vallée-Française, de Saint-Germain-de-Calberte et du Collet d'Odèse sont ouverts jusqu'à la fin du mois. Les horaires s'adaptent à la saison, alors un petit coup de fil ou un tour sur notre site internet avant de venir et le tour est joué. En attendant, une petite sélection de nos animations d'octobre. Du 29 septembre au 2 octobre, ce sont les portes ouvertes des tiers-lieux d'Occitanie. À cette occasion, découvrez le tiers-lieu de l'Espinasse pour une rencontre et une visite. Du 2 au 4 octobre à Vialas, lors des Journées nationales des artistes, Eve Bougou-Elikoff ouvrira son atelier au public et exposera ses aquarelles. Du 3 au 4 et du 24 au 25 octobre, Nature en Selle proposera des randonnées équestres le temps d'un week-end, au cœur du parc national des Cévennes, autour du pont de Montvert. Le 3 octobre, à Vialas, retrouvez toutes les associations du village pour découvrir leur actualité ainsi que les événements prévus pour l'année lors d'une bourse aux associations. Le 4 octobre, le 14 novembre et le 5 décembre, à Sainte-Croix-Vallée-Française, Kessé et Muriel proposent un après-midi aux adultes et aux ados pour tester les nouvelles accroches du Piboulot et pratiquer l'aérien, attention, sur inscription. Le 4 octobre, au Pont de Montvert, participez à un atelier de réflexion autour des textes d'Anne Sylvestre dans le cadre des scènes croisées de Lozère. Le 4 octobre, au Pont de Montvert, ce sera un atelier de modelage au cœur de la Lozère, une découverte de l'argile et de son propre processus artistique autour du modelage de la terre. Du 5 au 10 octobre, à Saint-Germain-de-Calberte, ce sera une exposition téléphonique intitulée « Bouche à oreille ». Une grande fresque dessinée, un téléphone un peu magique. En composant les numéros de 38 personnalités, le public mène sa propre enquête sur les sujets en contactant des productrices, chercheurs, artistes, enfants, pour explorer les liens entre alimentation, biodiversité, démocratie et alimentaire. Sinon, si vous avez envie de vous faire une toile, c'est toujours possible avec le Cinéco qui sillonne tout notre territoire ce mois-ci encore. Retrouvez toutes les séances sur notre agenda en ligne. Et pour ne rien manquer des activités présentées aujourd'hui, mais aussi découvrir bien d'autres rendez-vous, avec tous les détails pratiques, une seule adresse, www.cévennes-montlozère.com. Notre équipe est aussi à votre écoute au 04 66 45 81 94. Et pour garder le fil de nos activités, pensez à vous inscrire à notre newsletter. Voilà, c'était notre sélection du mois d'octobre. On se retrouve très vite pour de nouvelles découvertes. Merci de nous avoir écoutés. C'était Barbara pour l'Office de tourisme des Cévennes au Mont-Lozère.
1: Merci à Barbara, l'une de nos nombreuses correspondantes dans les offices de tourisme de la région. Et pour terminer, je reviens dans la zone d'Écosse-Gardois avec ce samedi 3 octobre une grande journée de l'agropastoralisme dans le site du cirque de Navacelle. Au belvédère de Blandaz, des spectacles, une exposition et des visites guidées. L'après-midi commence à 14h avec l'inauguration de l'exposition Portrait d'éleveuse. À 15h, le spectacle Gardé, suivi d'une visite guidée à 16h du haut lieu de l'agropastoralisme et du belvédère. Et puis à 17h pour terminer le spectacle Cosmogonia. Tout ceci est organisé dans le cadre de l'année du pastoralisme. Vous pourrez retrouver tous ces renseignements sur le site Cirque Navacelle au pluriel toutattaché.com. Et c'est la fin de ce moment d'information locale sur Radio Intervalle. Merci de l'avoir suivi et à très bientôt sur notre antenne pour toute l'actualité près de chez vous.
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3: Bonjour, eh bien en ces jours de fête, on va réconcilier tout le monde, on va réconcilier les dieux avec les hommes avec les dieux, mais surtout on va réconcilier, si vous voulez mon avis, les hommes avec les hommes au sein de notre belle nature, avec des belles voix, des belles musiques, ces musiques qui n'ont pas de frontières et qui donnent du plaisir, de la joie et de l'amour à tous les humains. Voilà, une demi-heure de bonheur.

Voilà, la réconciliation par la musique, ça devrait être remboursé par la sécu, tout ça. Mais oui. Alors, on terminera par les chants Kawal, les chants des mystiques soufis du Pakistan avec le regretté Nusrat Fateh Ali Khan. Et je vous donne rendez-vous à très bientôt pour de nouvelles réjouissances. Au revoir à tous.

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1: Retour sur le forum des associations de Langogne. Radio Intervalle en direct pour vous faire découvrir l'offre variée d'activités sportives et culturelles sur Langogne tout au long de l'année pour tous les publics.
2: Culturelle, sportive, mais aussi liée à la sécurité. On va parler des sapeurs-pompiers, de Langogne, à ce forum des associations. Alors, pendant ces quelques minutes, on sera avec le lieutenant Stéphane Tabourin. Bonjour.
3: Bonjour.
2: Merci d'être avec nous. On vous prend un peu au pied levé.
3: Pas de souci.
2: On va parler sécurité, mais on va parler aussi de votre présence au forum des assos. Vous faites quoi ici à Langogne?
3: Bien sûr, nous on est présents, on s'investit sur le bassin de vie de Langogne, puisqu'on intervient tous les jours auprès de la population. Donc notre place est aussi ici sur ce forum pour remercier la population et apporter quelques réponses à leurs questions, essayer de voir si quelques-uns d'entre eux se sentiraient concernés et venir grossir nos rangs.
2: Des belles âmes. Alors, on va revenir aux sapeurs-pompiers parce qu'il y a des professionnels et des non-professionnels. Alors, peut-être nous donner cette différence. On parlera bien sûr après de ce qui s'est passé cet été et de ce qui continue d'ailleurs.
3: Oui, bien sûr. Donc, en Lozère, nous avons une majorité de sapeurs-pompiers volontaires. Toutes les casernes, les 29 casernes du département sont essentiellement constituées de sapeurs-pompiers volontaires. Et tout ce qui concerne l'état-major, les bureaux, tout ça, c'est des pompiers professionnels.
2: Et là, votre recherche, c'est pour des amateurs, pour des bénévoles.
3: Sapeurs-pompiers volontaires, oui.
2: Est-ce que vous êtes tous pros?
3: On est pros dans ce qu'on fait, du moins on essaye de l'être au maximum, mais on est quand même à la base des volontaires.
2: Alors, on parle beaucoup des pompiers lorsqu'il y a un feu. Bon, faut dire que là, c'est un peu l'extrême. Mais l'activité et la dynamique, enfin le savoir-faire des sapeurs-pompiers, ce sont beaucoup de domaines différents.
3: Nous, on est multitâches, hein, on est des vrais couteaux suisses. C'est un petit peu notre force aussi, on travaille en équipe. On travaille toujours à plusieurs, à binôme ou plus. Et c'est vrai que cette année, on a été pas mal sollicités sur les feux d'espace naturel. Mais au quotidien, on est là pour aider les personnes qui ont besoin de nous à domicile, dans la rue ou autre.
2: Accident
3: de la circulation, bien sûr.
2: Santé.
3: La santé, tout à fait. Hein, c'est 85% de nos interventions sont constituées de VSAV, c'est-à-dire de véhicules de secours aux victimes. Et puis pour le reste, nous avons en divers de la pollution, pollution d'hydrocarbures notamment, et nous avons aussi du sauvetage d'animaux. Nous avons chez nous des sapeurs-pompiers qui sont secouristes en eau vive, donc qui vont aider dans les canyons ou au lac ou autre mission sur l'eau. Nous avons une embarcation aussi pour aller sur le lac de Nonsac pour faire la sécurité lorsque les canadairs sont là, ou bien pour nous aider à récupérer des victimes de l'autre côté du lac.
2: Des canadairs, il y a des canadairs ici à Langogne?
3: Non, les canadairs sont basés à côté de Nîmes.
2: Ils viennent chercher l'eau ici?
3: Ils viennent chercher l'eau ici, tout à fait, parce que l'eau d'ici est bonne, elle est bien les feux.
2: Et pendant les feux, vous avez débrouillé tout seul ou ils viennent quand même des fois? Parce que je crois qu'il y en a eu 4 hein, cette année autour de Langogne.
3: On a eu 4 gros feux, nous, ici sur le secteur, bien sûr, et on a eu les canadaires à 2 reprises. Il y avait la vague, il y avait 8 canadaires qui faisaient des rotations. Il y avait un feu chez nos voisins des Ardéchois, ils sont venus chercher l'eau chez nous. Mais c'est vrai que c'est un appui, on appelle ça des appuis aériens, c'est quand même très appréciable quand on les a sur les feux.
2: Alors, lieutenant Tabourin, on va revenir à ce qui s'est passé cet été, partout en France, bon, aussi en Europe, hein, évidemment. Alors, ici, il y a eu plusieurs feux. C'est un peu nouveau, alors qu'il y ait des feux, non, mais qu'il y ait une quantité aussi importante et que ça se propage aussi rapidement hein, avec cette sécheresse et cette terre aride. Hein. Moi, je suis venu encore aujourd'hui, hein. La terre est toujours aussi aride. Hein.
3: Oui, tout à fait. Cette année, c'est une année très particulière. J'espère que ça sera la dernière et que l'année prochaine, ça sera mieux. Parce qu'il est vrai qu'on a été confronté à 4 gros feux sur le secteur. L'Ijac, où 120 hectares de végétation ont brûlé. Juste la semaine d'après, il y a eu Condre, 130 hectares qui ont brûlé. Nous avons enchaîné début août sur Nossac-Fontaine, 65 hectares. Et là, nous venons de finir sur Prévenchère avec 250 hectares de forêt brûlée. Donc, ça fait beaucoup. Nous avons l'habitude de faire du feu de forêt. Nous allions surtout en renfort dans le sud de Lozère ou dans les départements voisins du sud. Mais chez nous, c'était plus rare. Et là, voilà, c'est quand même inquiétant pour nous.
2: Et puis, vous avez eu un de vos équipiers qui s'est blessé aussi cette année.
3: Un sapeur-pompier qui, en intervention, a pris en retour de flamme. Le feu a tourné, le vent a tourné. Le feu leur est venu tout droit dessus. Ils ont juste eu le temps de rentrer, se mettre à l'abri dans le camion. Malheureusement, il y a un pompier qui a été légèrement brûlé. Bon, il se rétablit, là, ça va mieux, et j'espère pour lui que ça ira de mieux en mieux, et qu'il va venir de nouveau parmi nous. Parce que, voilà, nous, notre but d'être là aujourd'hui aussi, c'est ça, c'est que si on peut avoir quelques âmes, on est toujours en recherche de personnel.
2: Et souvent, il y a des jeunes aussi qui viennent et qui s'engagent, et ça, c'est bien, parce qu'il y a quand même toute une formation, tout un état d'esprit, alors pas seulement le côté armé, rigueur, le côté sportif, oui, le côté rigueur aussi, peut-être d'une certaine manière. On est dans une équipe, on est utile, il y a un sens qu'on donne à ce qu'on est en train de faire, en fait.
3: Oui, tout à fait, nous, tous les bras sont utiles, toutes les têtes pensantes sont utiles, tout le monde a sa place. Du plus jeune au plus ancien, donc nous on prend tout le monde. Après c'est vrai que c'est quand même un petit peu militaire, il faut être minimum sportif.
2: Il y a quand même faut être en forme quand même, vous dites on prend tout le monde, il faut quand même être en forme.
3: Oui mais bon, ça va quand même, c'est pas non plus le parcours du combattant, ça reste accessible. Voilà, il faut avoir un état de santé qui est bon, ça c'est sûr. Et puis on s'entretient, on essaye de faire au maximum pour s'entretenir.
2: Ah, et il y a une dame à côté de nous, elle est pompière aussi. On dit pompier ou pompière ?
3: On dit les deux.
2: On dit les deux. Vous êtes pompière depuis combien de temps ?
4: C'est très récent, 6 mois.
2: Ah ben voilà, c'est pour ça qu'on vous a vu. C'est bon pour pouvoir partager ça, parce que vous faites partie des recrues de cette année, ou en tout cas qui se sont lancées dans cette aventure, parce que c'en est une d'une certaine manière, même ça donne sens.
4: Très belle aventure.
2: Et alors cet été, vous tombez sur l'été qu'il faut, hein.
4: Alors moi je suis en engagement différencié. En Lozère, on a la chance de pouvoir faire de l'engagement différencié, c'est-à-dire que je vais pas au feu. Je fais que du secours à personne.
2: C'est déjà pas mal.
4: Ouais, c'est très bien, en lien avec mon métier d'infirmière, c'est très bien.
2: Ah, vous êtes déjà infirmière. Ah oui, effectivement, donc il faut déjà avoir la capacité d'approcher, de se rendre compte de la faiblesse, fragilité des autres.
4: C'est ça.
2: Et là, vous dites c'est très bien, mais on va aller un peu plus loin quand même. Avec les collègues, ça se passe comment? Ça se passe bien?
4: Ça se passe très bien, très belle équipe, solidaire.
2: C'est quand même assez carré, on sait où on va. Ça donne un autre sens quand même que le métier d'infirmière. Déjà, c'est pas votre métier, ça change un peu.
4: C'est plus carré, plus militaire que dans mon métier d'infirmière, mais c'est bien aussi, ça donne un cadre et ça permet qu'il y a beaucoup de respect du coup.
2: Un petit exemple de ce que vous avez vécu dans ces... Ah bah oui, on est obligé. Dans ces derniers mois là, qui vous a marqué? Parce que le lieutenant, lui, il en a des centaines et des centaines, hein.
4: Alors moi j'en ai moins que le lieutenant. Alors on va de la mamie qui est tombée de son lit à 2h du matin et qui malheureusement est toute seule, à l'accident routier au milieu de la route sur la nationale.
2: Oui, parce que moi quand je vous vois, vous êtes quand même carré et puis surtout vous savez ce qu'il faut faire et ce qu'il faut dire. C'est ça qui est important. Alors, tout à coup vous arrivez, hop, ça y est, prise en charge.
4: C'est la formation aussi, la formation est très bien pour ça. Et donc quand on sort de formation, on sait ce qu'on doit faire. Et puis voilà, là, l'équipe intervient avec les anciens qui ne nous laissent pas tomber.
2: Je cherche votre prénom, mais je ne le trouve pas.
4: Ils sont toujours là, Nathalie.
2: Merci Nathalie en tout cas. Merci à tous les deux. Stéphane Tabouin, Langogne, c'est juste le vendredi. C'est la seule ville en France où c'est le vendredi, c'est bien?
3: Ben oui, oui, oui. Après, bon, c'est vrai qu'on tâche de toucher tout le milieu scolaire. Et bon, fin de semaine, c'est le vendredi. Avant de partir en week-end. Donc voilà, ça permet aux scolaires d'être là.
2: Merci Stéphane. Donc vous êtes ici aussi pour des bonnes âmes, parce que c'est un peu comme une activité d'association en général, hein. Tout simplement, on s'engage, on se lance, on apprend. On apprend aussi peut-être une certaine discipline, hein. Moi, j'ai des jeunes qui avaient 10 ans quand ils se sont engagés. Alors, il y a tout un cheminement, hein. Et puis, à 16 ans, ils sont encore. Et ça leur a donné une discipline.
3: Bien sûr, tout à fait. Il y a un cadre, on respecte le cadre. Il y a une hiérarchie, on la respecte. Et puis, ça se passe bien. De toute façon, nous, on est une équipe. Là, on est 31 sur la caserne de Langogne. Plus une vingtaine de retraités, parce que c'est important aussi, les retraités sont là aussi pour nous apporter leur expérience, leur vécu. Les choses évoluent, les choses changent, le matériel change, mais c'est toujours agréable de discuter avec nos anciens qui sont là et qui nous font part de leurs expériences.
2: Moi, si je voulais m'engager, j'irais pas frapper à la porte à la caserne. Donc on fait quoi? On va sur le site internet, on fait quoi pour se dire, tiens, alors, j'ai envie d'engager mon fils, ma fille, parce que c'est autant les garçons que les filles, hein, ça y a aucun problème. Oui, oui. On fait quoi?
3: Ben, nous, sur le centre de Langogne, on a 33% de filles sur l'effectif. Et après, ben, pour s'engager, soit vous venez frapper à la caserne, hein, il y a une boîte aux lettres, c'est pas un souci. Ou bien vous pouvez vous adresser directement au service départemental d'incendie de secours de la Lozère, qui est 3 rue des Écoles à Mende.
2: Merci Stéphane Tabourin, lieutenant des sapeurs-pompiers. Merci ici à Langogne.
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Une minute pour chaque jour. Souvent, dans les discussions sur l'état du monde, nous avons droit aux réflexions du genre « Il y a quand même dans le monde plus de gens qui aiment que de gens qui haïssent ». C'est sûrement vrai, et ce devrait être rassurant. Seulement, on reste en dehors du vrai problème. Le problème n'est pas qu'il y ait d'un côté les bons qui aiment et de l'autre les méchants qui haïssent, en espérant que les bons soient toujours plus nombreux que les mauvais. Le vrai problème, c'est que je trouve en moi le bon et le méchant. C'est ça le vrai problème et aussi le grand mystère de l'homme. C'est que je sois, moi, capable et de la haine et de l'amour. On ne peut pas sauver le monde en supprimant les méchants, on supprimerait tout le monde. Pour sauver le monde, ce n'est pas trier les hommes qu'il faut, c'est transformer chacun de nous. Or, pour trier les hommes, on est toujours nombreux, mais pour les changer, il n'y a que Dieu.

0: Aujourd'hui, c'est la fête de la science, que on célèbre ici à Saint-Sébastien-d'Aigrefeuille. Je suis bien devant le foyer communal et il y a plein d'enfants qui sont présents, des jeunes, sur des ateliers proposés par diverses associations. On va aller découvrir cette fête. Alexandre qui nous propose cette animation pour les jeunes là. Vous faites partie de Fertilinov. C'est quoi cette c'est une association?
1: Non, c'est une entreprise basée à Montpellier qui réhabilite les milieux perturbés, donc carrières, sites périurbains, mais aussi sites miniers, anciens sites miniers.
0: Donc vous êtes présent ici à Saint-Sébastien-d'Aigrefeuille sur l'ancien site minier.
1: Oui, parce qu'en fait sur l'ancien site minier de Saint-Sébastien, il y a des planches d'essai qui ont été faites pour revégétaliser et que les groupes d'élèves d'ailleurs vont visiter la journée.
0: Parce que c'est important de revégétaliser, c'est difficile de revégétaliser?
1: Ah, c'est très difficile de revégétaliser. En fait, naturellement, la végétation va parvenir. Donc on est obligé de trouver les plantes adaptées à ce milieu et des plantes qui vont être tolérantes à la pollution qui est présente.
0: Parce que la pollution empêche vraiment la repousse des...
1: En fait, la pollution, elle va tuer toute plante qu'on va introduire si elle n'est pas adaptée, si elle n'est pas tolérante.
0: Et du coup, vous cherchez ces plantes adaptées?
1: C'est ça. Nous, on va étudier les abords du site, on va sélectionner les plantes locales, on va regarder les bactéries et les champignons qui sont associés à ces plantes, qui permettent d'avoir une meilleure croissance, et on va les réintroduire sur le site. Et ça va recréer un milieu fertile petit à petit au fur et à mesure des années.
0: Ça veut dire qu'une fois que les plantes seront installées, on pourra y aller sur ce site ou ça restera dangereux au niveau...
1: Alors, ça restera un site pollué parce qu'on va stabiliser le site, on va empêcher la pollution de s'échapper du site, mais par contre ça va recréer un nouveau milieu, un écosystème où bien sûr on peut aller se balader. Et on a le cas sur le site de Saint-Laurent-le-Minier, par exemple, dans le Gard, qui a été fini de réhabiliter il y a 2 ans, qui a été réouvert et on peut se balader sur le site.
0: Quelles sont les plantes alors du coup que vous utilisez? Parce que vous aviez l'air de dire qu'on ne peut pas utiliser des plantes qui ne sont pas présentes naturellement.
1: Non, parce qu'on veut utiliser des plantes qui sont locales. C'est-à-dire qu'on veut utiliser des plantes qui sont adaptées au milieu et qui sont déjà présentes naturellement. On va éviter d'introduire des plantes qui n'existent pas. Donc c'est pour ça qu'on étudie l'écosystème qui est autour pour recréer un écosystème identique à ce qui existe.
0: Et vous parliez d'association avec les bactéries et les champignons.
1: Oui, ça c'est très important parce qu'en fait 80% des plantes sont mycorhizées, c'est-à-dire sont associées à des champignons. En fait, sur Terre, s'il n'y avait pas de champignons, il n'y aurait pas de plantes. Et s'il n'y avait pas de plantes, il n'y aurait pas de champignons. Pareil pour les bactéries, en fait. Les plantes sont associées à des bactéries qui leur permettent de mieux se nourrir, de mieux résister à ces environnements, en fait.
0: Donc en fait, quand vous réintroduisez des plantes, c'est plutôt cette synergie que
1: c'est
0: vous...
1: en utilisant cette particularité de la symbiose, en fait, de l'association entre plantes et micro-organismes qui va permettre aux plantes de mieux s'installer, de mieux croître et de recréer plus rapidement un meilleur écosystème.
0: Et là, aujourd'hui, vous êtes au contact des enfants, des élèves. Qu'est-ce que vous cherchez à leur montrer, à leur expliquer?
1: En fait, on cherche à leur montrer que les bactéries ou les champignons, ce n'est pas obligatoirement mauvais, qu'il y a des associations qui existent où elles peuvent être bénéfiques, qu'elles ne sont pas dangereuses et que une plante, ce n'est pas juste une plante qu'on voit, c'est qu'il y a un sol, il y a un écosystème, il y a toutes ces choses qu'on ne voit pas, mais en fait qui existent et qui permettent de recréer quelque chose de vivant.
0: Je parlais aussi avec une élève qui vous écoutait. Elle me disait « Ah, c'est génial, on apprend mieux qu'en classe. » Est-ce que vous intervenez en classe? Est-ce que vous emmenez les élèves sur le terrain aussi?
1: Non, on ne le fait pas, mais je pense qu'on devrait plus le faire parce qu'en fait, ils sont vraiment intéressés. Ils posent beaucoup de questions et dès qu'on leur explique, ça les interpelle. Je pense qu'ils voient les choses d'une autre manière. On devrait peut-être plus intervenir dans les classes, effectivement.
0: Eh bien voilà, merci beaucoup. J'étais avec Alexandre à cette fête de la science ici à Saint-Sébastien-d'Aigrefeuille et j'étais avec l'organisme Fertilinov.
1: Environnement, oui, c'est ça.
0: Fertilinov Environnement, qui est une entreprise...
1: Une petite entreprise avec 3 personnes
0: okay.
1: Et basée à Montpellier. Comme ça, on peut l'observer dans les racines et on peut observer plusieurs structures du champignon. Il va y avoir des organes de réserve, il va y avoir des spores ou des filaments. Et c'est ce qui va permettre aux champignons d'échanger avec la plante.
2: Mais là, c'est tout, tout petit.
1: Alors là, c'est tout petit parce que là, c'est une racine de plante que j'ai prélevée. J'ai coloré le champignon et pour pouvoir l'observer au microscope. Et en fait, c'est ça que tu vois normalement.
3: Là, ce qu'on voit, c'est les racines.
1: Ça, c'est les racines. Et en bleu, alors je dis bleu, mais des fois, c'est un peu plus noir. En fait, c'est le champignon. Il colonise vraiment toute la racine. Ouais. Ah oui, tu peux prendre toutes les photos que tu veux.
3: C'est vous qui les avez créées, les symbioses ou...
1: Alors les symbioses, là, là, c'est nous qui les maîtrisons. Oui, on met champignons, on met les bactéries et, parce qu'on a tout ce qu'il faut.
3: D'accord.
1: Mais elles sont naturelles dans la nature.
3: Oui, oui.
1: Et en fait, nous, on va aller regarder ce qui se passe autour des cépliers et puis on va le tester en laboratoire. On va isoler les bactéries, les champignons, pour pouvoir réimplanter les plantes sur le site minier.
3: Qui était peut-être déjà là au départ.
1: Qui était déjà là au départ, en fait, en limite, en bordure de site minier. On n'a pas le droit d'introduire des choses qui proviennent d'ailleurs. Ça, c'est interdit.
3: Par contre, vous prenez les plantes et ensuite, vous l'associez avec un champignon, une bactérie.
1: On l'associe avec champignon, bactérie, voilà. Et puis on réintroduit le tout sur le site. Et alors, c'est très important. Ce n'est pas des plantes qui vont accumuler les métaux dans leurs végétaux, c'est des plantes qui vont être tolérantes. Elles vont pouvoir tolérer la pollution. C'est-à-dire qu'elles vont pousser et au fur et à mesure, elles vont recréer un écosystème fertile.
3: C'est pas les plantes qui dépolluent le sol, là, par contre.
1: Hein, c'est pas de la dépollution. Les plantes, elles stabilisent, mais c'est pas de la dépollution.
3: J'avais cru comprendre que les plantes, elles pouvaient dépolluer certaines...
1: Alors, il y a des plantes qui sont accumulatrices.
3: Ah oui.
1: Mais alors, nous, on n'utilise pas ça, parce que le problème des plantes accumulatrices, c'est qu'elles vont accumuler les métaux dans leur partie aérienne, qui pourront être mangées et retourner dans la chaîne alimentaire. Et ça, c'est plutôt dangereux.
3: D'accord. La méthode de la chambre.
1: Oui, parce que en fait, c'est pratiquement inenvisageable de dépolluer un site en extrayant via les plantes. Parce que il y a des études qui ont été faites, et par exemple, pour dépolluer 15 cm de sol, il faudrait 1500 ans. Et donc, c'est irréalisable à l'échelle humaine. Donc, l'idée, c'est vraiment de contenir la pollution sur le site pour éviter qu'elle s'échappe et de recréer un environnement fertile au fur et à mesure. Là, on peut faire un... Vous avez école la semaine prochaine ?
3: Ouais.
1: Hein, encore ?
3: Oui.
1: On va faire une expérience. On va prendre deux personnes. Allez.
0: Deux jeunes filles.
1: On va essayer de voir si vous avez des bactéries sur vous, parce qu'en fait, des bactéries, il y en a partout, tout autour de nous, sur nous, qui sont bonnes, mauvaises, qui ne sont pas obligatoirement dangereuses. Et là, vous allez poser vos mains sur une gélose, sur un milieu, et normalement, il y a des bactéries qui vont pousser, au bout d'une semaine à peu près. Mais du coup, tu vas avoir des petites taches qui vont être en fait les milliards de bactéries qui vont se développer, parce qu'on ne peut pas en voir une de bactéries. Donc en fait, on est fait se reproduire, on est fait se multiplier pour pouvoir les observer. Donc en théorie, normalement, là où vous n'êtes pas lavé les mains, il va pousser des bactéries.
3: Il y en a plein, mais on ne les voit pas en ce moment.
2: Et là, normalement pas. Mais
1: si vous ne rouvrez pas... Ah bah, s'il y en a, c'est que tu n'as pas bien nettoyé. Ou il peut en rester quelques-unes. On n'est jamais propre à 100%.
0: Ça parlait de quoi, cet atelier ?
4: Ça parlait des petites bactéries qui nourrissaient les plantes, qui ne sont pas dangereuses pour l'homme.
0: D'accord. Et les champignons aussi, mais j'ai pas vu de champignons. Ils étaient où, les champignons ?
4: Ils étaient là, dans le microscope.
0: Ah, d'accord. C'était les un peu comme les racines des champignons.
4: C'est ça.
0: Ok. Chouette, cette journée de la science, toi ?
4: Bah oui, c'est très intéressant. On apprend plein de choses. Et puis, c'est
0: mieux que d'être en classe ?
4: Oui, quand même, parce
0: que... Tu trouves que tu apprends plein de choses comme ça en rencontrant les professionnels ?
4: Oui, c'est intéressant de rencontrer les intervenants. C'est eux qui nous expliquent, c'est des spécialistes. Des fois, on va sur le terrain aussi. On est allé voir des ruches, par exemple. Et en fait, c'est plus réaliste quand on le voit en vrai que quand on nous en parle.
0: Et après, avec votre prof, vous allez en parler en classe ? Vous allez reprendre...
4: Oui, en plus, on va avoir une culture de bactéries. Il nous a fait faire une culture de bactéries.
2: Franchement, c'était génial.
4: Du coup, on va encore en reparler. D'ailleurs, il y a quelque chose qui ça va être le programme un peu de l'année prochaine. C'est bactéries et tout ça. L'entraide entre les bactéries et les champignons. champignons.
0: Du coup, ça t'intéresse, tu l'as vu vraiment, quoi.
4: Oui, c'est vraiment intéressant de pouvoir voir concrètement ce que c'est, quoi.
0: C'est quoi votre école ? C'est
4: le collège Florian à Anduze.
0: Florian Anduze. Ben merci, merci.
4: Merci bien, merci à vous.
5: Reportage de Youri autour de la fête de la science qui s'est déroulée à Saint-Sébastien d'Aigrefeuille du 4 au 5 octobre cette année. Nous vous proposons la suite de cette série, de ce reportage, la semaine prochaine.
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1: Bienvenue, chers amis auditeurs. Aujourd'hui, nous découvrons la vie d'un taiseux. Dans Le silence des pères, Rachid Benzine donne d'entrée le ton. Le narrateur n'a jamais parlé à son père et son père ne lui a jamais dit un mot ou presque. Enfant, il n'a pas tissé de lien véritable avec ce fantôme qui a toujours semblé absent à lui-même et à sa famille. C'est donc tout naturellement qu'il a fui la cité de Trappes où il a grandi pour construire sa vie de pianiste classique, voyageant de concert en concert autour du monde. Lorsqu'il apprend son décès subi, il y a plus de 20 ans que le fils n'a pas vu son père. Aucune émotion ne l'étreint, il l'avait presque oublié et fait complètement sortir de sa vie. Et c'est pour faire plaisir à ses deux sœurs qu'il revient sur les lieux de sa jeunesse pour les aider à vider l'appartement paternel. Là, il constate que rien n'a changé et il se donne 48 heures avant de reprendre sa tournée musicale. Mais une découverte va tout bouleverser. Dans une enveloppe, bien cachée, voilà qu'il tombe sur une série de cassettes audio. Ce sont des enregistrements que son père avait adressés à son propre père bien des années auparavant. À travers ces lettres vocales, le fils va découvrir en son père une personne qu'il ne connaissait pas. Un homme qui a quitté son Maroc natal et qui raconte sa nouvelle vie en France, année après année. Le fils, bouleversé par ses découvertes, décide de partir à la recherche des anciens amis de son père et de leurs souvenirs. Des mines de charbon du nord de la France, au maraîchage et au camp de harkis en Camargue, en passant par les usines d'Aubervilliers et de Besançon, c'est la vie de toute une génération d'immigrés maghrébins qui ressurgit. Et l'on comprend le sens des silences et les préoccupations d'un père que rien ne laissait entrevoir. Je n'en dirai pas plus pour ne rien enlever au plaisir de découvrir cette magnifique histoire d'amour filial. Ce court roman est vraiment facile à lire et très émouvant. Je ne connaissais pas Rachid Benzine avant de lire ce livre, mais il m'a vraiment donné envie de découvrir son œuvre, déjà prolifique. C'est en tout cas une très bonne idée de cadeau pour les fêtes, que vous trouverez sur les tables de toutes les bonnes librairies. Rachid Benzine, Le silence des pères, est paru chez Seuil.
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1: Il est minuit.
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3: Bonjour à toutes et à tous et bienvenue sur Radio Intervalle pour ce moment d'information locale. Dans quelques instants, nous découvrirons les prochains rendez-vous du côté d'Uzès et de Sommières. Mais pour commencer, je vous rappelle bien évidemment la semaine Cévenol à Alès qui battra son plein ces samedis et dimanches. Dans tout le centre-ville, vous retrouverez le marché artisanal ainsi que le marché médiéval, les campements militaires, les démonstrations des chevaliers des écuries du Réal, des dernières Amazones ainsi que des aboyeurs, trois artistes qui proposent un spectacle interactif et dynamique. De plus, samedi, deux défilés costumés vous attendent, celui du matin à 11h et celui de l'après-midi à 16h. Ils partiront tous les deux du Pont Vieux. Il y aura également enfin des concours de tir à l'arc. Il y aura également un concours de tir à l'arc, place de l'Hôtel de Ville. Pour y participer, rendez-vous à 11h. Et du côté d'Anduze, ce dimanche, si vous recherchez une sortie à effectuer avec les enfants, au parc des Cordeliers à partir de 13h30, l'association Chez Félix vous invite au Festival des enfants Félixou. De 13h30 à 16h, différents ateliers de cirque, de danse, de sport ou de maquillage. Et à partir de 16h15, spectacle jusqu'à 17h30 environ. C'est donc ce dimanche après-midi au parc des Cordeliers d'Anduze, le Festival Félixou. Enfin, je vous signale également à Saint-Jean-du-Gard une pièce de théâtre intitulée « Ma grand-mère disait ». D'après un texte de Serge Peille, le trésor de la guerre d'Espagne, Eva Castro a adapté et mis en scène ce spectacle. La représentation sera suivie d'un échange et l'entrée est en participation libre et consciente. Rendez-vous à la salle Stevenson de Saint-Jean-du-Gard à 17h ce dimanche. On part maintenant du côté de Sommières et Uzès pour connaître les prochains rendez-vous grâce à nos correspondantes dans les offices de tourisme.
4: Bonjour à tous, je suis Florence de l'office de tourisme destination Pays d'Uzès Pont du Gard et je vais vous partager les grands événements à venir. Visite du centre historique d'Uzès, ville d'art et d'histoire. Connaissez-vous la fabuleuse histoire de l'un des plus beaux écrins architecturaux du Gard? La cité d'Uzès, premier duché dans l'histoire de France, recèle un patrimoine exceptionnel riche de 1000 trésors. Laissez-vous conter son histoire. Billetterie et réservation auprès de l'Office de tourisme Pays d'Uzès Pont du Gard. Tout le mois d'octobre, Octobre Rose. De nombreux événements, courses à pied, marches, brunchs, ont lieu dans les différentes communes de la destination Pays d'Uzès Pont du Gard à l'occasion d'Octobre Rose, un événement soutenant la Ligue contre le cancer. Retrouvez tous ces événements dans l'agenda de l'Office de tourisme en ligne www.uzes-pontdugard.com. Du 1er au 3 octobre, le Parlement des liens. Pendant 3 jours, à Uzès, le Parlement des liens réunira collectivités, chercheurs, associations, entreprises, habitantes et habitants afin d'imaginer collectivement ces manières d'habiter ensemble le territoire et de nourrir les politiques publiques. Le 2 octobre, balade au Royaume des Mares à Saint-Victor-des-Oules. Au cœur d'un espace naturel préservé, partez à la découverte des amphibiens, libellules ou encore plantes aquatiques qui trouvent refuge dans ces petits milieux de vie. Toujours le 2 octobre, Nuit européenne des chercheurs. La Nuit des chercheurs vous invite à plonger dans l'univers fascinant de la recherche scientifique en favorisant la rencontre avec celles et ceux qui la font vivre. Rendez-vous sur le site du Pont du Gard. Toujours le 2 octobre, spectacle de danse « Tu crois que c'est grave ?» à Uzès. Découvrez ce spectacle fort de Dorothée Lamy. À partir d'une traversée intime du cancer du sein, « Tu crois que c'est grave ?» explore le rapport du corps féminin à la peur, à la transformation et au désir de rester vivant. Les 3 et 4 octobre, les automnales au Haras d'Uzès. Le Haras national d'Uzès ouvre ses portes et accueille les automnales d'Uzès, un événement de 2 jours, qui se déroulera pour mettre en valeur l'équitation de tradition française et ses différentes communautés de pratiquants. Le 3 octobre, 23e fête de l'agriculture paysanne du Gard à Pouzillac. La fête de l'agriculture paysanne du Gard rassemble paysans et citoyens autour d'un moment de partage. Cette année, l'agriculture paysanne, projet de société, est le thématique pour une fête locale, humaine, solidaire et engagée. Le 4 octobre, fête de la bière à Blozac. La fête de la bière revient cette année pour une nouvelle journée placée sous le signe de la convivialité et de la bonne humeur. venez découvrir et déguster les bières proposées par des brasseurs artisanaux. Retrouvez tous ces événements ainsi que d'autres expositions, marchés, concerts, ateliers ou festivals sur le site internet de l'Office de tourisme www.uzes-pontducart.com.
1: Bonjour à tous, je suis Gwen Samoyau de l'Office de tourisme du Pays de Sommières et voici les animations qui vous attendent pour ce joli mois d'octobre. Jusqu'au samedi 3 octobre à Calvisson, exposition d'une sélection d'œuvres. Alors, vous aurez de la photographie, sérigraphie, etc. durant tout ce mois. Des œuvres empruntables avec votre carte de lecteur et ça se passe à la médiathèque de Calvisson. Jusqu'au vendredi 9 octobre à Sommières, vente exposition solidaire. Jacques Blanchet, Gérard Caz et Daniel Cosset présentent trois regards artistiques nourris par le voyage et la rencontre. Ça se passe au Saltibert. Vendredi 2 octobre à Calvisson, fête de la science saveur savante. C'est à la médiathèque et à travers des rencontres, des animations et des ateliers, explorer les liens entre science, cuisine et alimentation. Un rendez-vous ludique et pédagogique pour petits et grands. Vendredi 2 octobre à Aubais, les artistes nomades exposent une partie de la collection d'art brut et ses œuvres personnelles et un hommage à son peintre Adam Nigourski. C'est Alain Bouillet et ça se passe au château d'Aubais. Du vendredi 2 au dimanche 4 octobre à Mus, c'est le 4e Festival international de piano qui revient pour sa 4e édition et propose 3 rendez-vous musicaux au temple. Vendredi 2 octobre à Salinelles, Festival de Salinelles, conte, musique et poésie et c'est à la chapelle Saint-Julien de Montredon. Samedi 3 octobre à Aujargues, exposition de culture, peinture, art décoratif, culture, modelage, photographie, atelier découpage, fabrication de papyrus et jeux en bois. Samedi 3 octobre à Calvisson, stage initiation bouti. Vous apprendrez l'art du bouti pour s'enchanter soi-même et enchanter les autres. Samedi 3 octobre à Calvisson, balade guidée dans le jardin avec une cueillette de plantes sauvages suivie d'une préparation culinaire et dégustation. Ça se passe au jardin de Bizac. Du samedi 3 au dimanche 4 octobre à Lec, découverte des créations originales de l'atelier des paysages miniatures à travers une présentation consacrée aux paysages réinventés. Dimanche 4 octobre à Sommières, c'est le Raid du Vidourle, une journée dédiée au VTT et au gravel, ouverte à tous. Ce sont 5 parcours VTT de 15 à 45 km et un parcours gravel de 70 km. Dimanche 4 octobre à Sommières, grand vide-grenier et brocante. Venez chiner sur les grands vide-greniers avec 300 exposants professionnels et particuliers. Retrouvez toutes les informations et nos horaires d'ouverture sur notre site web www.ot-sommières.com. Je vous dis à très bientôt et au plaisir de vous retrouver en Pays de Sommières.
3: Merci à nos correspondantes dans les offices de tourisme et merci à vous également de votre écoute. Bonne fin de semaine à toutes et à tous et à très bientôt sur Radio Intervalle pour d'autres actualités locales.
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0: ce père et ses deux fils qui se comportent de façon tout à fait différente. Heureusement, Christophe Selmar est avec moi dans le studio pour nous aider à tout comprendre. Christophe, bonjour.
1: Bonjour Dani, bonjour aussi à vous tous, amis auditeurs.
0: La dernière fois, vous avez abordé la relation du fils aîné avec le père, et voire même avec son frère. Parce qu'il est très très surpris, vous nous le disiez en revenant des champs, d'entendre qu'il y a la fête dans le domaine.
1: Oui, parce que le comportement de son frère cadet était scandaleux. Oser demander l'héritage alors que le père n'est pas mort, c'était véritablement un blasphème à cette époque-là. Et non seulement le père concède à la demande du fils et lui donne son héritage, mais voilà que le fils dilapide en très peu de temps tout son bien. Il revient et le père lui fait la fête. On tue le veau gras et on se met à danser, on se met à se réjouir, à manger, un festin extraordinaire. Alors le frère aîné ne comprend plus rien. Lui qui est au champ, qui trime, alors que son frère s'amuse ailleurs, avec les copains et les copines, il ne comprend plus son père. Et il se révolte contre lui en lui disant « Mais finalement, il y a tant d'années que je te sers, sans jamais avoir transgressé tes ordres, et jamais tu ne m'as donné un chevreau pour que je me réjouisse avec mes amis. »
0: Donc un chevreau qui est déjà beaucoup plus modeste qu'un
1: veau gras. Voilà, donc voilà, il se sent diminué, il se sent véritablement moins que rien. Son frère, qui ne mérite pas l'amour du père, c'est lui finalement qui s'attire toute l'attention de toute la maisonnée et de l'affection parentale. Alors il se révolte, et bien sûr, il y a derrière cette attitude du frère aîné toute la bonne conscience des chrétiens qui essayent de mériter
0: le ciel
1: par leurs bonnes œuvres, en comptant leurs années de service, en réprimant leurs besoins de jouissance, et qui se disent c'est par là, c'est par un christianisme de mortification, d'obéissance, de renoncement, que finalement nous allons gagner notre ciel. Et bien sûr, leur attitude s'accompagne toujours d'une dénonciation du comportement des autres, du pécheur.
0: Et un rejet aussi.
1: Cela se retrouve bien sûr dans un phénomène de rejet qui est signalé par l'enseignement du Christ à partir du verset donc 30e. Car le fils aîné dira à son père de façon très très très violente, et quand ton fils est arrivé, il ne dit pas quand mon frère est arrivé, quand ton fils est arrivé, car il ne se considère plus le frère
0: de
1: cet individu-là qui a offensé la famille, qui a offensé Dieu, qui a été un scandale pour la société, et quand ton fils est arrivé, celui qui a mangé ton bien avec des prostituées, voyez, on souligne bien encore son comportement négatif et scandaleux, et puis on va s'insurger, il va dire, c'est pour lui que tu as tué le veau gras. Voyez, la révolte.
0: Le scandale.
1: Le scandale. Si finalement, Dieu est Dieu au point de pardonner les pires méfaits des pires brigands, et si finalement on fait plus la fête pour un vaurien que pour quelqu'un qui est fidèle, à quoi cela sert-il d'être croyant ? Alors c'est véritablement un cri du cœur de quelqu'un qui n'a pas compris que tout homme est pécheur.
0: Et que si lui y compris.
1: Lui y compris. Et que si je suis pécheur en faisant le mal, ou en pensant le mal, ou en ne faisant pas le bien que je saurais faire, c'est la même chose, parce que dans son message, la Bible est là pour nous dire que tout homme est privé de la gloire de Dieu, et que le péché, c'est pas seulement faire le mal, mais c'est aussi penser le mal. Du moment où cet homme-là avait envie
0: de faire la fête,
1: de se réjouir avec ses amis, comme son frangin, il avait déjà en lui le péché en tant que potentialité, certes. Le frère, lui, va exprimer son besoin de jouissance. Il va s'éclater, il va faire la fête avec ses copains, avec ses copines. Mais l'autre, le frère aîné, a le même envie de jouissance qu'il réprime, qu'il brime. Il se contraint pour mériter l'amour de Dieu. Et finalement, le père le considère aussi de la même façon. Nous sommes tous pécheurs aux yeux de Dieu. Le péché, c'est pas seulement de faire le mal, mais c'est aussi le penser, c'est aussi ne pas le faire avec une bonne intention, c'est aussi de ne pas faire le bien que l'on pourrait faire. Cette parabole est là pour nous dire qu'en tant que fils du Père, Tous les hommes sont à côté de la plaque. Ils sont en lait de mauvais fils. Soit en réalisant nos besoins de pulsion, soit en les réprimant, soit en partant loin du Père, ou soit en restant, en travaillant, mais en étant quand même loin du Père, sans comprendre son caractère et la gratuité du service. Un service par amour, par reconnaissance, par admiration. Donc cette parabole est là pour nous dire que tout homme est privé de la gloire de Dieu, et tout homme, en découvrant le caractère de Dieu, peut et doit rentrer dans une logique d'amour, de reconnaissance et d'acceptation de l'autre, parce que Dieu nous accepte tel que nous sommes.

0: Christophe Salmar, j'aimerais revenir sur cette notion d'acceptation que vous évoquiez à l'instant, parce que dans notre quotidien, et c'est de notre quotidien qu'il s'agit aujourd'hui, et particulièrement dans ces chroniques où nous essayons d'avancer, nous avons peut-être aussi du mal, comme ce frère aîné, à accepter l'autre tel qu'il est. On a le sentiment que pour ce frère aîné, le frère cadet n'existait plus. Il ne l'attendait pas du tout. Il n'a même pas dit, ben tiens, mon frère est de retour, d'où il vient, comment ça s'est passé. On a le sentiment que pour lui, il était rayé de la carte.
1: Oui, d'ailleurs, il refuse de se reconnaître comme étant son frère. Il parle de son frère en disant au père, ton fils, celui qui a dilapidé ton bien en vivant avec des prostituées. Il refuse donc sa relation avec... Il est mort pour lui. Et c'est pour ça que pour quelqu'un qui a une logique de salut par les œuvres, celui qui ne fait pas ses œuvres pour mériter le salut, il est déjà mort, il est déjà perdu d'avance. Mm-hmm. Et c'est pour ça que, je le répète à ce micro, le péché, ce n'est pas tant de faire le mal, c'est de refuser la grâce de Dieu qui nous permet de vaincre cette propension à ne pas pouvoir aimer. Cet homme-là pense être fils du Père par les mérites de son service et non pas parce qu'il exprime le même état d'esprit, le même caractère de miséricorde que le Père veut lui faire comprendre. Et c'est pour cela que le Père réagit. Quand son fils parle de son frère en disant avec mépris, quand ton fils est arrivé, celui qui a mangé ton bien avec des prostituées, le Père lui dit, vous avez ce qu'il dit au verset 31e du 15e chapitre de l'évangile de Luc, le père s'adresse à ce fils cadet, rigoriste, formaliste.
0: Aîné donc. Ce fils aîné,
1: il lui dit, mon enfant. Ouais, mon enfant.
0: Donc il essaye de remettre sur une relation beaucoup plus affective. Oui.
1: Mon enfant, tu es toujours avec moi. Et tout ce que j'ai est à toi. Mais il fallait bien s'égayer et se réjouir parce que ton frère que voici était mort. Vous voyez, le père face au rigorisme, au formalisme et à l'esprit critique de son fils aîné veut à son tour le faire rentrer dans une démarche de conversion, de repentance et dire... Il faut reconnaître que ton frère a été en difficulté. Il était mort. Il est revenu à la vie. Il était perdu et il est retrouvé. Mais c'est quand même ton frère. Je n'ai pas accueilli dans ma maisonnée un enfant mort, un enfant perdu, un enfant rebelle. Il a changé ton frère. Et toi aussi, tu peux changer de comportement vis-à-vis de lui. Tu peux l'accepter. Et c'est pour cela que tout ce que j'ai est à toi. Et puisque tu possèdes tout mon amour, tu peux aussi alors le partager et l'offrir à ton frère. Alors ce qui est intéressant, c'est qu'il y a un petit détail dans cette parabole qui nous montre que le fils cadet est rentré réellement dans une logique de rencontre, de pardon. Car le père était sorti pour rencontrer le fils aîné et lui dit « rentre, rentre ». Il ne veut pas. Mais au verset 32, quand il parle de son frère cadet, il va dire à son fils, le père va dire à son fils aîné « il fallait bien s'égayer et se réjouir parce que ton frère que voici ». Autrement dit, le fils cadet s'est senti mal à l'aise.
0: Il a vu
1: son père sortir. Il a compris que son frère ne veut pas le voir, que son frère est scandalisé, que son frère finalement n'est pas heureux de ce qui se passe là. Et il ne peut pas continuer à faire la fête dans un tel contexte. Et si le père présente à son fils aîné
0: le fils cadet
1: en lui disant que voici. Le texte est clair, il est présent, il est à côté. Cela veut dire que le fils cadet est sorti à la rencontre de son frère. Et que par là même, en allant à la rencontre de l'autre, pour solliciter le, le pardon et pour solliciter la réconciliation, pour prouver que le passé, c'est le passé, le fils cadet est réellement rentré dans une logique d'amour. Il se comporte véritablement en fils de Dieu. Et la parabole se termine là. On ne sait pas quelle fut la réaction du frère cadet. Va-t-il tendre la main à son frère cadet? Vont-ils se réconcilier? Vont-ils s'embrasser? C'est là l'attente du Père. Que, au travers de l'amour qu'il démontre aux hommes, que les hommes se manifestent à leur tour le même amour, un esprit de réconciliation, un esprit d'accueil, un esprit de pardon. C'est exactement ce que le Christ va enseigner dans la prière dite dominicale. Pardonne-nous nos offenses, comme nous aussi nous pardonnons à ceux qui nous ont offensés. Alors je dis à tous nos amis auditeurs, si vous avez méconnu le caractère de Dieu, si vous avez pensé que c'était un juge sévère, exigeant, un juge qui punit, un juge qui châtie, non, changer d'état d'esprit, c'est un Dieu d'amour qui vous accueille gratuitement et qui veut transformer votre cœur, votre esprit, pour que vous puissiez avoir un nouvel avenir dans votre couple, dans votre famille, dans la société.
0: Christophe Selmar, merci infiniment. Je vous donne rendez-vous à très bientôt. C'était Parabole, une rencontre avec Christophe Selmar, professeur de Bible, psychologue, pour découvrir les richesses de l'Évangile au travers des images des paraboles. Je vous dis à bientôt.

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suffit d'une minute. En compagnie de Dominique. Le seul moment où le bois est presque aussi beau que lorsqu'il est arbre dans la forêt, c'est quand il est charpente sous un toit. D'ailleurs, une charpente avec ses poutres, ses arbalétriers, ses chevrons, organise l'espace un peu comme les troncs et les branches. Une belle charpente force l'admiration et inspire confiance. La pluie et la neige peuvent venir tant qu'elles veulent, la tempête même. La charpente est à l'épreuve de tous les temps. Notre vie, par contre, nous la construisons comme si l'été devait en être l'unique saison. Comme si elle ne devait jamais porter d'autre poids que celui des beaux jours. Si bien que la déception, la lutte, la maladie ou la séparation nous trouvent toujours étonnés et prêts à nous effondrer. Réaliste comme le charpentier, la Bible nous dit « Ne trouvez pas surprenant d'être sous l'épreuve, comme s'il vous arrivait quelque chose d'extraordinaire. » Et comme le crayon du charpentier sur le plan, elle nous propose cette Bible, de page en page, de construire justement une charpente à toute épreuve.

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1: Lauriane Dest, Catherine Dutour, bonjour.
2: Bonjour.
1: J'ai le plaisir de vous recevoir dans notre studio pour parler de l'animal et de la condition animale plus exactement, puisque Lauriane Dest, vous êtes professeure des universités, agrégée, doctoresse lettres. Et la présentation en rapport avec les animaux sera faite par Catherine Dutour. Donc vous êtes venue présenter votre livre qui s'appelle « La condition animale, plaidoyer pour un statut de l'animal ». Mais ceci dans un cadre particulier, puisque Catherine Dutour, vous êtes responsable de la SPA de Valérargues. Quel lien entre vous et Lauriane Dest?
2: Madame Dest est une administratrice de la SPA et donc surtout elle est vice-présidente au conseil d'administration. Elle connaît très bien le refuge de Valérargues et quand on a des problèmes particuliers, elle est là pour nous écouter, éventuellement nous apporter et surtout même nous apporter une aide. Donc c'est pour ça que je tenais à ce qu'elle puisse s'exprimer aujourd'hui. Et il faut savoir que Madame Dest a la gentillesse de bien vouloir donc reverser 1% des droits d'auteur au refuge de Valérargues qui seront donc donnés en legs affectés. Et puis dernière chose, son livre qui est donc La condition animale est préfacé par Monsieur Alain Bougrain-Dubourg.
1: Ce qui montre tout un cheminement, Lauriane Dest. Je vous propose de nous parler de votre parcours parce qu'on ne devient pas professeur des universités agrégées, doctoresse lettres et puis tout d'un coup vice-présidente nationale de la SPA. Qu'est-ce qui s'est passé entre ce qui a été tout d'abord une vocation, une profession et par la suite aujourd'hui, est-ce que je peux dire un combat d'ailleurs?
3: Écoutez, je mène l'une et l'autre. Je continue à mener une carrière universitaire puisque je continue à faire des cours aux États-Unis, ce qui ne m'empêche pas de m'être investie dans la protection animale. Vous avez raison de parler de combat, parce que c'est un combat aujourd'hui. Et cet investissement est d'ailleurs assez ancien. Je ne suis pas devenue administrative du jour au lendemain, puisque j'ai été pendant longtemps déléguée enquêteur, pendant 9 ans, avant d'entrer au conseil, et donc de terrain, avec des visites et des enquêtes auprès des adoptants. Et j'en ai acquis une grande expérience. Par ailleurs, ma décision d'entrer au conseil d'administration a été prise à la suite de la mort de ma chatte, de la chatte dont j'évoque le nom, Mélissa, qui a joué un rôle important dans ma vie. Cette chatte était un animal abandonné, dans un très mauvais état quand je l'ai récupérée, et ça a été un grand bonheur pour moi pendant 16 ans et demi. Quand elle est décédée, j'ai décidé de consacrer quelques années de ma vie à la protection animale. Au départ, c'était 3 ans, et puis maintenant, c'en est 6. La protection animale, quand elle vous prend, elle vous tient. Et ce livre en témoigne. J'ai pensé que les animaux m'avaient beaucoup donné, et que je leur devais bien un livre en leur défense.
1: Donc, la condition animale, plaidoyer pour un statut de l'animal. Ceci dit, vous allez bien au-delà dans votre combat pour l'animal, bien au-delà de la condition animale, puisque vous me disiez de toute façon, je suis quelqu'un passionné par la vie, par la biodiversité. Ce sont aujourd'hui des combats qu'il faut mener, d'ailleurs peut-être avant qu'il soit trop tard.
3: Oui, alors pour moi, si vous voulez, le combat en faveur des animaux n'est pas uniquement celui de l'animal domestique, c'est aussi celui de l'animal sauvage, celui de l'animal de rente, c'est-à-dire pour moi de tout ce qui est la vie, le vivant. Je suis biocentriste et pour moi, le combat de la biodiversité, c'est le combat du vivant, mais c'est aussi celui de la sauvegarde des écosystèmes, c'est-à-dire le combat de la nature. Et je ne sépare pas les uns des autres parce que je sais que nous savons tous que l'homme est un animal parmi les autres et que son sort est terriblement lié à celui demain, aujourd'hui, demain, après-demain, les générations futures, à celui de cette biodiversité qui, si elle disparaît, verra aussi à coup sûr la disparition de l'homme.
1: Alors aujourd'hui, un livre qui se veut une défense de l'animal, c'est ce que vous dites dans la présentation de ce livre, une défense de l'animal par rapport à son statut actuel hérité du Code Napoléon. Vous vous inscrivez dans toute une histoire, parce que là, c'était il y a 2 siècles. Qu'est-ce qui fait qu'un statut qui a été mis en place en 1804, aujourd'hui agit sur la condition animale?
3: Alors, c'est les Anglais qui l'appellent le Code Napoléon par dérision, parce qu'en effet, il date de 1804, c'est-à-dire qu'il a 2 siècles. Il est donc temps de lui faire un toilettage et de revoir un peu ce qu'on entend par animal aujourd'hui. Il est bien évident qu'à l'époque du Code Napoléon, l'animal, c'est essentiellement le cheval, le bœuf, c'était l'animal qui travaillait dans le cadre de la ferme, c'était donc l'animal de rente. Donc on ne s'interrogeait pas tellement sur le sort de cet animal qui était un objet qui était absolument réifié. Donc, dans le code Napoléon, il a le statut de meuble dans la catégorie meubles et immeubles, c'est-à-dire d'objets. D'objets, c'est cibles dont le maître peut disposer comme il entend. Or, depuis le code Napoléon, la protection animale a quand même fait quelques progrès. Dans mon livre, je signale la série de lois jalons, si vous voulez, depuis la loi Gramont jusqu'à la loi de 99, qui sont autant de jalons sur les améliorations apportées à la condition animale. Mais, paradoxe et chose étrange, en France, rien ne bouge. Au niveau de la Commission européenne, au niveau des lois européennes, le protocole numéro 10 du traité d'Amsterdam dit bien que l'animal est un être sensible, sensible à la souffrance, au plaisir, etc. Alors qu'en France, au niveau du code civil, on en est toujours aux meubles et immeubles. Donc, il est bien évident que nous demandons un toilettage de ce code civil depuis très longtemps. Il y a eu une commission qui s'est réunie, dont j'ai fait partie, commission Antoine, réunie par Monsieur Raffarin. Cette commission a produit un projet qui a été soumis au gouvernement. Le ministre de l'époque était Monsieur Perben, l'a annoncé publiquement. Changement de gouvernement, de nouveau le statut est tombé dans l'ombre. Tous les pays en Occident, l'Italie et l'Allemagne particulièrement, qui l'ont mis dans leur constitution, mais tous les autres pays ont entériné la chose. La France est le seul pays rétrograde sur ce plan qui n'a rien fait. Donc, moi, si vous voulez, je plaide, bien sûr, pour ce statut de l'animal le plus rapidement possible, parce que je trouve que ce sera en l'honneur de la France de mettre enfin un terme à ce que de Napoléon. Mais pour cela, j'explique très longuement dans mon livre que l'animal n'est plus ce qu'on entendait au XIXe siècle. Maintenant, les progrès de l'éthologie, tout ce qui faisait qu'autrefois on considérait depuis Descartes que l'animal était une sorte de chose sans âme, a changé. Tout ce qui était le propre de l'homme s'étiole ou même diminue et s'amenuise parce qu'on reconnaît aux animaux un langage. Et pour moi, c'est très important, le langage humain est un mode de communication pour comme un autre. Les animaux ont aussi leur code, leur mode de communication qui sont différents, mais qui sont aussi compréhensibles pour les animaux que les hommes entre eux. Même je dis dans mon livre qu'eux n'ont pas hérité de la tragique histoire de la tour de Babel et qu'un chat mongol comprend parfaitement un chat américain, alors que nous, un mongol n'en comprendra pas un américain. Mais bon, les animaux ont des codes, ils ont un langage, ils existent. Ils ont aussi une conscience d'eux-mêmes, ils ont aussi ce que Rousseau avait nié d'ailleurs. Rousseau avait dit, la différence entre l'homme et l'animal, c'est que l'homme, lui, apprend et qu'il entérine et qu'il peut changer grâce à son expérience, etc. L'animal, en revanche, il est né comme il est, il reste comme il est toute sa vie, il ne peut pas varier, il ne peut pas changer. Il n'a pas cette liberté qu'a l'homme. En fait, on s'aperçoit aujourd'hui que l'animal acquiert aussi une expérience et que cette expérience est transmissible. Je ne parle pas seulement des grands primates, hein. C'est évident chez les grands primates, mais c'est aussi évident chez des tas d'autres animaux. On s'aperçoit aujourd'hui que l'expérience. Donc, le propre de l'homme s'amenuise de plus en plus et on s'aperçoit que l'animal est de plus en plus proche de l'homme et que dans la chaîne de l'évolution, eh bien, il est vraiment son frère d'armes. C'est pourquoi je dis l'animal autre et semblable. Mais il est autre, bien sûr, et c'est en cela qu'il mérite le respect, et c'est en ça aussi que nous avons des devoirs envers l'animal qui est aussi une forme, enfin, qui est aussi la vie, tout autant que l'homme.
1: Il ne leur manque que la parole, donc c'est d'ailleurs le titre de l'introduction que vous faites à votre livre, La condition animale, pour bien montrer qu'effectivement, ils nous sont quand même très proches. Alors, Lauriane d'Est, dans votre livre La condition animale, vous allez présenter qu'aujourd'hui, l'animal se trouve dans des conditions qui sont quand même terribles. Et c'est quand même un paradoxe, puisqu'en France, je crois, si je ne me trompe, en Europe, nous sommes les gens qui avons le plus d'animaux de compagnie.
3: Oui,
1: chien et chat confondus.
3: Oui, c'est vrai.
1: Alors, qu'est-ce qui se passe? Qu'est-ce qu'il y a entre... qu'est-ce que c'est ce décalage entre cette condition animale que vous affirmez être extrêmement mauvaise et cet amour du français pour son animal de compagnie?
3: Moi, je crois que ça s'explique très bien pour deux raisons. Je crois qu'il y a d'abord vis-à-vis de... Moi, je le place dans le même combat, si vous voulez, que le combat pour la nature. Je crois que je ne reviendrai pas aux origines et à la manière dont petit à petit s'est établi l'anthropocentrisme, c'est-à-dire la domination, la prédominance de l'homme en tant que prédateur unique dans l'histoire de la Terre. Mais je m'arrêterai simplement à Descartes au XVIIe siècle, c'est-à-dire au rationalisme, qui a mis en place toute une théorie qui a fait de l'animal, comme vous savez, une machine, une mécanique, un mécanisme d'horloge que l'on pouvait triturer à son aise sans qu'il souffre.
1: À ceci dit, Lauriane d'Est, nous sommes à l'époque, à cette époque-là, où on dit exactement la même chose, par exemple, des esclaves, ou voire même des femmes qui sont reconnues comme n'ayant pas d'âme.
3: Absolument, je vais y revenir d'ailleurs là-dessus, parce que c'est tout, c'est exactement la théorie de Peter Singer, par exemple, qui dit que le combat a été le même pour les esclaves, puis ensuite, Bentham aussi le dit, qui était un auteur du 18e, un auteur anglais. Puis ensuite, il y a eu le combat des femmes, il y a eu le combat pour les enfants. Et pourquoi demain, est-ce qu'il n'y aurait pas le combat pour l'animal? Je veux dire que c'est une évolution logique qui serait tout à l'honneur de l'humanité. Mais vous avez raison de poser cette question en ce qui concerne la France, parce que c'est vrai qu'on a une vieille tradition rationaliste qui remonte à Descartes, qui remonte aussi au scientisme du 19e siècle avec des gens comme Buffon, qui ont entériné cette idée que l'animal, eh ben, mon Dieu, c'était une chose dénuée d'âme et au fond, surtout consacrée à la rentabilité, à l'usage de la ferme, etc. Alors, l'animal, aujourd'hui, si vous voulez, nos sociétés tellement, comment dirais-je, individualistes, où autrefois le monde était, la société, c'était avant tout la famille, le clan, le village. Aujourd'hui, on est dans une société profondément individualiste, où les gens vivent la plupart du temps seuls. Et l'animal est justement cet autre qui manque. Donc il y a un report de l'affectivité. Il y a aussi, il faut dire, un rôle social de l'animal. Pour beaucoup de personnes, âgées notamment, l'animal est le compagnon, il est celui dont on a besoin, à qui on parle tous les jours, à qui on a envie de dire pourquoi on est triste, pourquoi on est heureux, etc.
1: Et qui manifeste son affection de manière inconditionnelle.
3: L'amour pur.
1: Inconditionnel, oui.
3: Il y a ça, c'est évident. Et il y a donc, dans cette société individualiste, une volonté de considérer l'animal comme un frère. Et parallèlement, il y a cet héritage rationaliste qui fait que dans les lois, on en est encore comme au 19e siècle. Voilà.
1: Donc aujourd'hui, un anthropomorphisme sur lequel vous revenez dans votre livre, notamment parce que vous trouvez que les conséquences sont plutôt négatives, alors qu'en fait, c'est un petit peu ce qui se passe à l'heure actuelle. Des êtres humains qui s'attachent à leurs animaux comme s'ils étaient des autres êtres humains, d'ailleurs, aujourd'hui. Alors nous allons poursuivre avec votre livre « La condition animale, plaidoyer pour un statut de l'animal ». Donc la première chose que vous faites dans votre livre, c'est déjà de montrer qu'il ne leur manque que la parole, à savoir qu'ils sont beaucoup plus proches de nous que ce qu'on a pu l'imaginer ou que le statut va le dire. Quelques histoires à votre actif votre livre, des histoires d'animaux qui nous montrent que vous avez raison de développer cette thèse d'un animal qui nous est de plus en plus proche.
3: Alors moi j'ai plusieurs expériences que je raconte parce qu'elles m'ont frappée et que j'avais communiquées à des amis vétérinaires ou éthologues. Et l'une d'elles, par exemple, concerne précisément ma chatte Mélissa. Je raconte cette histoire parce que aujourd'hui encore, elle me frappe. Je l'avais laissée à la campagne. Nous l'avions laissée à la campagne pour nous absenter pendant 48 heures. Et c'est pas notre habitude. Nous n'aimons pas du tout laisser nos chats. Donc, il y avait les deux chats à la maison. Elle et l'autre petite chatte qui s'appelle Calbelou, dont je parle aussi, qui était une tricolore extraordinairement intelligente. Et nous les avions laissés donc 48 heures à la garde d'une voisine en lui demandant de bien vouloir fermer les fenêtres le soir et de rentrer les animaux. Nous rentrons le lendemain sur le coup de midi et Catbellou arrive, nous reçoit dans la maison et je ne vois pas Mélissa. Je la cherche partout, je l'appelle, je la vois qui descend de l'étage en boitant. Je me précipite sur elle, je vois qu'elle a en effet une petite blessure en haut de la patte, visiblement elle s'était battue avec un chat, c'était suffisamment quand même pour la handicaper, mais enfin c'était pas grand chose, on nettoie ça. Le soir même, il allait faire de nouveau de l'orage, et la fenêtre de la chambre où elle se tenait donnait sur le jardin, et tout d'un coup, je la vois qui, dans une crise d'hystérie extraordinaire, se met sur le dos, se met à gesticuler, elle qui était très douce et très sage, en feulant, en hurlant. L'autre chatte arrive, elle lui balance deux ou trois coups de pape, deux ou trois tartes, je les sépare, et Mélissa continuait son cinéma toute seule. puis tout d'un coup, elle s'est arrêtée, je l'ai calmée, je regarde par la fenêtre, et que vois-je? Juste dans, au milieu des fleurs, deux yeux brillants, et je vois un énorme chat. Elle venait de me raconter ce qui s'était passé pendant la nuit où elle était restée dehors. En fait, elle s'était battue avec le chat. Il l'avait blessée. Puis elle était rentrée dans la maison au petit matin. Elle m'a raconté toute son histoire. C'était absolument extraordinaire. J'ai raconté ça par la suite. On m'a dit, ça ne m'étonne pas. Les chats sont d'extraordinaires acteurs. Pas seulement des médiums, mais d'extraordinaires acteurs. C'est une des histoires, entre autres, mais j'en ai mis à propos de mes chats. Sans faire d'anthropocentrisme ni d'anthropomorphisme.
1: À retrouver donc dans votre livre La Condition Animale, puisque vous parlez d'histoires d'animaux. Alors, ces animaux que vous estimez devoir retrouver une place, ne serait-ce que dans les statuts, donc dans les lois françaises plus adéquates, connaissent aujourd'hui, malheureusement, de grandes tragédies. Vous en parlez également, puisque vous parlez des dommages et des crimes de l'humanité envers les animaux.
3: Oui. Bien, je crois que jamais les lois de protection, il y a un arsenal juridique, et jamais les lois de protection n'ont été aussi, pertinentes à l'égard des animaux. Le problème, c'est qu'elles ne sont pas appliquées, que la justice ne suit pas toujours, et qu'aujourd'hui, la protection animale est peut-être au plus bas. Je crois que jamais l'animal n'a été aussi chosifié, aussi réifié, aussi maltraité qu'aujourd'hui. Comme vous savez, le trafic des animaux est le troisième trafic après celui des armes et de la drogue. C'est le plus juteux. Il est pratiquement partout entre les mains de la mafia. Et je ne parle pas seulement de l'animal domestique. Je parle de l'animal sauvage, surtout de l'animal sauvage.
1: Alors, vous vous dites entre les mains de la mafia. Vous avez des preuves? Vous avancez?
3: Ah ben oui, par exemple, en Russie, on sait que, par exemple, toute la faune sauvage est entre les mains d'une mafia organisée. Mais il en est de même, si vous voulez, dans les pays d'Afrique. En ce qui concerne la faune sauvage, il y a un braconnage extraordinaire. Le fait, par exemple, de n'avoir pas, que la CITES n'ait pas mis l'éléphant en annexe 1 et l'ait laissé en annexe 2 est l'objet, si vous voulez, d'un braconnage extraordinaire, parce que 3 pays, 4 maintenant avec l'Afrique du Sud, ont l'autorisation de découler des stocks d'ivoire. Or, ils n'ont pas de stocks d'ivoire. Tellement de stocks d'ivoire, si vous voulez, pour alimenter ces stocks d'ivoire aujourd'hui, eh bien, c'est qu'il y a un braconnage et qu'on continue à tuer des éléphants. Donc actuellement, j'ai vécu 3 ans en Afrique, je peux vous dire que je sais ce que c'est que le braconnage, j'ai vu des éléphants abattus par des braconniers auxquels on avait enlevé uniquement leur défense. Il en est de même des rhinocéros, donc il ne faut pas se demander aujourd'hui pourquoi ces espèces sont en voie de disparition. La faune sauvage est actuellement entre les mains d'une véritable mafia, y compris les grands singes d'ailleurs, parce que les grands singes, c'est pas seulement pour avoir un grand singe, mais c'est aussi souvent, ce sont parce que les zoos le demandent, les particuliers le demandent. Ensuite, parce qu'on a des trophées, il y a une chasse aux trophées extraordinaire, les mains, les têtes, les animaux disparaissent comme ça. Je veux dire que c'est aujourd'hui monstrueux et pas suffisamment surveillé. Il y a des saisies en douane, mais ils sont tellement malins. Aussi les serpents payent une très très lourde, les oiseaux, tous. Quant à l'animal domestique, je voudrais revenir, parce que nous avons à la SPA une cellule antitrafic qui se bat contre le trafic mafieux, et nous avons aussi, sur ce plan-là, des filières qui nous viennent de l'Est, où on fabrique directement des animaux à la demande, des stocks entiers d'animaux qui vous arrivent par camion, chats et chiens de race, souvent très jeunes. Ils n'ont pas eu les vaccins, ils n'ont pas été pas subi les vaccins, ils n'ont pas été sociabilisés, ils sont trop jeunes, pas éduqués par leur mère. Ils reviennent par des voies mafieuses, c'est-à-dire qu'ils sont blanchis par des vétérinaires, soit par l'Espagne, autrefois par la Belgique, aujourd'hui surtout par l'Espagne, et reviennent blanchis en France, et vous les retrouvez aujourd'hui dans le domaine public, vous les retrouvez dans les animaleries, où les gens les achètent à prix d'or. Ils ont des animaux qui ne sont pas sociabilisés, seront malades, qui sont à problème, qui vont payer très cher et qui vont finir dans un refuge de la SPA parce qu'ils n'en seront pas maîtres. Et puis parce qu'ils croient acheter un petit chien et que ça deviendra un gros chien. Enfin, il faut absolument boycotter les animaleries. Il ne faut plus acheter un animal dans les animaleries. On a à la SPA, dans tous les refuges, tous les animaux souhaitables, les plus beaux de la terre. S'ils veulent vraiment un très bel animal, ils le trouveront à l'SPA, il y en a partout.
1: Voilà, ça c'est la militante, le cri de la militante de la SPA.
3: C'est aussi l'inquiétude sur le trafic animal, si vous voulez.
1: Bien sûr, c'est l'autre côté. Ouais. Sur lequel je vais revenir. Donc je vous rappelle que vous êtes, Lauriane Dest, vice-présidente nationale de la SPA. Je vais tout de même intervenir là-dessus et peut-être Catherine Dutour peut nous en dire également un mot. Personnellement, ce que je ferais comme différence, je n'achèterais pas un animal dans une animalerie, mais la réserve que j'aurais par rapport à la SPA, c'est d'avoir quelques peurs de me retrouver face à un animal dont je ne connais pas le passé et par conséquent qui pourrait être agressif vis-à-vis des enfants, etc. Alors, on va prendre un chien à la SPA, Catherine Dutour. Est-ce qu'on peut savoir ce qui va nous arriver ?
2: Ben, on essaye, on a la chance au refuge de Valérargues d'avoir beaucoup de bénévoles qui viennent de manière assidue. Les agents animaliers aussi prennent leur temps pour connaître l'animal qui rentre. Et donc, grâce à toutes ces personnes, le chien, quand il arrive, il est pris en charge. Et on l'observe, on le sort, on le brosse, on le manipule. On voit si c'est un dominant avec les congénères, avec les chats, avec les gens, avec les enfants. Moi-même, je sais que des fois, ça m'arrive d'amener mes enfants, notamment le petit qui a 6 ans. Et quand on passe dans le chenil, eh bien, on voit si le chien apprécie ou pas les enfants. Il y a à peu près 3 mois, on s'est aperçu qu'un malinois très gentil, quand il a vu mon fils, mais il était comme fou. S'il n'y avait pas eu les barreaux, je pense que le chien aurait sauté sur mon garçon. Donc, on a été très surpris. Et puis, ça nous a permis justement de voir que, avec les enfants jeunes, en tout cas, il n'était pas question de placer ce chien-là. Donc, c'est vrai, c'est au fil des jours, on observe. Et puis, il est évident que si l'animal est agressif, on ne le placera pas. Ou alors, ça nous est arrivé de placer un chien assez particulier, un berger allemand, magnifique, à l'armée de l'air. Voilà, il est parti même sur une base à Strasbourg. Et maintenant, c'est un chien qui est adorable avec son maître. Mais c'était un chien de travail et sa seule issue, c'était ça. Donc,
1: une surveillance quand même importante, qui fait qu'on peut se confier quand même dans les chiens qui sont reçus à la SPA, qui sont souvent abandonnés, oui. Par exemple, et ils sont suivis. Lauriane Dest, je vous propose après quelques instants de musique que nous poursuivions cet entretien autour de votre livre « La condition animale » avec comme sous-titre « Plaidoyer pour un statut de l'animal ».

0: Lauriane Dest, vous êtes en notre compagnie avec Catherine Dutour qui représente la SPA de Valérargues. Vous êtes vous-même dans le conseil d'administration de Valérargues et vous appuyez ce conseil d'administration de la SPA de Valérargues, plus exactement. Vous appuyez cette entreprise ou cette association, devrais-je dire, puisque lors de la vente de votre livre qui s'appelle La condition animale, eh bien vous reverserez un pourcentage à cette association que vous désirez aider. Alors La condition animale, le titre de votre livre avec en sous-titre Plaidoyer pour un statut de l'animal. Nous avons parlé de loi et de statut à dépoussiérer puisque le statut de l'animal en France date d'il y a 2 siècles précisément, 1804. Nous avons parlé également de votre militantisme, à savoir une protection de l'animal qui ne tient pas compte de ce que aujourd'hui nous savons de l'animal. Il est autre que simplement des biens et immeubles, ce qui a été le cas, meubles et immeubles, dont on sait qu'on a, je crois que c'est la fameuse formule, n'est-ce pas, usus, abusus et fructus, c'est-à-dire on a le droit d'en disposer, de l'acheter et de vendre, et d'en faire ce que l'on veut. Or aujourd'hui, tout nous montre, notamment les amitiés avec les animaux. Vous-même, vous avez eu cette lueur avec Mélissa, votre chatte. Vous l'avez gardée longtemps d'ailleurs, votre chatte, 16 ans et demi. Vous avez vu, et les travaux le montrent également, que l'animal est beaucoup plus proche de nous que ce qu'on l'imaginait. Alors, beaucoup de crimes aujourd'hui. On a parlé de la condition des animaux domestiques, mais qu'est-ce qu'on peut dire encore des animaux qui sont soit les animaux qui sont les animaux de rente ou les animaux sauvages, en France déjà?
1: Alors, ce sont deux cas différents. En ce qui concerne l'animal domestique, il entre donc dans le cadre du code civil. Il est donc meuble et immeuble. Et jusqu'à maintenant, on peut dire qu'il a toujours été considéré comme une marchandise. Il l'est toujours, d'ailleurs. Les associations se sont beaucoup battues pour améliorer le sort de l'animal d'élevage. D'abord, pour éviter les élevages en batterie, veaux, porcs, volailles, etc., qui sont d'ailleurs très nuisibles à l'alimentation, il faut bien dire à la santé humaine, parce que comme véhicule de virus, de maladies, on ne peut pas espérer mieux, et surtout de cocktails dangereux qui sont administrés à ces animaux pour de phytosanitaires, de produits extrêmement dangereux. On connaît le problème des veaux et des hormones, enfin, etc. Oui. Donc, dangereux pour la santé humaine. On s'est beaucoup battu contre ça. On a obtenu un certain nombre d'avantages. Chaque directive européenne, à chaque révision de directive européenne, les associations demandent à ce qu'il y ait des améliorations. Donc, amélioration sur la détention des animaux, souhait de les voir de plus en plus rendus à une vie, à un élevage en plein air. Aussi problème de transport, sur les temps de transport, sur la nécessité de l'alimentation, de les abreuver, de l'espace à l'intérieur des camions. On a demandé aussi, mais ça on ne l'a pas obtenu, que l'abattage ait lieu le plus près possible des lieux d'élevage, de manière à ce qu'il n'y ait pas ces transports sur des kilomètres et des kilomètres pendant des jours et des jours. On a obtenu certaines choses. Il faudrait un gendarme derrière chaque camion, car en fait, tout n'est pas appliqué. Les camions aujourd'hui sont, y compris ceux qui viennent des pays de l'Est, sont quand même de plus en plus contrôlés aux frontières. Donc, sur ce plan-là, on a obtenu quelque chose, mais l'animal continue à être considéré comme une marchandise. Et vous savez qu'ils sont comptabilisés en tonnes, comme des objets, comme des marchandises.
0: Et non pas en tête.
1: Et non pas en tête, comme la vie l'exigerait. Alors, en ce qui concerne l'animal sauvage, il ne relève pas du code Napoléon, comme vous savez, il ne relève pas du code civil, il relève du code de l'environnement. Il est donc beaucoup plus fragile, puisqu'il n'est pas protégé. Il est donc fragile, il est soumis aux lois de l'environnement, c'est-à-dire aussi aux lois de protection. Mais ces lois de protection, comme la directive Habitat, la directive Oiseau, la convention de Washington, etc., sont souvent remises en question au niveau local, et c'est le cas particulièrement en France en ce qui concerne notre faune sauvage. Par exemple, le loup est un animal strictement protégé, l'ours est un animal strictement protégé, il en est de même du lynx. Or, aujourd'hui, nous avons des protocoles d'abattage qui sont demandés par les éleveurs et qui sont appliqués. Et même si On peut considérer qu'en France, on n'a pas plus d'une centaine de loups, c'est-à-dire qu'on est encore en dessous du seuil de viabilité de l'espèce qui est fixé à 150 environ, dont 25 meutres productrices. Ça n'est pas le cas en France, car il y a un braconnage féroce, il y a de l'abattage. Le braconnage n'est pas comptabilisé dans les loups à abattre, dans les loups qui sont, doivent être abattus. Cette année, c'est 6, comme l'an passé. Les éleveurs en demandent toujours plus. Et en vérité, ce qui est la question qui se pose aujourd'hui, c'est pas tellement le problème du loup ou de l'ours, mais est-ce que nous voulons vraiment une nature sauvage? Est-ce qu'on est prêt à mettre les moyens? Et est-ce que les éleveurs sont aussi prêts à jouer le jeu? Or, aujourd'hui, vous savez qu'ils sont indemnisés pour toute perte. Ils sont largement indemnisés pour toute perte. Et on leur donne en plus des moyens de protection, on leur donne les moyens de mettre en place des moyens de protection, filets de protection, chiens patous, gardes-bergers, etc. Et qu'aujourd'hui, quand il y a des prédations sur les troupeaux, c'est très rare, les mesures de protection marchent, c'est très rare, très très rare, que ce soit sur des troupeaux protégés. Mais aujourd'hui encore, il y a des éleveurs qui vous disent, nous, on veut profiter de la montagne, on a des herbages en altitude, des prairies en altitude. Ce ne sont pas des prairies d'ailleurs, ce sont souvent des zones rocheuses, très difficiles à protéger. Ils disent, nous, on ne peut pas protéger. Bon, c'est souvent là qu'ont lieu les attaques, c'est souvent là qu'ont lieu les problèmes. Ceci dit, pas plus le loup que l'ours sont ceux qui font le plus de prédation sur les troupeaux, car on sait très bien que la majeure partie des moutons qui disparaissent tous les ans sont dus à des maladies, brucellose, etc. Et qu'il ne faut pas non plus négliger les bandes de chiens errants qui
0: chiens
1: se baladent.
0: Oui.
1: Et qui, pas forcément des chiens sauvages, c'est parfois tout simplement le chien de la voisine avec deux ou trois copains qui part en goguette, il se jette sur un troupeau et contrairement au loup qui prend un animal, qui sélectionne, qui emporte, comme dans la fable de La Fontaine, sans autre forme de procès, va l'étouffer un petit peu à l'écart et va en manger, va prélever les morceaux. Le chien, le deux ou trois chiens, se jettent sur le troupeau et sont souvent eux qui provoquent les dérochements et qui mordent trois ou quatre animaux, etc. Mais bon, c'est toujours le loup est toujours le bouc émissaire parce que c'est plus facile et puis parce qu'il y a des indemnisations. Donc il faut qu'en France, on se positionne, et c'est important que le citoyen sache exactement les données du problème pour se positionner sur le problème de la faune sauvage. C'est exactement la même chose pour l'ours. Si on n'avait pas réintroduit les ours, et Dieu sait si 5, c'est pas suffisant, mon ami Serge Lepelletier, le précédent ministre de l'Environnement, avait dit il en faut 15. Et il avait dit il en faut 15 parce que c'est ce qui avait été dit par les scientifiques. Donc, actuellement, si on n'avait pas réintroduit 5 ours, il n'y avait plus d'ours très bien dans les Pyrénées. Et il faut savoir que ces 5 ours sont des ours qui ont été prélevés, achetés par la France, sur des lots d'ours qui auraient de toute façon été abattus par la chasse. Parce que la Slovénie est un tout petit pays qui est grand comme deux départements français. Et ils ont un nombre considérable d'ours. Donc ils sont très contents de nous en vendre. Et ces loups, ces ours auraient été de toute façon abattus. Donc nous les avons sauvés, c'est ce qu'il faut dire.
0: Lauriane Dès, je trouve qu'on se trouve dans ce débat un petit peu en porte-à-faux. Parce que d'un certain côté, on dit que l'animal, lui, a une conscience, une vie à respecter. Donc, est-ce qu'il n'y a pas aussi des troupeaux de moutons à respecter, en sachant que, de toute façon, les ours et les loups vont prélever un certain nombre de bêtes sur ces troupeaux?
1: Oui, alors ça, c'est justement un problème qui concerne la SPA, parce que vous savez que nous aussi, nous défendons les moutons. Par exemple, chaque année, au moment de l'Eid el-Kébir, on sauve la vie, la SPA sauve la vie à un certain nombre de moutons qui sont abattus dans des conditions qui ne sont pas réglementaires. Et bien souvent, on en retrouve, je crois qu'il y en a eu souvent à Valérargues, mais il y en a dans beaucoup de refuges de la SPA. Donc nous, on ne défend pas particulièrement le loup par rapport aux moutons. Nous défendons la biodiversité et nous défendons aussi bien l'animal sauvage que l'animal domestique. Ceci dit, les prélèvements, vous savez, des animaux sauvages sur l'animal d'élevage, sur le mouton, est très minime. Je crois qu'en ce qui concerne nous, c'est 0,08%. En ce qui concerne les loups, c'est un tout petit peu plus, mais c'est très modeste aussi. C'est pas certainement ce qui cause de gros dommages aux élevages. Et je dirais qu'en plus, l'animal sauvage tue en général proprement.
0: Dans toujours votre livre, La condition animale, vous parlez pratiquement la fin, d'un vrai statut, vous demandez un vrai statut de l'animal. Alors, qu'est-ce que vous entendez par « aujourd'hui, il faut un vrai statut de l'animal » ?
1: Eh bien, il faut tout simplement le sortir de la condition de meuble dans laquelle il se trouve toujours.
0: Donc, des lois.
1: Des lois. Alors, présidée par Madame Antoine, qui est une ancienne magistrate, a fait des propositions. Il y a un certain nombre de juristes éminents qui se sont penchés sur le problème. Je citerai le professeur Marguenot, qui est grand spécialiste de droit animal. Il y a un certain nombre aussi d'autres juristes qui ont écrit des livres là-dessus. Et aujourd'hui, les protecteurs, entre guillemets, s'orienteraient vers un livre 2, de sortir donc de la condition générale et s'orienterait vers un livre 2 intitulé Les animaux. Et nous souhaiterions que dans ce livre 2 intitulé Les animaux, on y décline tous les états, animal domestique, animal d'élevage, animal sauvage, et que ce statut soit véritablement un statut qui tienne compte des acquis de l'éthologie aujourd'hui, c'est-à-dire de considérer l'animal comme un vivant et de lui, comme il ne peut pas avoir la personne juridique, puisque c'est un animal, il ne peut pas ester, il ne peut pas hériter, il ne peut pas ester en justice, etc. Donc, il faut simplement, ce qui est déjà le cas, déléguer aux associations la responsabilité de l'acte juridique, ou bien nous avons par exemple des animaux qui héritent de leur maître. Ça existe en Angleterre, ça existe aux États-Unis, ça existe partout. Aujourd'hui, la SPA récupère en général ces animaux-là, puisque ce sont des dons qui sont faits à la SPA, et l'animal détestataire a un statut particulier dans certains refuges de la SPA où il est, selon la volonté du testateur, soit conservé, gardé tout simplement dans un lieu adéquat, soit placé si le testateur l'a souhaité. Mais déjà les associations, si vous voulez, ont ce rôle, donc elles pourraient l'avoir. Ce que je crois aujourd'hui, c'est que il faut absolument que la justice se mettent aussi à l'unisson, parce que la loi, l'arsenal juridique, il existe sur les mauvais traitements, sur les actes de cruauté, etc. Encore qu'on n'ait jamais dit exactement ce qu'était un animal. Or, un animal, c'est le mot anima, ça veut dire âme, c'est donc un vivant. Donc, tant qu'on n'aura pas dit qu'on doit à ce vivant des devoirs et que l'homme n'y souscrira pas, je cite toujours le procès de Charlestown, parce que je trouve que c'est un modèle du genre. Charlestown, c'est un professeur d'écologie aux États-Unis qui, en 1972, a été chargé par une grande association locale, une des plus grandes associations d'écologie, de conduire un procès. Et ce procès était le suivant. Est-ce que les arbres ont des droits ? Walt Disney voulait tout simplement établir dans la Mineral Valley, qui est la grande vallée des séquoias, un lieu de divertissement, évidemment saccager le lieu comme ils font partout lorsqu'ils s'installent ces grandes sociétés, et donc dans la vallée des séquoias, vous imaginez, dans la Mineral Valley qui est classée, etc. Or Charlestown a intitulé son procès Est-ce que les arbres ont des droits? Eh bien, aujourd'hui, bon, à l'époque, il a failli gagner son procès. D'ailleurs, trois jurés sur, je crois qu'il y en a deux sur trois, qui ont dit oui. Il y en a trois d'un côté et deux de l'autre. C'est ça, trois et deux. C'était en 1972. C'était déjà, je trouve, un très grand progrès, parce qu'il y a eu deux jurés pour dire oui, les arbres ont des droits sur trois. Eh bien, pour les animaux, c'est exactement la même chose. Est-ce que les animaux ont des droits ? Oui, les animaux ont des droits, parce que ce sont des vivants, comme les arbres, comme la nature. Et je pense qu'un jour aussi, il faudra un droit de la nature, des droits donnés à la nature. Parce que la nature ne peut pas continuer à donner éternellement, gratuitement aux hommes, à être dévalisée de tous ses biens sans qu'on ne paye pas une redevance. Et Charlestown avait dit, à ce moment-là, on utilisera cet argent à la restauration des parcs nationaux, des réserves, aux espèces en voie de disparition, à la reconstitution des espèces en voie de disparition, etc. C'est-à-dire un véritable travail écologique. Ben moi, je crois qu'aujourd'hui, de même qu'hier, et je reviens à ce que vous disiez tout à l'heure, vous parliez des esclaves, vous parliez des femmes, je crois qu'on pourrait parler aussi des enfants, dans l'histoire de l'humanité. Par exemple, sous les Romains, on abandonnait, je cite parce que c'est historique, on abandonnait un enfant dont on ne voulait pas sur un tas d'ordures, et où il était dévoré par les chiens, où il mourait de sa belle mort, où il était adopté. Bon, c'était comme ça, c'était la loi. Dans beaucoup de pays, les enfants travaillent dès l'âge de 7-8 ans et ne sont exploités comme des animaux, on peut bien le dire. Donc, je crois que petit à petit, l'humanité est en train de franchir des étapes. Les esclaves d'abord. Il a fallu quand même la Révolution française pour l'abolition de l'esclavage. C'est quand même le XVIIIe siècle. Ça a été long. Ensuite, ça a été les femmes. Rappelez-vous qu'il a fallu attendre 1945 pour que les femmes votent en France. La France a toujours été vraiment un pays rétrograde par rapport à beaucoup d'autres pays. Ensuite, ça a été les enfants. Il a fallu une loi internationale pour défendre les enfants. Je le sais parce que j'ai été membre de l'UNICEF et que j'ai suivi ça de très près. Et aujourd'hui, eh bien, on en est au combat des animaux. Et je crois que c'est une logique normale d'une société qui se veut humaniste et qui respecte la vie, d'en arriver à ce statut de l'animal.
0: Justement, Lauriane Dest, vous vous dites humaniste, vous êtes philosophe, militante, je crois qu'on l'entend également. Dans la mesure où tous les statuts qui ont pu déjà être pris en compte pour les enfants n'ont pas donné vraiment de résultats, parce que franchement, la condition des enfants de par le monde est une tragédie. Est-ce que toute l'énergie que vous avez, vous ne devriez pas le mettre dans ce combat ?
1: Écoutez, je l'ai mise. Je continue d'ailleurs à suivre. J'ai été membre de l'UNICEF. J'ai beaucoup d'amis qui militent dans beaucoup d'associations humanistes. Et je pensais qu'il y avait beaucoup de monde dans l'humanisme et que ma voix ne serait jamais qu'une voix parmi les autres. Et qu'en revanche, sur la protection animale, il me semblait qu'on en était moins conscient et qu'il y avait véritablement un combat à gagner. Sur les autres problèmes, je dirais que le combat est gagné. Le combat est mené. Il n'est pas forcément gagné, parce que on ne gagne jamais totalement sur une société qui est basée sur le profit et qui tire profit de tout, de l'enfant, de l'homme, de l'enfant, de la femme, de l'animal, etc. Je crois que c'est un problème de valeur, et ce sont d'autres valeurs qu'il faudrait mettre en place. Mais je crois que je suis plus utile aujourd'hui. Je ne dis pas que je ne reprendrai pas un autre combat en ce qui concerne les enfants, et notamment il y en a un qui me tient beaucoup à cœur, c'est l'utilisation des enfants, c'est la prostitution enfantine. Ça, c'est quelque chose que je ne supporte pas l'idée, et si je m'investis un jour dans un combat de nouveau en faveur de l'humanisme, ça sera celui-là. Donc ce n'est pas mon seul combat, c'est un combat parmi les autres, c'est celui que j'ai choisi en ce moment, parce que je crois qu'il y a beaucoup à faire, et que l'on vienne très loin, ou très bas.
0: Je vous remercie, nous arrivons bientôt au terme de cette émission. Je vois qu'en termes de conclusion de votre livre « La condition animale », vous avez écrit « De Rio à Joburg », donc « Rio à Johannesburg ». De quoi s'agit-il ? Je vous propose que nous en parlions après quelques instants de musique.

0: de Rio à Johannesburg.com. Que veut dire ce titre ?
1: Eh bien, c'était tout simplement le signe de ma déception. En effet, le second sommet de la Terre, qui s'est tenu à Johannesburg en 4 septembre 2002, a été, à mes yeux, un véritable recul par rapport à celui au sommet de Rio, où on avait proclamé le respect de la biodiversité. Aujourd'hui, le sommet de Rio avait été, dirais-je, cornaqué par les ONG. Et il avait été fortement teinté de deep écologie, d'holisme, etc. C'est-à-dire tout est dans tout, d'une société justement qui mettait en place le vivant. Et là, on a vu en quelque sorte ce sommet confisqué par les multinationales, les grandes sociétés industrielles et surtout par le concept de développement durable. Or, je ne devrais pas dire du mal du développement durable parce que je pense qu'aujourd'hui, dans la société dans laquelle nous vivons, c'est peut-être le moindre mal. Mais à mes yeux, le développement durable joue sur un paradoxe. Le terme même est un paradoxe. Comment peut-on se développer d'une manière durable ? Tout développement implique une prédation. On prend quelque chose. Et pour qu'il soit durable, il faudrait rendre. Or, est-ce que l'on rend à la terre son manteau de forêt ? Non. Est-ce qu'on rend à la terre son pétrole ? Non. Est-ce qu'on rend à la terre son charbon ? Est-ce qu'on rend à la terre tout ce qu'on lui prend, son gaz naturel ? Est-ce qu'on lui prend aussi ses sols que l'on est en train de polluer, etc. ? Non. Donc, je crois qu'aujourd'hui, il y a un véritable contresens là-dessus. Et si le président de la République a dit à juste titre que la maison brûlait, eh bien, c'est pas à Johannesburg, malheureusement, qu'on a trouvé les recettes pour empêcher la maison de brûler. Les pompiers n'étaient pas là, car les pompiers, je crois que c'est les grandes ONG, et elles ont été malheureusement mises à l'écart. Vous savez qu'elles étaient à 50 km du lieu de la réunion et qu'on les entendait quand on avait envie de les entendre. En vérité, c'était Hewlett-Packard, c'était les grandes. Ça avait été financé par les grands lobbies internationaux. Donc je pense que cette confiscation au nom du développement durable des biens de la planète, de la biosphère et de la biodiversité sera dommageable à l'espèce humaine.
0: C'est la raison pour laquelle on voit aujourd'hui ceux qui s'investissent dans l'écologie parler de plus en plus de termes de décroissance obligée dans lequel on doit rentrer petit à petit. Lauriane Dest, je vous remercie pour votre visite. Nous avons pu réfléchir avec vous sur la condition animale. C'est un livre, mais c'est plus qu'un livre, c'est un plaidoyer pour l'animal. Je vous laisse quelques mots de conclusion.
1: Eh bien, je souhaiterais que ce livre permette une prise de conscience de ceux qui ont aujourd'hui le pouvoir politique. Parce qu'il est évident que l'animal mérite sur tous les fronts, l'animal domestique, l'animal sauvage et l'animal de rente, qu'on se penche sur son destin. Et je crois que ça honorerait nos politiques, nos gouvernements, nos ministres, de faire avancer ce problème. Voilà, c'est tout ce que je souhaite aujourd'hui, et de le faire avancer, non pas dans le sens où le souhaiterait un certain nombre d'autres lobbies, par exemple le lobby des chasseurs, qui ne souhaitent pas du tout que l'animal sauvage qui reste nullius, n'est-ce pas, et fasse l'objet d'un véritable statut. Car en restant res nullius, elle est chose de personne, elle est de tout le monde, c'est évident. Moi, je souhaite qu'on lui rende sa propre liberté, car c'est un animal né libre, qui doit demeurer libre et qui doit être maître aussi de sa vie. Ce que je voudrais dire aussi en conclusion, et ça me semble encore plus important, c'est qu'aujourd'hui, la condition animale est liée à la condition de l'homme. Et que si on fait disparaître tous ces jalons, quels qu'ils soient dans la biodiversité, chaque animal a sa place et chacun joue un rôle. Par exemple, les baleines qu'on est en train d'éradiquer, que les Japonais sont en train d'éradiquer aujourd'hui, ont un rôle très important dans la biodiversité, dans la biologie des océans. Ils sont en haut de l'échelle animale et ils ont un rôle de régulateur extraordinaire. Il en est même du loup, de

0: J'ai beaucoup travaillé sur les traités d'art et sur la pensée artistique en général, la pensée philosophique artistique.
1: Bien loin de la condition animale en apparence, oui. Mais c'est un tout, de toute
0: mais
1: façon,
0: pas de
1: que le
0: nature,
1: respect.
0: Mais pas de la, mais nature, pas de la nature. Parce que si vous voulez, l'art est en quelque sorte une image de la nature. Elle essaye d'être. Au XVIe siècle, on disait qu'il fallait imiter la nature. Donc la nature me semble le plus grand des artistes, et c'est sans doute à cause de ça que je suis arrivée à son combat.
1: Lauriane Deste, merci. Le titre de votre livre, La condition animale, je donnerai quelques références en fin de cette émission. Catherine Dutour, vous êtes présidente de la SPA de Valérargues, vous étiez également en notre compagnie. C'est peut-être pas présidente, c'est cela ?
2: Responsable,
1: c'est tout à fait différent. Donc, voilà, intendante de la SPA de Valérargues. Vous êtes là présente également, puisque Lauriane Deste a décidé de soutenir la SPA de Valérargues, notamment en reversant un pourcentage de la vente de son livre. Je vous remercie.
0: Je suis nîmoise, il faut le dire.
1: Oui. Vous travaillez aux États-Unis, mais vous êtes bien d'ici. C'est la raison pour laquelle, d'ailleurs, vous soulignez, vous aidez la SPA de Valérargues, parce que vous êtes de Nîmes. Nous aurons l'occasion certainement de vous retrouver avec plaisir pour parler de la condition animale et puis de cette biodiversité dont on en a tellement besoin. Au revoir.
2: Merci, au revoir.
0: Et merci.
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0: 2h.
1: 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Notre coin classique, amis auditeurs, sera consacré toujours à cette série d'enregistrements historiques du Concertgebouw Orchestra avec Wilhelm Mengelberg à la tête de cet orchestre. Nous sommes là entre 1939-1940. Nous entendrons en première partie de ce coin classique la symphonie numéro 3 en Fa majeur, opus 90 de Johannes Brahms, enregistré en 1944, et nous poursuivrons avec simplement quelques notes encore de Gustav Mahler, de la symphonie numéro 5 en ut mineur. Il s'agira de la troisième partie, l'Adagietto, et cet enregistrement est très ancien puisqu'il date de 1926.